d'identité pour venir à mon secours. Même si cela peut paraître évident pour certains, voici comment procéder. Placer les deux voitures à proximité sans qu'elles ne se touchent. Les moteurs à l'arrêt et le frein à main enclenché. Ouvrez les capots, dégagez l'accès aux bornes des deux batteries. Vous pouvez alors brancher les pinces pour les relier entre elles. Branchez le câble rouge sur la borne positive de la batterie déchargée, puis l'autre extrémité sur la borne positive de la batterie donneuse d'énergie. Branchez ensuite le câble noir sur la borne négative de la batterie chargée et connectez-le à une surface métallique non peinte du moteur de la voiture en panne. Cela évitera les étincelles près de la batterie. Une fois les deux voitures ainsi reliées, démarrez le véhicule équipé de la batterie en bon état et laissez tourner le moteur quelques instants, puis essayez de démarrer la voiture en panne. Une fois celle-ci démarrée, coupez le moteur de la voiture donneuse et retirez les câbles avec précaution dans l'ordre inverse de la pose. On commence donc par la pince noire de la voiture qui était en panne, puis l'autre extrémité. Ensuite, retirez la pince rouge du véhicule donneur, puis débranchez enfin la dernière pince. Voilà, vous savez à présent utiliser les câbles de démarrage.

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1: À 2h15, une intervention qui se poursuit sur l'autoroute A36 à Mulhouse-Beaune au niveau d'un poids lourd victime d'une crevaison. Et attention, on nous signale encore quelques débris possibles sur les voies, débris de pneus et puis des chevreuils qui ont été percutés dans ce même secteur. On est sur la 36 direction Beaune-Paris et Lyon, kilomètre 30. À hauteur de la sortie numéro 14 pour Belfort et un petit peu plus loin, 2 km plus loin au niveau de la sortie 13, le poids lourd victime de la crevaison avec la voie de droite neutralisée. Donc attention, des débris, des obstacles sur votre parcours. Ailleurs, pas d'autres difficultés, cela se passe bien sur le grand quart nord-est du pays. Sur les autoroutes alpines, trafic fluide et dans le centre où vous nous écoutez, sur la 71 ou encore dans le sud-ouest. Pas de difficultés majeures. On va parler zone de travaux et fermeture prévue pour les prochains jours. Avec des travaux qui vont occasionner cette semaine la fermeture du tunnel du Mont-Blanc. Pour les 4 premières nuits de cette semaine, donc à partir de ce lundi soir 22h jusqu'au lendemain matin 6h, le tunnel du Mont-Blanc sera fermé cette semaine. Et puis ce lundi, ce sera l'étape numéro 2 du Tour Rhône-Alpes-Auvergne, anciennement le Dauphiné libéré, le critérium du Dauphiné. Et pour ce tour Auvergne-Rhône-Alpes, eh bien, qui aura lieu aujourd'hui lundi, sur l'étape Grenoble-Le Puy-en-Velay, il y aura la fermeture du diffuseur 14 de Saint-Égrève sur la 48, précisément entre 10h40 et midi, et puis entre 11h15 et 12h30 sur la 49, c'est la sortie 11 de Tulin qui sera fermée.
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1: Avec la hausse des prix sur le marché des voitures neuves ces dernières années, celui des véhicules d'occasion est pris d'assaut. Alors comment éviter les arnaques au moment de l'achat d'une voiture d'occasion? On écoute ces quelques conseils avec Victor Simonet.
2: Méfiez-vous de la trop bonne affaire. 20 à 30% moins cher que d'autres offres pour un même modèle doit vous alerter. N'est-ce pas un peu trop beau pour être vrai? Imaginons même qu'il soit fiable, le prix pourrait s'expliquer par l'usure des pièces de la voiture, ce qui veut dire effectuer des réparations fréquentes et un entretien

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1: Il est 2h30 et on prend la direction de l'autoroute A49 en Isère où on nous signale un véhicule en panne et vous êtes concerné lorsque vous empruntez la sortie numéro 9 de Saint-Marcellin. En empruntant cette sortie 9, que vous soyez en provenance de Grenoble ou de Valence, vous êtes concerné lorsque vous empruntez cette sortie de Saint-Marcellin. Ailleurs, c'est sur l'autoroute A36 à Mulhouse-Beaune qu'une intervention se poursuit au niveau d'un poids lourd victime d'une crevaison. Sur l'autoroute A36 en direction de Beaune, Paris et Lyon, c'est au niveau de Belfort. Il y a tout d'abord à hauteur du kilomètre 30 au niveau de la sortie numéro 14 des débris de pneus et peut-être même aussi des animaux de chevreuil percutés par des véhicules. Donc à hauteur de cette sortie 14 pour Belfort et puis un tout petit peu plus loin à la sortie 13. Là, le poids lourd victime de la crevaison qui est arrêté avec la voie de droite neutralisée. Il y a du monde sur place. Voilà pour les principaux dangers sur votre route. Partout ailleurs, le trafic s'écoule sans encombre. La musique à suivre dans les prochaines minutes. Il y aura Adèle ainsi que Bruno Mars juste après ce reportage qui nous emmène à Paris au domaine national du Palais Royal. Découverte du lieu en compagnie d'Emeric Péniguet de Stutz, administrateur du site. Il est au micro de Jérémy Esclabar.
2: Nous sommes là dans la cour d'honneur du Palais Royal, hein, avec l'œuvre extrêmement célèbre de Daniel Buren, les deux plateaux, vous connaissez par cœur ces colonnes, et les quatre institutions qui bordent cette cour d'honneur, à savoir le ministère de la Culture, le Conseil d'État, la Comédie-Française et le Conseil constitutionnel. Le public est admis dans la cour d'honneur et dans le jardin, un espace d'un peu plus de 20 000 mètres carrés, ce qui est extraordinaire dans Paris.
3: Vous pouvez nous décrire là ce qu'on a devant nous?
2: Ce que vous avez devant vous, c'est l'aile principale du Palais Royal qui abrite aujourd'hui le Conseil d'État. Et à côté, vous trouvez un bâtiment tout à fait semblable qui est en réalité une réplique faite au début du 19e siècle pour agrandir le Palais Royal. Pourquoi est-ce qu'on a dédoublé ce corps de bâtiment? Eh bien, pour rejoindre ces ailes sur le jardin. Regardez, vous avez trois ailes extraordinaires sur le jardin. Ces ailes sont construites entre 1781 et 1784 pour principalement abriter des commerces et des habitations. C'est la première fois qu'une architecture élégante, aristocratique et consacrée au commerce. Vous avez sous les yeux le premier palais commerçant du monde.
3: Vous parliez des jardins. Qu'est-ce qu'on retrouve dans ces jardins?
2: Le jardin aujourd'hui s'organise principalement autour du bassin central que l'on aperçoit ici et vous avez les deux parterres. Dans le parterre sud, peut-être la plus grande curiosité du palais royal, on peut s'en approcher. Vous voyez ce petit objet posé sur son socle rond, c'est le canon méridien du palais royal. À partir de la fin du 18e siècle et jusqu'au début du 20e siècle, ce canon a tonné tous les jours pour marquer le midi vrai, le midi solaire. On réglait sa montre à l'heure du petit canon du Palais Royal, qui nous a légué d'ailleurs en français l'expression midi pétante.
4: Pour découvrir le domaine national du Palais Royal, direction le premier arrondissement de Paris, le site est géré par le Centre des Monuments Nationaux.

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1: À 2h45, des obstacles toujours sur les voies, sur l'autoroute A36 Mulhouse-Beaune, en direction de Beaune, Paris et Lyon, à hauteur de la sortie numéro 14 pour Belfort, sortie 12 pour Belfort, pardon, au kilomètre 35. Donc attention, si vous êtes sur cette autoroute A36, c'est la sortie 14, pardon, pour Belfort, qu'il y a ces obstacles. Signalé sur les voies des morceaux de pneus de poids lourd. Plus loin, le poids lourd victime de la crevaison, lui, a pu repartir maintenant, donc un peu plus loin. C'était à hauteur de la sortie 13. Il n'y a plus de danger. Les services de sécurité se rendent maintenant au niveau du diffuseur 14 pour ramasser les obstacles. Ailleurs, pas d'autres difficultés, si ce n'est cette voiture qui peut gêner votre passage en Isère sur l'autoroute A49 lorsque vous empruntez la sortie 9 de Saint-Marcellin. Donc attention, que vous soyez en provenance de Grenoble ou en provenance de Valence, vous êtes concerné par cette voiture qui peut gêner le passage dans cette sortie numéro 9. Parlons des chantiers qui vont occasionner des fermetures pendant cette semaine à venir, à commencer par la métropole 6, tout au bout de l'autoroute A6 en arrivant à Lyon, qui sera fermée en direction de Lyon-Centre, entre la sortie 33 de Limonest et la porte de Valvert, donc pour des travaux d'entretien, fermeture de cette métropole 6 à partir de ce soir 20h30 jusqu'à 5h mardi matin.
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1: Dans quelques instants, la programmation musicale à suivre dans le prochain quart d'heure. On commencera par Vanessa Paradis. Et tout de suite, on parle du secteur des transports qui est à lui seul responsable d'un tiers des émissions de gaz à effet de serre en France. Plusieurs solutions existent pour limiter l'impact sur l'environnement et le covoiturage en fait partie. Paulin Caillard.
2: On n'en a pas toujours conscience, mais les déplacements en voiture représentent à eux seuls plus de la moitié des émissions de CO2 du secteur des transports. Partant de ce constat, le covoiturage pourrait contribuer à faire baisser ces chiffres de façon importante. Cette pratique, vous la connaissez tous, il s'agit de partager son habitacle avec une personne ayant sensiblement la même destination que soi pour éviter de prendre chacun une voiture. Cela limite le nombre de véhicules sur la route et c'est donc une des meilleures façons de réduire la pollution atmosphérique. Pourtant, en France, la pratique n'est pas très répandue. Elle concerne environ 3% des trajets domicile-travail. Pour la promouvoir, il faut également penser l'aménagement du territoire différemment. C'est pour cela qu'on voit apparaître des voies réservées au covoiturage sur autoroute ou encore des parkings dédiés avant les péages, par exemple. Ces aménagements vont progressivement se généraliser, l'État visant la neutralité carbone pour le secteur des transports d'ici 2050.

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1: Il est 3h du matin.
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1: Et nous sommes le lundi 8 juin. On part sur l'autoroute A6 où une voiture est accidentée en direction de Paris entre Chalon-sur-Saône et Beaune au kilomètre 315. C'est à l'entrée d'une zone de travaux. La voiture a heurté le balisage et il y a gêne avec une seule voie pour rouler à l'entrée de ce chantier. Soyez attentifs. Ailleurs, c'est sur l'autoroute A36 qu'il y a des obstacles sur les voies, des débris de pneus. Les services de sécurité sont dépêchés sur place. A36 en direction de Beaune-Paris et Lyon, à hauteur de la sortie numéro 14 pour Belfort. Et puis pour vous qui roulez sur l'autoroute A40, il y a une voiture en panne. Vous êtes concerné si vous roulez en direction de Chamonix et que vous empruntez la sortie numéro 16. Bonneville. Il y a également une autre voiture en panne dans une autre sortie, cette fois-ci en Isère. On est sur l'autoroute A49 entre Grenoble et Valence. Et vous êtes concerné si vous empruntez la sortie numéro 9 de Saint-Marcellin. Quelques minutes, la playlist musicale à suivre dans le prochain quart d'heure. Calogero, Nene Cherry, il y aura également Shakira, ça ce sera juste après le reportage qui nous emmène maintenant entre Bordeaux et Pau, dans le sud-ouest de la France. Nous allons sur l'autoroute A65, où vous nous écoutez, hein, sur Autoroute Info dans le sud-ouest. Xavier Ferrand s'est arrêté au PC Sécurité qui gère le trafic de cette autoroute A65. Et sur place, il a donc rencontré le responsable des lieux.
2: Sylvain Rodoir, responsable péage et PC A65.
3: Il y a des écrans un peu partout. Est-ce que vous pouvez nous décrire ça? Alors d'abord, là sur le côté gauche, juste à côté de nous, dites-moi ce qu'on voit.
2: Là, on a le côté assistance client qui nous permet de prendre les clients en voie qui ont des petits problèmes de paiement ou de compréhension du fonctionnement de la voie.
3: Il y a notamment toutes les caméras, vous voyez tout le temps?
2: On voit tous les péages en direct, que ce soit l'entrée ou la sortie. On peut utiliser toutes les commandes mises à disposition pour régler des problèmes de monnaie, de compréhension ou d'insertion de carte.
4: Il a pas de bip dans son véhicule.
5: Non, il a pas de bip et il a pas de laissez-passer, il a rien en fait.
4: Le souci, c'est que sans présentation d'un justificatif, je suis obligé d'appliquer un tarif. Hein.
5: Vous allez payer?
6: Oui.
5: Il va payer le monsieur. Restez dans la voiture, monsieur. Mettez le frein à main.
4: Ah. Okay,
5: il va payer, du coup.
4: Ok.
5: Ça marche.
4: Okay. Bah, merci quand même.
3: Ensuite, on va se décaler un peu sur la droite. Il y a encore un immense écran face à moi. C'est quoi?
2: Là, on passe plutôt du côté sécurité, c'est-à-dire des bornes d'appel d'urgence et tout ce qui est vidéo-surveillance du tracé.
3: Il y a aussi les panneaux qui sont le long de l'autoroute, là, c'est ça que je vois?
2: Oui, on a des panneaux à message variable sur la chaussée, donc voilà, ils sont accessibles à partir de ce PC-là.
3: Il y a un écran, là, juste en face, avec des traits rouges dans tous les sens, c'est quoi?
2: Ça, c'est la géolocalisation des véhicules qui sont en service aujourd'hui.
3: Et puis, il y a aussi A65, alarme, ça veut dire quoi?
2: Oui, ça, c'est une GTC, c'est-à-dire une gestion technique centralisée pour connaître tous les événements qui se passent sur nos sites le long de l'autoroute.
3: Nous sommes aussi passés devant l'intercom. Cet outil permet aux opérateurs de nous transmettre les informations que nous vous donnerons ensuite sur Autoroute Info.

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1: Il est 3h30 et merci de faire la route en notre compagnie. En cette nuit, nous sommes le 8 juin. Et à 3h30, on fait le point sur vos conditions de circulation et on part du côté de Beaune sur l'autoroute A6. Une voiture est accidentée en direction de Paris au kilomètre 315. C'est entre Chalon-sur-Saône et Beaune, à l'approche de Beaune. Il y a une zone de travaux, un basculement de circulation où l'on passe de l'autre côté du terre-plein central. Et c'est là, à l'entrée du chantier, au moment de passer de l'autre côté du terre-plein central, qu'une voiture a heurté le balisage. Les services de sécurité sont sur place avec les gyrophares. Vous ne manquerez pas d'apercevoir ce secteur délicat, puisque à l'entrée du chantier, il n'y a plus qu'une seule voie pour passer. Ailleurs, c'est sur l'autoroute A42 entre Lyon et Bourg-en-Bresse qu'une autre voiture est signalée, celle-ci en panne sur bande d'arrêt d'urgence. En direction de Bourg-en-Bresse et de Genève au kilomètre 49, c'est juste avant la sortie numéro 9 pour Pont-d'Ain, quasiment tout au bout de cette autoroute A42. Voilà donc pour les principales perturbations ailleurs, partout ailleurs où vous circulez sur le réseau APRR, sur les autoroutes alpines. Le trafic est fluide. Dans la playlist d'Autoroute Info, à suivre dans quelques minutes Gossip, il y aura également Pierre Garnier, ça ce sera juste après le reportage qui nous emmène maintenant à Besançon et nous allons à la découverte de la citadelle classée au patrimoine mondial de l'UNESCO depuis 2008, reportage de Jérémy Esclavard.
2: Lors d'un séjour à Besançon, vous ne pouvez pas manquer l'emblème de la ville, à savoir la citadelle. Située sur un promontoire rocheux, elle domine la cité depuis le XVIIe siècle. Alexandre Arnaudot, directeur du site.
3: Cette citadelle se situe 100 mètres au-dessus de la ville. Donc cette citadelle, c'est un site d'à peu près 12 hectares qui contient 25 bâtiments, plusieurs kilomètres de murs. À l'intérieur de ce site, il y a trois musées. Le musée Comtois, le muséum d'histoire naturelle et le musée de la résistance et de la déportation, mais aussi un parc zoologique qui est spécialisé dans la conservation des espèces menacées.
2: On est au niveau des remparts, vous pouvez nous décrire un peu ce qu'on a devant nous.
3: Tout autour de nous donc coule le Doubs qui forme une boucle au sein de laquelle est installée la citadelle. On voit la ceinture verte du Doubs qui donc fait tout le tour de la citadelle. On peut apprécier ici le paysage puisqu'il y a à Besançon comme à Rome sept collines et que ces collines ont été fortifiées par Vauban. Et le point central, l'élément le plus emblématique de cette construction-là, c'est la citadelle au centre de la ville. Elle est remarquablement conservée puisque un grand programme de conservation du monument est en cours depuis des années et donc elle est en très bon état.
2: Et en tant que directeur, vous connaissez très bien la citadelle. Vous, de votre point de vue, c'est quoi la partie la plus impressionnante, ce qui vous tient à cœur, même si vous, par exemple, vous le voyez tous les jours, mais ça vous fait toujours quelque chose quand vous l'avez devant vous?
3: La première chose qui frappe ici, c'est la vue, puisque en fait, on a une vue à 360 degrés sur la ville. On est en surplomb, donc on peut voir l'architecture de la ville, le paysage dans son entièreté. Et moi, mon endroit préféré, oui, c'est la balade sur les remparts et puis ensuite la visite de musée, un petit resto sur le site. Donc il faut bien compter une demi-journée sur le site pour pouvoir en profiter pleinement.
2: Dans le département du Doubs, la citadelle de Besançon est accessible depuis les sorties 3, 4 et 4.1 de l'autoroute A36.

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1: À 3h45, trafic toujours à l'arrêt sur l'autoroute A6 en direction de Paris, au kilomètre 316 entre Chalon-sur-Saône et Beaune. C'est à l'approche de Beaune, kilomètre 316 à l'entrée d'une zone de travaux, là où on passe de l'autre côté du terre-plein central. Et c'est à l'entrée de ce chantier qu'une voiture est accidentée. Elle est en cours d'évacuation avec le garagiste qui intervient. Donc pour le moment, pour permettre l'intervention de ce garagiste, le trafic est momentanément interrompu sur cette autoroute A6 en direction de Paris entre Chalon-sur-Saône et Beaune. Ailleurs, pas d'autres difficultés majeures. Une intervention en bordure des voies au niveau d'une voiture en panne sur l'autoroute A42 en direction de Bourg-en-Bresse et de Genève. C'est quasiment tout au bout de l'autoroute A42 à hauteur de la sortie numéro 9 de Pont-d'Ain. La voiture est à l'arrêt sur bande d'arrêt d'urgence juste avant la bretelle de sortie. Parlons des chantiers qui vont occasionner des fermetures cette semaine. Parmi eux, du côté de Clermont-Ferrand, il y aura une fermeture de l'autoroute A75 en direction de Paris entre la sortie 6 et la sortie 3. Une fermeture donc la nuit prochaine à partir de 20h ce soir jusqu'à 6h mardi matin. Pour d'importants travaux de fauchage sur cette portion de l'autoroute A75. Et puis partons du côté de Grenoble, où ce lundi, ce sera la deuxième étape du Tour Auvergne-Rhône-Alpes, anciennement le Critérium du Dauphiné, on parle là de cyclisme. Et pour ce lundi, l'étape, ce sera entre Grenoble, précisément Saint-Martin-le-Vinou, et le Puy-en-Velay en Haute-Loire. Il y aura quelques fermetures, dont celle de la sortie 14 Saint-Égrève sur la 48 entre 10h40 et midi, et puis le diffuseur 11 de Tulin sur la 49 sera également fermé. Là, ce sera de 11h15 à 12h30.
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1: Et l'info s'affiche à l'instant sur mes écrans avec un accident signalé sur la 31 Nancy-Beaune en direction de Beaune et de Lyon au kilomètre 160. Entre Vittel et Bourbonne-les-Bains, c'est juste après la sortie numéro 8.1. Pour l'instant, pas plus de précision, on en reparle dans les toutes prochaines minutes. Et tout de suite, on s'intéresse aux autoroutes APRR qui s'engagent pour l'environnement sur les aires de repos ou de service. Exemple avec l'initiative Plant Adapt, dont nous parle Fabrice Aubry.
2: Bonjour Camille Delorme.
3: Bonjour.
2: Chef de projet environnement chez APRR, vous portez ce projet Plant Adapt. Quel est l'objectif ?
3: C'est tout d'abord de répondre à une action du plan stratégique 2025 qui consistait à créer 10 hectares d'aménagement climat compatible. C'est des plantations qui vont nous aider à séquestrer du carbone pour ralentir le changement climatique, qui vont créer des îlots de fraîcheur sur les aires, améliorer la rétention d'eau dans le sol et qui vont être aussi sobres en termes d'entretien et de mise en œuvre.
2: Ces petits arbres, au fur et à mesure qu'ils poussent, il y a une symbiose qui naît progressivement avec le milieu naturel, avec des champignons.
3: Une symbiose qui va se créer avec les racines de l'arbre, c'est-à-dire que en échange de sucre que va fournir l'arbre aux champignons, les filaments du champignon vont aller chercher de l'eau un peu plus loin pour l'arbre.
2: Donc ils se nourrissent l'un et l'autre.
3: C'est la symbiose, ils se nourrissent l'un et l'autre.
2: Et rendez-vous par exemple sur l'aire de Jugy en Saône-et-Loire pour découvrir ces nouvelles plantations.

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1: 4 heures passées d'une petite minute.
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1: Et bienvenue à ceux qui nous rejoignent en ce lundi matin. Nous sommes le 8 juin et on part tout de suite sur l'autoroute A6 où je signalais un trafic interrompu en direction de Paris entre Chalon-sur-Saône et Beaune à l'approche de Beaune, là où une zone de travaux est en place. Il y a le trafic qui a été interrompu quelques instants pour permettre l'évacuation d'une voiture. Ça repart maintenant, donc le petit bouchon qui s'est formé va pouvoir se résorber. Restez vigilants encore, hein, puisque lorsque vous arrivez à hauteur du chantier, vous passez de l'autre côté du terre-plein central et il y a le patrouilleur qui occupe encore la voie de gauche. Je vois qu'il reprend sa route à l'instant même. Donc voilà, ce sont les deux voies du chantier qui sont désormais libre pour vous qui roulez sur cette autoroute A6 en direction de Paris. Attention également, il y a un autre accident sur l'A31, cette fois-ci en direction de Beaune et de Lyon au kilomètre 160. Là, on est entre Vittel, la sortie 9, et Bourbonne-les-Bains, sortie 8. Juste après l'aire de repos Grand Repenti, on nous parle d'un poids lourd renversé sur la partie droite de la chaussée et le trafic qui s'écoule sur la voie de gauche disponible. Voilà pour les deux informations principales de la nuit et nous allons poursuivre dans quelques minutes avec la musique. On repartira avec Taylor Swift et ce sera juste après ce reportage qui nous emmène dans l'est de la France sur l'A36 pour assister à un contrôle de poids lourd. Notre journaliste Xavier Ferrand est accompagné d'un agent des douanes.
2: Il est 9h du matin, on est sur une aire de repos de l'autoroute A36. Il y a un poids lourd avec un gigantesque bras. Vous êtes chef divisionnaire des douanes dans la région. Il se passe quoi sur cette aire ce matin?
3: Nous sommes sur l'aire du bois de Frachères, en contrôle avec les motards et la brigade de Besançon et les agents de la brigade SMS de Paris qui viennent installer le camion SMS.
2: C'est le grand camion avec le bras là.
3: Voilà, exactement. Donc les collègues ciblent des camions sur l'autoroute, les rabattent sur l'aire.
2: Alors, je suis à bord là, d'une voiture des douanes. On est sur l'autoroute A36. Gilles, vous venez d'appuyer sur un écran là. J'ai pas le même dans ma voiture à moi. Vous avez fait quoi?
4: J'ai mis le deux tons, j'ai mis les bleus. Voilà, j'ai regardé le chauffeur pour lui indiquer de nous suivre. Et j'ai également indiqué, donc sur un panneau défilant, douane, suivez-nous pour pouvoir le ramener en toute sécurité sur l'aire de contrôle.
5: Un Polonais, Golf, Mike, 63. Mike, il nous fait un Espagne-Kazakhstan. Il transporte des graines de tournesol.
2: Maintenant que le camion a été intercepté, on va monter à bord du camion qui scanne.
6: Bonjour.
2: Bonjour. Il y a deux agents à bord du camion là qui va scanner le poids lourd.
7: On a une en direct, on a le scan du véhicule qui est sous le bras et l'ordinateur va commencer à nous renvoyer l'image. Et en fonction de cette image, c'est un peu comme un bagage X à l'aéroport, on va pouvoir travailler dessus en fonction de la densité, l'organique, le matériel, etc., etc. C'est du tabac par exemple, c'est souvent des cartouches, des choses comme ça, donc à ce moment-là, on aura vraiment la forme des cartouches de cigarettes. Si on tombe sur de la résine de cannabis par exemple, elle sera beaucoup plus dense que de l'herbe, donc on verra des parties sombres.
2: Merci beaucoup messieurs. Voilà, on est ressorti du camion et on va les laisser travailler tout au long de cette journée, donc pour une quarantaine de poids lourds qui seront contrôlés sur cette route entre l'Espagne et l'Allemagne.

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1: Et à 4 heures passées de 16 minutes, une voiture signalée en panne sur l'autoroute A49. On est entre Valence et Grenoble. Pour vous qui roulez en direction de Grenoble, au kilomètre 15, la voiture est en bordure des voies sur la bande d'arrêt d'urgence. Et puis, je rappelle, ce poids lourd renversé sur l'autoroute A31 avec gêne sur la partie droite de la chaussée, ça ne passe que sur la seule voie de gauche. Sur l'A31 en direction du sud, en direction de Beaune et de Lyon, l'accident est signalé au kilomètre 160, c'est-à-dire après la sortie 9 de Vittel et après l'aire du Grand Repenti. Le poids lourd est renversé sur la partie droite de la chaussée. Ailleurs, pas d'autres difficultés en ce milieu de nuit. Sur tous les autres axes que vous empruntez, pas de perturbations majeures. Parlons des zones de travaux qui seront en place et la nuit prochaine en région lyonnaise. Deux grosses fermetures. Tout d'abord, tout au bout de l'autoroute A6 sur la M6, métropole 6. Il y aura donc une fermeture en direction de Lyon-Centre à partir de la sortie numéro 33 de Limonest. Et puis sur le contournement Est, c'est l'A46 Sud qui sera fermée entre la bifurcation avec l'A43 et la jonction avec l'autoroute A7. Donc une déviation locale sera en place via le boulevard périphérique lyonnais.
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1: Dans un instant, le retour de la musique, nous entendrons Louise Attaque, Black Eyed Peas, Bruno Mars. Et Bruno Mars, ce sera juste après ce reportage où l'on va parler de nos mauvaises habitudes en termes de conduite. Vivien Taupa a relevé nos principaux comportements à risque.
2: D'abord, un mauvais réflexe très courant, garder le pied gauche sur l'embrayage. Ce geste généralement inconscient use prématurément la mécanique et peut entraîner des réparations à plus de 1000 euros selon les véhicules. Avec de plus en plus de voitures équipées de boîtes automatiques, il est temps de changer nos habitudes. Le pied gauche n'a rien à faire sur la pédale, il doit rester au repos. Autre erreur fréquente, poser des objets sur la plage arrière. En cas de freinage brusque, une simple bouteille d'eau peut devenir un projectile de plusieurs kilos. Et que dire des animaux non attachés? Un chien en liberté dans l'habitacle,

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1: Et on prend la direction de l'autoroute A31, l'accès Nancy-Beaune, où un poids lourd est accidenté en direction de Beaune et de Lyon au kilomètre 160. C'est après la sortie 8.1 entre Vittel et Bourbonne-les-Bains. On nous a signalé ce poids lourd renversé sur la partie droite de la chaussée et ça passe donc sur la voie de gauche. Soyez attentifs en arrivant dans ce secteur. Partout ailleurs sur le réseau APRR que vous empruntez en cette fin de nuit et sur les autoroutes alpines, ou que vous soyez également dans le centre du pays ou le sud-ouest sur la 65 entre Pau et Langon, là sur tous ces axes, pas d'autres grosses perturbations. Le trafic s'écoule sans encombre. Et nous vous emmenons au château d'Oiron dans les Deux-Sèvres. Construit à partir du XVIe siècle, il abrite aujourd'hui de nombreuses œuvres d'art contemporains. Visite des lieux en compagnie de Jérémy Escraver.
2: Après avoir remonté l'allée, on s'arrête dans la cour face au château d'Oiron. Et sur notre gauche se dresse la façade Renaissance. Sur cette dernière, on peut remarquer de très nombreux chevaux. Agathe Génier, chargée d'action éducative.
3: Un des anciens propriétaires était Claude Gouffier. Et sa fonction au service du roi, c'était grand écuyer du roi. Et effectivement, on retrouve un décor ancien qui fusionne avec un premier geste contemporain. Il s'agit de dessins de chevaux faits par l'artiste Georges Ettel.
4: Vous venez de parler d'art contemporain. On va dire que c'est pas entre guillemets un château traditionnel. Ça mêle histoire et œuvre contemporaine, c'est ça?
3: Il s'agit d'œuvres in situ sous la direction de Jean-Hubert Martin, qui était donc le directeur artistique et qui, début des années 90, a mené une réflexion en lien avec l'histoire de ce château sur la thématique curiosité et merveille. Et c'est le fil rouge de cette collection d'art contemporain.
2: On pousse à présent la porte d'entrée du château et juste après avoir pénétré à l'intérieur, une première œuvre se dévoile sous nos yeux. Agathe Génier.
3: Il s'agit de portraits d'écoliers du village. Donc cette œuvre a fait l'objet d'une campagne photographique qui s'est faite sur 4 ans au début des années 90.
4: On poursuit notre déambulation dans le château et cette fois-ci, on se trouve dans la salle à manger. Et dans cette salle à manger, on peut retrouver par exemple des assiettes et des verres qui sont sur les murs.
3: Il s'agit de 150 profils d'habitants du village. En plus de ces profils qui se situent sur les assiettes, on retrouve les verres à pied où est gravée la signature de l'habitant ou les initiales. Et sur les serviettes, on retrouve l'empreinte de la paume de la main. Un service qui s'active une fois par an, tous les 30 juin. Les assiettes des personnes présentes sont descendues, lavées, et il y a un repas qui est donné dans la grande salle du château à l'étage.
2: Pour continuer la visite, il faut se rendre dans la commune nouvelle de Plaine-et-Vallée, dans les Deux-Sèvres. Plus d'informations sur château-oiron.fr.
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1: Principal danger, principale raison d'être prudent ce matin, c'est sur l'autoroute A31 qu'il y a un poids lourd renversé sur la partie droite de la chaussée. Vous êtes concerné donc sur l'autoroute A31 en direction du sud, en direction de Beaune et de Lyon, kilomètre 161. Entre Vittel, sortie 9, et Bourbonne-les-Bains, sortie 8, c'est juste après l'aire du Grand Repenti, kilomètre 161. Les services de sécurité sont arrivés sur place pour neutraliser la partie droite de la chaussée, pour sécuriser les lieux. Ailleurs, sur tous les autres axes que vous empruntez, pas d'autres difficultés majeures. Je rappelle seulement la présence d'une voiture en bordure des voies sur la 42 en direction de Bourg-en-Bresse. C'est juste avant la sortie numéro 9 de Pont-Bain. Parlons de ces fermetures qui auront lieu aujourd'hui, lundi, à l'occasion de la deuxième étape du tour Auvergne-Rhône-Alpes, anciennement le Critérium du Dauphiné, on parle de cyclisme, avec ce lundi une étape entre Grenoble, précisément Saint-Martin-de-Vinoux, et le Puy-en-Velay en Haute-Loire, donc des fermetures parmi elles. Sur la 48, le diffuseur 14 de Saint-Égrève qui sera fermé entre 10h40 et midi. Et puis sur la 49, c'est le diffuseur 11 de Tulle qui sera fermé entre 11h15 et midi 30.
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1: La musique avec à suivre Atomic Kitten, Alex Warren. Et ce sera juste après le reportage. Voici tout de suite un sujet de saison si vous êtes adepte d'escapades en fourgon aménagé ou camping-car. Voici quelques astuces pour réduire votre consommation de carburant et donc économiser de l'argent. Jérémy Esclabard.
2: Tout d'abord, gardez une allure régulière. Anticipez au maximum pour éviter les brusques coups de frein et les accélérations soudaines. L'utilisation du régulateur de vitesse est donc recommandée. Pensez ensuite à le désactiver dans les montées et les descentes. Si possible, faites le plein le matin. En effet, plus la température est faible, plus la densité du carburant est élevée. En conséquence, vous en mettrez moins dans le réservoir. Cette astuce peut vous permettre d'économiser environ 2 litres. Regardez bien le compte tour. Certains camping-cars disposent d'indicateurs de changement de passage de rapport. Suivez ces informations. Il est recommandé de changer les vitesses entre 1800 et 2000 tours minute. Même s'il fait chaud, n'utilisez pas tout le temps la climatisation, car cela augmente grandement la consommation de carburant. Enfin, pensez à vérifier la pression de vos pneus. S'ils sont sous-gonflés, vous allez consommer davantage de carburant. De plus, des pneus mal gonflés s'abîment plus vite et ont plus de risques d'éclater.

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1: Bonjour et bienvenue, il est 5h.
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1: En ce lundi 8 juin, on part sur l'autoroute A31. Des précisions concernant l'accident de poids lourd qui s'est produit en direction de Beaune et de Lyon. Il y a également une voiture impliquée. Ça se passe sur cette autoroute A31 en direction de Beaune et de Lyon au kilomètre 161. Après la sortie 9 de Vittel, juste après l'aire du Grand Repenti, la voiture est sur bande d'arrêt d'urgence. Le poids lourd est renversé dans l'accotement. Et sur place, les services de sécurité ont neutralisé la voie de droite. Donc, c'est bien sûr la seule voie de gauche disponible. Ailleurs, ce matin, pas d'autres difficultés, que ce soit sur le réseau APRR, sur les autoroutes alpines. Cela se passe sur l'A6 entre Paris et Lyon. Et puis, pour vous qui nous écoutez dans le centre du pays, à 71, entre Bourges et Clermont-Ferrand, ou encore dans le sud-ouest, sur la 65, entre Pau et Langon, le trafic s'écoule sans encombre en ce lundi matin. On se retrouve dans les toutes prochaines minutes pour un nouveau point sur vos conditions de circulation. D'ici là, la musique pour vous accompagner. Et pour bien commencer la journée, voici Angèle.

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1: Rappel des conditions de circulation avec l'accident de poids lourd qui s'est produit sur l'autoroute A31, poids lourd renversé dans l'accotement, mais voie de droite neutralisée, donc attention sur cette autoroute A31 en direction de Beaune et de Lyon au kilomètre 161. C'est juste après la sortie 8.1 entre Vittel et Bourbonne-les-Bains. Et partout ailleurs, pas d'autres difficultés. Les zones de travaux quand même, hein, qui doivent vous inciter à la prudence, bien évidemment. Il y a notamment des basculements de circulation qui sont en place. L'un d'entre eux vous concerne sur l'autoroute A6 entre Chalon-sur-Saône et Beaune. Lorsque vous êtes en direction de Paris après Chalon-sur-Saône, au kilomètre 316, vous passez de l'autre côté du terre-plein central. Circulation à chaque fois sur deux voies étroites et à double sens dans la traversée de ce chantier sur l'autoroute A6. Évidemment, ce sont des travaux pour la réparation complète de la chaussée. Allez, on se retrouve à 5h15. Nous aurons l'occasion d'écouter les prévisions météo pour cette journée de lundi qui s'annonce. D'ici là, la musique avec tout de suite Avril Lavigne.

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1: À 15h15, rappel de la zone d'accident sur la 31 Nancy-Beaune en direction de Beaune et de Lyon. Un poids lourd impliqué ainsi qu'une voiture au kilomètre 161 sur la 31 en direction du sud. C'est juste après la sortie 8.1. En arrivant limite frontière entre les Vosges et la Haute-Marne. Il s'agit d'un poids lourd qui a heurté une voiture. La voiture est sur bande d'arrêt d'urgence. Le poids lourd est renversé dans l'accotement et il empiète également sur bande d'arrêt d'urgence. Voie de droite neutralisée à hauteur de la zone d'accident. Il y a du monde sur place, des véhicules d'intervention. Donc ne vous laissez pas surprendre et serrez bien sur la voie de gauche disponible. Ailleurs, sur les autres axes que vous empruntez en ce lundi matin, cela se passe bien. Pas d'autres difficultés sur votre parcours. Le trafic s'écoule sans encombre et ça se passe encore bien. On n'est pas encore dans l'heure de pointe aux abords des grandes villes.
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1: Avec ce matin, côté ciel, un temps plutôt clément, mais visiblement, ça ne va pas durer. C'est ce que nous confirme Hélène Belgaout de Météo France.
2: Cet après-midi, sur le quart nord-est du pays, le ciel se chargera de nuages menaçants, donnant des pluies du nord de la Bourgogne jusqu'à la Lorraine, puis l'Alsace, avec localement un coup de tonnerre. De l'Auvergne-Rhône-Alpes jusqu'à la Franche-Comté, les orages se multiplieront. Les averses, parfois intenses, s'accompagneront de chutes de grêle et de rafales de vent. Sur l'Île-de-France et le centre-Val de Loire, le ciel voilé se couvrira au fil des heures. Les pluies arriveront par l'ouest en fin d'après-midi-soirée. Le ciel sera nuageux sur le sud-ouest. Quelques ondées pourront se produire en s'approchant du relief pyrénéen. Les températures maximales resteront élevées dans l'Est. Elles atteindront 21 degrés à Bourges, 22 à Paris et du côté de Pau, 23 à Langres, 24 à Clermont-Ferrand, 25 à Nancy et Besançon, 26 à Dijon, 27 à Mulhouse, 30 à Lyon et 31 à Grenoble. Bonne route avec Météo France sur Autoroute Info.
1: Et restez avec nous dans quelques minutes, nous verrons que nous poserons la question d'ailleurs. Les Marseillais sont-ils tous des chauffards et les Parisiens de mauvais conducteurs? On essaiera de déterminer si les clichés de conduite en France sont fondés ou non. Ce sera juste après la musique et voici Bruno Mars.

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1: Rappel des conditions de circulation, rappel de l'accident qui s'est produit sur l'autoroute A31 Nancy-Beaune en direction de Beaune et de Lyon. Un poids lourd et une voiture avec voie de droite neutralisée, c'est au kilomètre 161 entre Vittel et Bourbonne-les-Bains, juste après la sortie 8.1. Le poids lourd est renversé dans l'accotement et sur la partie droite de la chaussée, il empiète légèrement. Voie de droite, quoi qu'il en soit, neutralisée, donc serrez bien sur la voie de gauche disponible. Et ailleurs, sur les autres axes que vous empruntez ce matin, pas d'autres perturbations. Vous avez déjà entendu, ou peut-être même propagé, des clichés sur la conduite des Parisiens, des Marseillais ou des Bretons. Mais en creusant pour trouver l'origine de ces préjugés, on obtient des réponses surprenantes. Paulin Caillard.
2: En France, quand il s'agit de conduite, nos régions ont du talent. Chacune a un type d'infraction préférée comme une sorte de spécialité locale. Tenez, prenons Paris. La capitale du Love est aussi la capitale du dépassement par la droite. Près d'un habitant sur deux avoue régulièrement commettre cette infraction. Et en plus, selon une étude d'Olivier Assurance, l'Île-de-France est la championne des accidents avec 11% de plus que la moyenne française. De quoi renforcer ce cliché qui a déjà la peau dure que les Parisiens conduisent moins bien qu'ailleurs. Dans le match de qui a le moins d'accidents, entre Paris et Marseille, c'est Marseille qui gagne.
3: Je veux t'entendre crier « Allez l'OM !»
4: C'est vraiment pour vous que je le fais, Pierre. Allez l'OM !
2: Bon, il n'y a pas de quoi s'en vanter, puisque la région PACA est quand même avant-dernière, avec 4,8% d'accidents en plus que la moyenne française. Et la réputation sulfureuse du sud de la France n'est pas aidée par l'Occitanie, puisque l'infraction favorite, c'est l'insulte. Et oui, 76% des conducteurs occitans sont habitués à maudire leurs voisins de route sur plusieurs générations. La Bretagne, elle, a construit sa réputation à l'apéro. Et comme par hasard, elle est championne de la conduite en état d'ivresse.
5: Comme c'est bizarre!
2: En moyenne, les conducteurs s'autorisent 2,7 verres avant de s'interdire de prendre la route.
6: Commence déjà par admettre que vous avez un problème de boisson, mon vieux.
2: Mais paradoxalement, la Bretagne est la région de France avec le moins d'accidents. À la frontière de la Bretagne, on est dans les Pays de la Loire, la spécialité routière, c'est la conduite en étant fatigué. C'est une des infractions les plus communes et les plus mortelles sur autoroute, par exemple. Ce qui est un peu mignon avec les conducteurs français, c'est que quand on leur demande, ils se disent tous d'excellents conducteurs.
7: Tu cherches quelque chose ? Non, parce que si c'est du talent, j'en ai.
2: Ils s'attribuent une note moyenne de 7,7 sur 10. Pas mal, quand on sait que 91% d'entre eux avouent dépasser les limitations de vitesse et que 60% oublient de mettre leur clignotant.

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1: Il est 5h30 et merci de faire la route en notre compagnie en ce lundi matin du 8 juin. On part tout de suite sur l'autoroute A31, l'accès Nancy-Beaune, où un accident s'est produit en fin de nuit, impliquant un poids lourd et une voiture. L'accident s'est produit un petit peu avant 4h du matin. La voiture est sur la bande d'arrêt d'urgence. Le poids lourd est renversé dans l'accotement. Il empiète un peu sur bande d'arrêt d'urgence et par mesure de sécurité, le patrouilleur sur place a neutralisé la voie de droite. Et ça ne roule que sur la seule voie de gauche. Je rappelle que c'est donc sur l'A31 en direction de Beaune et de Lyon, kilomètre 161, entre Vittel et Bourbonne-les-Bains, juste après la sortie 8.1. Ailleurs, pas d'autres difficultés. Le trafic va s'intensifier aux abords des grandes villes, mais pour l'heure, ça se passe encore très bien. Le trafic s'écoule sans encombre. Et à partir de 5h45, nouvelle tranche d'information à l'information trafic sur le Grand Car Nord-Est réseau APRR. Vous retrouverez Olivier Noël. Sur les autoroutes alpines, Géraldine Milla, et puis dans le centre du pays à 71 et dans le sud-ouest à 65, où vous nous écoutez entre Pau et Langon, vous roulerez ce matin en compagnie d'Ilyes Jemlaoui. Bonne route à l'écoute de nos programmes. Voici la musique dans la playlist musicale d'Autoroute Info. Suivre les frérots de la Vega. Et tout de suite, Miles Smith.

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1: En Savoie, sur l'A43 Maurienne, attendez-vous à trouver ponctuellement un trafic perturbé, bouchon d'un kilomètre au plus entre le diffuseur numéro 30 Modane et la barrière et le tunnel du Fréjus. C'est dans ce secteur autoroutier que vous pourriez trouver des bouchons de part et d'autre d'une zone de travaux. Il y a un alternat de circulation qui reste en place 24 heures sur 24. Et quand ce n'est pas le moment pour vous de passer, de traverser ce balisage, et bien immanquablement on a un bouchon évidemment qui se forme. Un peu de patience donc à prévoir dans ce secteur. Sinon, concernant l'état du trafic ailleurs sur les autoroutes alpines, pour l'instant ça se passe assez bien. Un trafic qui augmente tout doucement mais sûrement en Haute-Savoie sur l'autoroute A41 en direction de Genève en approche de la douane de Bardonnais. La bonne nouvelle, c'est qu'il n'y a pas encore de perturbations à vous annoncer pour le moment dans ce secteur. Mais les premières difficultés ne devraient plus tarder à apparaître. On reste en Haute-Savoie pour nous intéresser à ces travaux qui auront lieu cette nuit à l'intérieur du tunnel du Mont-Blanc. Il s'agit de travaux de maintenance et pour leur bonne réalisation, le tunnel du Mont-Blanc sera donc fermé dans les deux sens entre 22h et 6h demain matin. Durant ce créneau horaire, cette nuit, il faudra donc suivre un itinéraire par la Savoie en empruntant le tunnel du Fréjus.
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1: La suite du programme sur Autoroute Info. Dans quelques minutes, on retrouvera un des reportages de la rédaction. Nous irons dans un village médiéval perché, un panorama à couper le souffle, direction donc Châteauneuf en Côte d'Or. Dans quelques minutes, le prochain point trafic, ce sera dans moins de 3 minutes, le temps d'écouter Benson Boone et son titre Mystical, Magical, rien de tel pour bien commencer la semaine. Bonne route sur Autoroute Info et bon lundi matin.

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1: Ne soyez pas surpris par quelques centaines de mètres de bouchons en Savoie sur la 43 Maurienne, dans la zone comprise entre le diffuseur 30 Modane et le tunnel du Fréjus. Il y a des travaux actuellement sur cette portion d'autoroute avec un alternat de circulation. Donc attention en arrivant dans ce secteur. Et puis sinon, le trafic se charge toujours un peu plus encore en Haute-Savoie pour rejoindre la Suisse par l'autoroute A41 et la douane de Bardonnay. Notez le prochain rendez-vous avec l'actualité trafic. Ce sera à 6h. Il y aura également la playlist d'Autoroute Info pour vous accompagner d'ici là avec le groupe Pink et puis un souvenir des années 80, la fin de la carrière quasiment du groupe Téléphone à leur titre Un autre monde. Mais pour l'instant, cap sur la Côte d'Or avec une halte à Châteauneuf, l'un des plus beaux villages de France. Accroché à son éperon rocheux, ce petit bijou médiéval offre un panorama exceptionnel et un véritable voyage dans le temps. Reportage Octavine Brebel-Dorsman.
2: Pour atteindre le château de Châteauneuf, pas de raccourci, il faut grimper. Perché sur sa colline, il domine la vallée depuis plusieurs siècles. Au bout du chemin, derrière ses imposantes portes, son histoire continue de se raconter. Et parmi celles et ceux qui la font vivre aujourd'hui, Émilie Leroy, médiatrice au château.
3: Peut dire, c'est que quand on voit le château de l'autoroute, on voit une immense forteresse sur la colline. Il domine vraiment tout le paysage. Et quand on rentre dans la cour du château, on est comme dans un petit écrin. On n'imagine pas du tout ce raffinement quand on voit le château de l'autoroute.
2: À son origine, Châteauneuf n'est qu'une forteresse. Un seigneur local décide, pour améliorer la défense de son territoire, de construire des fortifications. Il a fallu attendre 3 siècles pour que Philippe Pau, filleul de Philippe le Bon, fasse de cette défense un palais.
3: Il va construire un palais. Il veut un palais à l'image des palais qu'il a connus à la cour de Bourgogne, à Dijon, un palais somptueux.
2: Le jardin du château est pensé comme un lieu de plaisir et de repos. Entre les fleurs colorées, les légumes, les plantes aromatiques et celles autrefois utilisées pour teindre le tissu, le jardin fait revivre le quotidien et les savoir-faire du Moyen-Âge. Et cette mémoire ne s'arrête pas au mur du château. Elle se lit aussi dans les paysages qui l'entourent. Son village médiéval, qui porte le même nom que le palais, autrefois entouré de murailles, garde aujourd'hui des maisons avec des architectures allant du 14 au 18e siècle.
3: Et il y a aussi beaucoup de gens qui viennent pour le village, qui est un des plus beaux villages de France. Et on sait qu'à peu près la moitié des gens qui visitent le village visitent aussi le château.
2: Aujourd'hui entretenu par la région Bourgogne-Franche-Comté, propriétaire du château depuis 2008, le site poursuit sa restauration pour transmettre l'histoire du lieu aux visiteurs.
3: Nous, c'est la convivialité. On veut que les gens se souviennent de ce château neuf, d'un moment passé en famille, d'un moment amusant, ludique et puis aussi où on apprend des choses. Je vous invite à découvrir ce raffinement.
2: Un raffinement facilement accessible depuis les autoroutes A6 et A38.

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1: Lundi 8 juin, bonjour, il est 6h.
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1: Avec quelques perturbations à vous annoncer déjà à cette heure-ci, avec désormais un bouchon en place sur la 41 en Haute-Savoie en direction de Genève, en approche de la douane de Bardonnay, le bouchon récurrent du matin, avec 1 kilomètre de bouchon pour le moment qui vous concerne si vous arrivez aussi bien d'Annecy par la 41 à des lacs ou encore de Sallanches et de Bellegarde par l'autoroute A40. Et puis un autre bouchon est à prendre en compte. Ce bouchon, vous le rencontrez en région, en Savoie, sur la 43 Maurienne, dans le secteur Combrier, entre le diffuseur 30 de Meudanne et le tunnel du Fréjus. Il y a une zone de travaux dans ce secteur avec un alternat de circulation, ce qui explique donc par moment ces quelques centaines de mètres de retenue. Ce sont surtout les poids lourds qui sont concernés actuellement par ces petites perturbations. Sinon, ailleurs, sur les autoroutes alpines que vous empruntez, pour le moment, ça se passe bien. Un trafic qui augmente petit à petit. C'est lundi, c'est le retour au travail et on commence à avoir un trafic un peu plus chargé maintenant en région lyonnaise, au bout de l'autoroute A43, mais rien de particulier à annoncer. Et puis trafic qui se charge tout doucement également du côté du bassin grenoblois, notamment sur l'A480. Mais là aussi, pas de perturbations à vous annoncer encore à cette heure-ci. Allez, direction à présent la rédaction de France Info pour un point sur l'actualité générale.
2: Cessez-le-feu brisé au Moyen-Orient.
3: L'armée israélienne annonce avoir frappé des cibles militaires en Iran. Un peu plus tôt, c'est l'Iran qui avait visé Israël avec des missiles. Des attaques après des frappes israéliennes au Liban. Donald Trump somme Téhéran de revenir à la table des négociations. Au lendemain d'une marche blanche pour l'IANA qui a rassemblé plus de 6000 personnes dans le Gers, le ministre de la Justice réunit ce matin les 36 procureurs généraux de hauts magistrats. Gérald Darmanin va leur demander de reprendre les 70 000 plaintes en cours qui concernent les enfants victimes. Des associations de protection de l'enfance appellent aussi à se réunir à 19h devant les tribunaux ce soir. Un mort, 2 blessés graves en urgence absolue dans le Loiret. Un hélicoptère de la gendarmerie s'est crashé près d'Orléans. L'appareil était mobilisé pour rechercher un adolescent qui a été retrouvé depuis. Un dernier match avant de partir au Mondial. L'équipe de France de foot est à Lille ce soir. Dernier match amical contre l'Irlande du Nord. Ce sera à suivre sur France Info dès 21h10. Une rencontre 4 jours après la défaite des Bleus contre la Côte d'Ivoire.
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1: Je vous retrouve à 6h05 pour un nouveau point sur vos conditions de circulation. Pour l'instant, la musique, et c'est avec Tamim Pala et Jenny. Bonne route et bon début de semaine sur Autoroute Info.

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1: Savoie sur la 41 en direction de Genève. Il y a ce bouchon bien en place maintenant au passage de ce poste frontière. Il y a un bon kilomètre de bouchon en arrivant d'Annecy ou encore en arrivant de Bellegarde. En revanche, ça se complique un tout petit peu si vous arrivez de Sallanches ou d'Annemasse avec près de 2 kilomètres de retenue désormais qui vous concerne. Et puis toujours ce bouchon de part et d'autre d'une zone de travaux en Savoie sur la 43 Morée. Dans la rampe d'accès au tunnel du Fréjus. Notez le prochain rendez-vous avec l'actualité trafic sur Autoroute Info. Ce sera à 6h14. En attendant, la playlist d'Autoroute Info pour vous accompagner dans les prochains kilomètres. Il y aura Tom Jones juste après. James Arthur, bonne route et bon début de semaine sur Autoroute Info.

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1: Attention à un obstacle sur l'autoroute A41 en Savoie en direction de Genève au kilomètre 103. C'est un kilomètre après la sortie 14 pour Aix-les-Bains-Montrevard. Il s'agirait donc d'un morceau de fer plutôt sur la voie de gauche. Ralentissez bien en arrivant dans la zone A41 direction Genève, kilomètre 103.
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1: En Savoie, sur la 41, en direction de Genève, il y a un obstacle qui se trouverait sur les voies de circulation au kilomètre 103. Il s'agirait d'un morceau de fer, un kilomètre après la sortie 14 pour Aix-les-Bains-Montrevard. Ralentissez bien en arrivant sur cette portion d'autoroute et du personnel autoroutier se rend évidemment sur place pour aller récupérer cet obstacle. On reste sur la 41, on garde la direction de Genève et en Haute-Savoie, en approche de la douane de Bardonnay, il y a le bouchon récurrent du matin, un bon kilomètre de retenue en arrivant d'Annecy par la 41 des Lacs ou depuis Bellegarde par l'autoroute A40. Pour quand on arrive de Sallanches par l'autoroute A40, et bien là il y a 2,5 km de retenue qui vous concerne désormais. Au plus, il faudrait une quinzaine de minutes pour traverser ces perturbations. Et puis, autre petit bouchon à vous rappeler, cette fois-ci, ça se passe sur l'A43 Maurienne en Savoie, dans une zone de travaux de part et d'autre de ces travaux entre le diffuseur 30 de Meudan et le tunnel du Fréjus. Il y a un alternat de circulation, ce qui explique donc ces quelques centaines de mètres de retenue à chaque fois. Ce sont surtout des poids lourds qui sont concernés pour le moment. Beaucoup de poids lourds en circulation sur cet axe et puis sinon ailleurs sur les autoroutes alpines que vous empruntez. Ça se passe bien, pas d'autres incidents, pas d'autres perturbations pour le moment. Un trafic qui a tendance bien sûr à augmenter aux portes de Lyon ou encore de Grenoble.
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1: Le temps est sec pour l'instant en Rhône-Alpes. On va s'intéresser à la tendance pour les prochaines heures au niveau national. On écoute le bulletin préparé aujourd'hui par Hélène Belgaout, prévisionniste à Météo France.
2: Cet après-midi, sur le quart nord-est du pays, le ciel se chargera de nuages menaçants, donnant des pluies du nord de la Bourgogne jusqu'à la Lorraine, puis l'Alsace, avec localement un coup de tonnerre. De l'Auvergne-Rhône-Alpes jusqu'à la Franche-Comté, les orages se multiplieront, les averses parfois intenses s'accompagneront de chutes de grêle et de rafales de vent. Sur l'Île-de-France et le centre-Val de Loire, le ciel voilé se couvrira au fil des heures, les pluies arriveront par l'ouest en fin d'après-midi, soirée. Le ciel sera nuageux sur le sud-ouest, quelques ondées pourront se produire en s'approchant du relief pyrénéen. Les températures maximales resteront élevées dans l'Est. Elles atteindront 21 degrés à Bourges, 22 à Paris et du côté de Pau, 23 à Langres, 24 à Clermont-Ferrand, 25 à Nancy et Besançon, 26 à Dijon, 27 à Mulhouse, 30 à Lyon et 31 à Grenoble. Bonne route avec Météo France sur Autoroute Info.
1: Dans un instant, nous verrons comment bien vérifier l'état des pneumatiques de votre véhicule avant de prendre la route. Le prochain point trafic, ce sera à 6h19. Et puis en attendant, la musique, évidemment, pour vous accompagner. C'est Julien Lib, son tout dernier titre. Bonne route, bon lundi matin.

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1: Un accident s'est produit sur la 410 en Haute-Savoie en direction de Chamonix après le kilomètre 163. Il s'agirait d'une moto. Une moto peut-être gênante, pas plus de précision. C'est quelques kilomètres après la sortie 19, La Roche-sur-Foron. Accident donc peut-être gênant impliquant une moto. C'est sur la 410 en Haute-Savoie en direction de Chamonix au kilomètre après le kilomètre 163.

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1: Un accident s'est produit en Haute-Savoie sur la 410 en direction de Chamonix. Une moto impliquée, moto peut-être gênante, après le kilomètre 163. C'est quelques kilomètres après la sortie 19, La Roche-sur-Foron. Veillez à bien ralentir évidemment en arrivant dans le secteur. Et puis notez également un obstacle sur l'autoroute A40 en Haute-Savoie en direction de Chamonix. C'est après le kilomètre 66. Après la bifurcation avec l'autoroute A41, il y aurait donc des obstacles sur la chaussée. Ralentissez là aussi. Prochain point trafic sur Autoroute Info, ce sera à 6h30 pour parler de tous les bouchons récurrents du matin, notamment pour rejoindre la Suisse, soit par la douane de Bardonnay au bout de la 41, soit par la douane de Vallard au bout de l'autoroute.

0: comment on peut savoir si nos pneus sont usés?
1: Alors, les précautions à prendre, c'est d'abord vérifier l'état général des pneumatiques, notamment des flancs, hein, s'assurer qu'il n'y ait pas de coupure, pas d'hernie. Et puis ensuite, au niveau de l'usure, eh bien, on a sur les pneus des témoins d'usure classiques. Hein. Alors, on appelle ça témoins d'usure, mais c'est plutôt des témoins de légalité. Hein. Quand l'usure des pneus arrive aux témoins, ça devient illégal. Mais certains manufacturiers proposent des systèmes d'indicateurs d'usure avec des petites marches d'escalier, par exemple, ou alors des chiffres qui peuvent être gravés à des profondeurs différentes.
0: Un pneu usé augmente les risques de glissade et de crevaison. C'est possible aussi que le pneu éclate à cause de l'usure?
1: Alors oui, si vraiment le pneu est très, très, très, très, très usé et qu'on arrive jusqu'au treillis métallique et que l'on coupe, hein, on use et on coupe le treillis métallique, ça peut aller à la crevaison. Mais la plupart des éclatements sont plutôt dus à des problématiques soit de pincement, soit de pression.
0: Avoir des pneus en bon état, c'est très important, mais il y a aussi autre chose qui est essentielle, c'est la pression. Comment on sait quelle pression on doit mettre?
1: Dans votre voiture, quand vous ouvrez la porte, hein, sur la tranche de la portière ou de l'habitacle, hein, vous avez un tableau de pression. Sur les voitures allemandes, ça peut être dans la trappe à essence, et donc vous avez les valeurs, hein, à respecter, des valeurs qui sont entendues à froid.
0: Et si on a des pneus sous-gonflés ou à l'inverse, des pneus qui ont trop de pression, quelles peuvent être les conséquences?
1: Alors si le pneu n'est pas assez gonflé, on estime qu'à partir du moment où on a un quart de la pression en moins, hein, par rapport à la pression idéale, on commence à prendre le risque d'éclatement. Donc on rentre dans une phase de risque d'éclatement. Pour ce qui est de la surpression, alors tout dépend de la valeur, mais si c'est quelques dixièmes de bar en plus, 0,2, 0,3, 0,4, on n'a pas de risque d'éclatement. Mais par contre, on pourrait avoir des problèmes d'inconfort, une voiture qui serait plus raide.
0: Merci Sébastien pour toutes ces précisions.
1: Eh ben, merci à vous et bonne route à tous les auditeurs d'Autoroute Info.

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1: Un accident s'est produit en Savoie sur la 41 en direction de Genève après le kilomètre 107. Une voiture en cause qui se trouve sur un côtement quelques kilomètres après la sortie 14 pour Aix-les-Bains-Montrevard. Même s'il n'y a pas de gêne au trafic, il faut ralentir et vous décaler sur la gauche en arrivant dans le secteur. A 41, direction Genève, peu après le kilomètre 107.

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1: Savoie, un accident s'est produit sur la 410 en direction de Chamonix. Un motard impliqué. Il pourrait y avoir gêne au trafic. Pour l'instant, nous ne savons pas où cette moto et ce motard se situent. Sur les voies de circulation, sur le bas-côté, il faut bien ralentir après le kilomètre 163. C'est après la sortie 19, la Roche-sur-Foron, quelques kilomètres après cette sortie 19. En Haute-Savoie, ces heure-ci, il y a toujours des bouchons à vous annoncer pour rejoindre la Suisse, d'une part sur l'autoroute A41 en direction de Genève, en approche de la douane de Bardonnay, avec près de 3 km de retenue, que vous arriviez d'Annecy, de Sallanches ou même de Bellegarde. Et puis autre bouchon pour rejoindre la Suisse actuellement, c'est sur l'A411, donc en direction de Genève, en approche de la douane de Vallard, avec là plus ou moins 1 km de retenue. Direction maintenant le département de la Savoie, sur l'A41 en direction de Genève, au kilomètre 103. Il y a un obstacle sur les voies de circulation. Il s'agirait d'un morceau de fer. C'est un kilomètre après la sortie 14 pour Aix-les-Bains-Montrevard. Une voiture a roulé sur cet obstacle et cette voiture est maintenant arrêtée quelques kilomètres plus loin après le kilomètre 107 sur Accotement. Même si cette voiture n'est pas gênante, il faut tout de même ralentir et vous décaler sur la gauche pour laisser un corridor de sécurité. Ça voit toujours, mais cette fois-ci sur l'A43 Maurienne. Il y a un trafic par moment perturbé dans une zone de travaux. C'est entre le diffuseur 30 de Meudane et le tunnel du Fréjus. Il y a un alternat de circulation sur cette portion d'autoroute et ponctuellement, on a donc quelques centaines de mètres de retenue à vous annoncer ailleurs sur les autoroutes alpines que vous empruntez. Pour l'instant, ça se passe bien. Pas d'autres incidents, accidents ou autres perturbations. Direction la rédaction de France Info pour le Fil Info.
2: Et à la une, Maureen Suignard, des tirs de missiles au Moyen-Orient.
3: Des tirs, des attaques entre l'Iran et Israël. L'armée de l'État hébreu dit avoir frappé des cibles militaires. C'est l'Iran qui a visé Israël en premier avec des missiles, une première depuis le cessez-le-feu du 8 avril. Téhéran dit avoir agi après des frappes israéliennes au Liban. Paris, Londres, Berlin soutiennent la proposition de Volodymyr Zelensky, le président ukrainien, pour un dialogue direct entre la Russie et l'Ukraine, avec la participation active des États-Unis et de l'Europe. La semaine dernière, le président russe a estimé qu'il ne voyait pas l'intérêt tant qu'un accord pour mettre fin à la guerre n'était pas négocié. Paris, Bordeaux, Brest, Strasbourg, encore Marseille, plus de 150 rassemblements sont prévus ce soir à 19h devant les tribunaux. Rassemblement après la mort dans le Gers de Liane à 11 ans. Le principal suspect est en détention provisoire. Il était déjà visé par au moins 6 plaintes ou signalements. Les associations dénoncent une justice trop lente qui n'écoute pas la parole des enfants. Et puis une nouvelle noyade à cause des baïnes, ces courants qui emportent les baigneurs vers le large. Un homme, un Landais d'une trentaine d'années, est mort à Cap-Breton dans les Landes hier sur une plage non surveillée.
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1: Je vous donne rendez-vous à 6h35 pour un nouveau point trafic. Pour le moment, eh bien, la musique pour vous accompagner, c'est avec Ed Sheeran. Bonne route, bon début de semaine sur Autoroute Info.

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1: Attention à un accident peut-être gênant sur la 410 en Haute-Savoie en direction de Chamonix après le kilomètre 163. Il s'agit d'un motard impliqué dans cet accident. Ça se passe quelques kilomètres après la sortie 19, La Roche-sur-Foron. Pour l'instant, nous ne savons toujours pas s'il y a gêne ou non au trafic. Dans le doute, évidemment, veillez à bien ralentir en arrivant sur cette portion d'autoroute. Le prochain point trafic sur Autoroute Info, ce sera à 6h44. Évidemment, je vous reparlerai de cet accident et puis on fera le tour des bouchons récurrents du matin à cette heure-ci. En attendant, eh bien, c'est la playlist d'Autoroute Info pour vous accompagner. Il y aura un souvenir de la fin des années 70 avec le groupe Boney M. Et puis pour l'instant, c'est le groupe Maroon 5. Bonne route sur Autoroute Info.

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1: Il y a un accident sur la 410 en Haute-Savoie en direction de Chamonix. Il s'agit d'une moto qui se trouve sur accotement peu après le kilomètre 163. C'est quelques kilomètres après la sortie 19 La Roche-sur-Foron. Désormais, on retrouve du personnel autoroutier et également les pompiers pour la sécurité de toutes ces personnes. Il faut ralentir, bien sûr, mais il ne faut pas oublier non plus de vous décaler sur la gauche de la chaussée pour laisser un corridor de sécurité. C'est obligatoire d'après le code de la route. Et puis en Haute-Savoie, sur la 40 en direction de Paris, au kilomètre 67, il y a un obstacle, un pare-choc sur le côté gauche de la chaussée. C'est plus précisément dans la bretelle qui permet d'accéder à la douane de Bardonnay. Restez attentifs, d'autant plus que le trafic est très chargé dans ce secteur. D'ailleurs, au bout de la 41 en direction de Genève, en approche de cette douane de Bardonnay, il y a toujours un bouchon, 3,5 km de retenue, près de 4 même quand on arrive d'Annecy. Et sinon, depuis Salanches et Bellegarde, comptez 3 km de bouchons. Il faudrait plus ou moins une vingtaine de minutes pour traverser ces difficultés. Puis autre bouchon pour rejoindre la Suisse à cette heure-ci, c'est sur l'A411 en direction de Genève, au niveau de la douane de Vallard, avec 1 km de retenue. Sinon, en Savoie, sur l'A41 en direction de Genève, il y a toujours une voiture accidentée sur accotement après le kilomètre 107. C'est 5 km après la sortie 14 pour Aix-les-Bains-Montrevard. Du personnel autoroutier se trouve sur place. Et puis en Savoie, sur l'A43 Maurienne, il y a toujours quelques centaines de mètres de bouchons à prévoir dans une zone de travaux, de part et d'autre de cette zone de travaux située entre le diffuseur 30 de Modane et le tunnel du Fréjus. Il s'agit d'un alternat de circulation sur cette portion d'autoroute. Et puis ça commence à être bien ralenti sur la 480 en région grenobloise en direction de Sisteron, au niveau de la bretelle d'accès à la Nationale 87, la Roquette Sud. Aujourd'hui, lundi 8 juin, c'est la deuxième étape du Tour Auvergne-Rhône-Alpes, ex-critérium du Dauphiné. Départ depuis la région grenobloise, depuis la commune de Saint-Martin-le-Vinoux jusqu'au Puy-en-Velay. Il y aura plusieurs restrictions de circulation, notamment à partir de 7h sur la Nationale 481 en direction de Lyon. La bretelle de sortie numéro 16, Parc d'Oxford, sera fermée. Donc à partir de 7h, dans un petit quart d'heure, et ce jusqu'à midi. Il y aura également la fermeture du diffuseur numéro 14 Saint-Égrève sur l'autoroute A48 à partir de 10h40 jusqu'à midi. Et puis le diffuseur numéro 11 Tulin sur l'A49 sera lui fermé entre 11h15 et midi et demi.
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1: Dans quelques minutes, nous partirons ensemble en Haute-Marne découvrir l'art de la vannerie. Le prochain point trafic, ce sera dans un peu moins de 4 minutes. Le temps d'écouter un titre de Taylor Swift. Bonne route sur Autoroute Info et bon lundi matin.

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1: Il y a un accident sur la 410 en Haute-Savoie en direction de Chamonix après le kilomètre 163, quelques kilomètres après la sortie 19 La Roche-sur-Foron. C'est une moto qui est impliquée, elle se trouve sur accotement et sur les lieux de l'accident. On a quand même pas mal de monde, du personnel autoroutier puis également les pompiers. Il faut bien ralentir et vous décaler sur la gauche de la chaussée en arrivant sur cette portion d'autoroute. Et puis les bouchons récurrents du matin sont toujours bien en place en Haute-Savoie pour rejoindre la Suisse par la douane de Bardonnay et la douane de Vallard. On commence à rouler également à faible allure en région grenobloise sur l'A480. Prochain point complet sur vos conditions de circulation, ce sera à 7h. D'ici là, la musique avec Olysses et également Fool's Garden. Pour le moment, direction Faye-Billot en Haute-Marne, où les 4 et 5 juillet prochains, le comité de promotion et de développement de la vannerie organise son premier salon des métiers d'art. Myriam Boyed a poussé les portes de la maison de la vannerie de Faye-Billot pour y rencontrer un maître en la matière.
2: L'osier vient de la famille des saules. En France, il y a à peu près 300 variétés de saules, mais il y en a à peine 10%, c'est-à-dire à peine 30 variétés utilisables en vannerie, qui sont tressables.
3: Pierre Éveillard est vannier professionnel et guide à la maison de la vannerie. Une exposition sur 3 étages retraçant l'histoire de l'osiericulture et plus de 200 pièces réalisées en osier, dont l'objet à l'origine du mot vannerie.
2: Notre emblème, c'est le vent, qui était un panier qui servait à séparer le blé de ses impuretés, à vanner le blé. Et c'est un objet qui était tressé très très étanche.
3: Historiquement, la vannerie était majoritairement consacrée à l'agriculture, la récolte ou encore le transport.
2: On a tout ce qui était la vannerie pour la vendange, la haute de vendangeur. On travaillait avec un osier qui était très tassé et le jus pouvait même ne pas passer à travers tellement il était tassé. Il y a des égrappoirs, ça servait pour mettre sur le tonneau quand on versait la vendange et on égrappait, c'est-à-dire qu'on passait avec les mains et ne tombait que les grains de raisin. Il y a tout ce qui était lié à l'enfance aussi. L'ancêtre de la turbulette, on mettait l'enfant à l'intérieur et avec ça, il apprenait à se tenir un peu debout.
3: Alors du coup, c'est du solide ?
2: Ah oui, c'est de toute façon la vannerie, on va dire, de tradition française qui est encore enseignée donc à l'école, puisque Faye-Billot a la chance d'avoir la seule école nationale qui existe. On apprend ces techniques qui sont des techniques de qualité. C'est la démarche qu'a la vannerie française par rapport à ce qu'on peut voir comme autre vannerie avec un souci moindre au niveau de la qualité.
3: Il faut savoir que la vannerie était un savoir-faire transmis de génération en génération depuis des milliers d'années. Aujourd'hui, la grande majorité des vanniers ont disparu. Pierre Éveillard.
2: C'est parce qu'ils étaient des fois très spécialisés dans certains produits et puis ce produit a, pour X raisons, a disparu, surtout parce qu'il y a eu le plastique qui est arrivé. Ici, les vanniers, à chaque fois, ont su évoluer, se questionner et c'est ce qu'on fait toujours aujourd'hui. On travaille de plus en plus avec des designers, des architectes. On travaille de plus en plus avec d'autres métiers d'art, du bois, du métal, de la céramique, du verre, pour créer d'autres œuvres. Et ça, c'est ce qui va permettre la pérennité du métier.
3: Le village de Faye-Billot est accessible via la sortie 6 ou 7 de l'autoroute A31.

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1: Bon lundi, bienvenue, il est 7h.
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1: Malheureusement, on commence la semaine avec un accident sur l'A410 en Haute-Savoie en direction de Chamonix. Une moto impliquée sur accotement après le kilomètre 163. C'est quelques kilomètres après la sortie 19, La Roche-sur-Foron. On a de plus en plus de monde sur les lieux de l'accident. Non seulement on a du personnel autoroutier et les pompiers, mais les gendarmes sont également arrivés sur place. Pour la sécurité de toutes ces personnes, il faut ralentir et ne pas attendre le dernier moment pour vous décaler sur le côté gauche pour laisser un corridor de sécurité. Haute-Savoie toujours, mais cette fois-ci sur l'A40 en direction de Chamonix, après le kilomètre 66, après la bifurcation avec l'autoroute A41. Il y a une voiture en panne. Cette voiture en panne se trouve sur la voie de gauche, mais la voie de gauche est neutralisée sur cette portion d'autoroute. Il faut faire preuve de la plus grande attention, bien traverser ce secteur en travaux avec ce véhicule en panne, avec la plus grande attention du personnel autoroutier vient tout juste d'arriver sur place. Et puis en Haute-Savoie, il y a évidemment ces bouchons récurrents du matin. Vous rappelez, bouchons sur l'A41, tout d'abord en direction de Genève. C'est en vous approchant, de la douane de Bardonnay que vous roulez pare-choc contre pare-choc. Près de 4 km de bouchons vous concernent en arrivant d'Annecy. Depuis Sallanches et Bellegarde, il y a 3 km de retenue qui vous concernent. Il faudrait plus ou moins une vingtaine de minutes pour traverser ces retenues. Et puis sur l'A411, en direction de Genève, c'est en approche de la douane de Vallard que vous roulez pare-choc contre pare-choc sur environ 1 km. En Savoie maintenant, sur l'A41 en direction de Genève, il y a toujours une voiture accidentée sur un accotement. C'est quelques kilomètres après la sortie 14 pour Aix-les-Bains-Montrevard, après le kilomètre 107. Pas de gêne au trafic, mais là aussi, il faut bien ralentir et se décaler sur la gauche. Du personnel autoroutier se trouve sur place. Et puis en Savoie, il y a toujours ces petits bouchons de quelques centaines de mètres à prévoir sur l'A43 Maurienne, sur la partie haute de cette autoroute. C'est dans la rampe d'accès au tunnel du Fréjus, de part et d'autre d'une zone de travaux que vous trouvez donc ce trafic perturbé. Il y a un alternat de circulation. Et puis ce trafic bien qui se charge bien en région grenobloise, trafic ralenti, bien ralenti sur la 480 en direction de Sisteron, dans la bretelle d'accès à la Nationale 87, la Rocade Sud. L'actualité générale à suivre en bref à présent. On retrouve les titres de France Info.
2: Et à la une, Maureen Suignard, Gérald Darmanin réunit ce matin les procureurs généraux.
3: Les plus hauts magistrats du parquet, le ministre de la Justice veut leur demander de reprendre l'intégralité des plaintes pour violences sexuelles sur enfants d'ici le 14 juillet prochain. Cela représente près de 70 000 plaintes. Cette demande fait suite à l'affaire Liana, la petite fille de 11 ans tuée dans le Gers. Le principal suspect était déjà cité dans au moins 6 dossiers. Israël en état d'alerte ce matin. L'Iran a tiré plusieurs missiles vers l'État hébreu cette nuit pour s'opposer aux frappes israéliennes au Liban. Israël a frappé l'Iran également pendant la nuit, des frappes alors que le cessez-le-feu était en vigueur depuis 2 mois. Le président chinois Xi Jinping vient d'arriver en Corée du Nord pour une visite de 2 jours, visite inédite depuis 7 ans. La Chine est un soutien diplomatique, économique et politique pour la Corée qui est soumise à de lourdes sanctions internationales à cause de son programme nucléaire. Et puis un espoir pour ceux qui luttent contre la sclérose en plaques, l'Agence européenne du médicament autorise la mise sur le marché d'un traitement prometteur contre la forme progressive de la maladie qui affecte le système nerveux. Ce traitement permet de réduire d'un tiers le risque de progression du handicap.
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1: La suite du programme sur Autoroute Info. Dans quelques minutes, on retrouvera un des reportages de la rédaction. On vous livrera quelques conseils pour adopter les bons réflexes en cas de panne sur Autoroute. Le prochain point trafic, ce sera à 7h09. Et en attendant, une nouveauté sur Autoroute Info, c'est Naïka. Bonne route et bon début de semaine.
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3: En Haute-Savoie, sur la 40, en direction de Chamonix, il y a une voiture en panne après le kilomètre 66 et après la bifurcation avec l'autoroute à 411. Cette voiture en panne est arrêtée sur la voie de gauche, mais dans ce secteur, la voie de gauche est neutralisée en raison de travaux. Sur place, on a du personnel autoroutier, les occupants, évidemment, de cette voiture en panne. Il faut vraiment traverser cette portion d'autoroute à vitesse réduite et serrée à droite le plus possible en arrivant donc sur cette portion de la 40, c'est en direction de Chamonix après le kilomètre 66. Prochain point trafic à suivre à 7h15. La panne sur l'autoroute, justement, ça peut arriver à tout le monde. En compagnie d'un expert, Élise Valade nous rappelle comment réagir.
4: La sécurité. Voilà ce sur quoi les opérateurs joints par la borne orange ou l'application SOS Autoroute vont insister. Rodolphe Cyr du pôle sécurité trafic APRR.
5: Même s'il est sur un refuge, on va lui demander de quitter son véhicule et de se mettre derrière les glissières, donc le plus loin possible des voies de circulation, même s'il fait pas très beau dehors, voire même s'il pleut ou il neige. Pourquoi ? Parce qu'en fait, le risque est avéré. C'est-à-dire qu'on a fréquemment, hélas, des accidents avec des véhicules qui sont sur bande d'arrêt d'urgence ou qui sont sur refuge et qui sont percutés alors qu'ils étaient en phase d'arrêt. Donc il est très important de respecter ces procédures, à savoir se mettre en sécurité derrière les dispositifs de sécurité.
4: De faire aussi descendre toutes les personnes du véhicule, hein, y compris le bébé qui dort.
5: Exactement. En fait, c'est toutes les personnes qui sont dans le véhicule. Bien mettre aussi son gilet de sécurité, hein, pour bien être identifié. Il faut savoir qu'on est peu visible. Donc c'est très important que, justement, l'ensemble des personnes qui roulent sur le domaine autoroutier puissent vous percevoir, pas simplement le véhicule, mais percevoir aussi les piétons.
4: Pour les voitures, le délai d'intervention des dépanneurs est en moyenne d'une demi-heure.
3: À suivre dans quelques minutes votre prochain point trafic à 7h15. On parlera également des prévisions météo pour les prochaines heures. En attendant, la musique pour vous accompagner, c'est avec le groupe Depeche Mode, un souvenir des années 80. Bonne route sur Autoroute Info et bon début de semaine.

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1: Accident en Haute-Savoie sur la 410 en direction de Chamonix. Une moto impliquée sur accotement après le kilomètre 163. C'est quelques kilomètres après la sortie 19, La Roche-sur-Foron. Il faut toujours bien ralentir et vous décaler sur la gauche de la chaussée. Pensez à la sécurité de toutes les personnes qui se trouvent sur place, notamment du personnel autoroutier, les pompiers et également les gendarmes. Il y a également un bouchon en Haute-Savoie, ou plutôt des bouchons en Haute-Savoie, sur la 41, tout d'abord en direction de Genève au niveau de la douane de Bardenay, 4 km de retenue depuis Annecy, 3 km depuis Bellegarde et Sallanches, et puis il y a 1 km de retenue pour rejoindre la Suisse par la 411 et la douane de Vallard. Direction maintenant la région lyonnaise. Avec ce trafic bien ralenti maintenant au bout de l'autoroute A43, vous roulez au ralenti sur les trois derniers kilomètres, c'est donc entre le secteur de Bron et la jonction avec le boulevard périphérique. En région grenobloise, trafic très soutenu de plus en plus sur la 480 en direction de Sisteron. Vous roulez au ralenti sur un kilomètre environ à partir de la sortie 4 stade Lesdiguières, et puis notez que vous commencez également à rouler au ralenti, c'est sur la rocade sud, la nationale 87, en direction de Lyon et de Sisteron. C'est après la sortie numéro 7 pour Échirolles-Centre. En Savoie, sur la 43 Maurienne, toujours quelques centaines de mètres de bouchons à prévoir de part et d'autre d'une zone de travaux dans la rampe d'accès au tunnel du Fréjus. Il y a un alternat de circulation sur cette zone de travaux, ce qui explique donc par moment des bouchons de quelques centaines de mètres.
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1: Une météo encore agréable pour l'instant en Rhône-Alpes. On va s'intéresser tout de suite à la tendance pour les prochaines heures sur l'ensemble de l'Hexagone. On écoute le bulletin préparé aujourd'hui par Hélène Belgaout de Météo France.
2: Cet après-midi, sur le quart nord-est du pays, le ciel se chargera de nuages menaçants, donnant des pluies du nord de la Bourgogne jusqu'à la Lorraine, puis l'Alsace, avec localement un coup de tonnerre. De l'Auvergne-Rhône-Alpes jusqu'à la Franche-Comté, les orages se multiplieront, les averses parfois intenses s'accompagneront de chutes de grêle et de rafales de vent. Sur l'Île-de-France et le centre-Val de Loire, le ciel voilé se couvrira au fil des heures, les pluies arriveront par l'ouest en fin d'après-midi-soirée. Le ciel sera nuageux sur le sud-ouest, quelques ondées pourront se produire en s'approchant du relief pyrénéen. Les températures maximales resteront élevées dans l'est, elles atteindront 21 degrés à Bourges, 22 à Paris et du côté de Pau, 23 à Langres, 24 à Clermont-Ferrand, 25 à Nancy et Besançon, 26 à Dijon, 27 à Mulhouse, 30 à Lyon et 31 à Grenoble. Bonne route avec Météo France sur Autoroute Info.
1: Vrai ou faux, les zones de chantier sont systématiquement surveillées par des caméras. À suivre dans quelques instants, le vrai faux d'Autoroute Info pour reconnaître évidemment la réponse. Prochain point trafic, 7h21, et en attendant, on retrouve Charlotte Cardin. Bonne route sur Autoroute Info.

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1: Véhicule en panne gênance en région lyonnaise sur la 43 en direction de Lyon. C'est au kilomètre 14 après la bifurcation avec l'autoroute A432. Ce véhicule est arrêté sur la bande d'arrêt d'urgence et la voie de droite. Il s'agit d'un fourgon. Ralentissez, décalez-vous bien sur la gauche en arrivant dans le secteur. C'est sur la 43 en direction de Lyon au kilomètre 14.

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1: Accident gênant sur la 43 en Isère en direction de Lyon. C'est après le kilomètre 22, après la sortie numéro 6 pour Villefontaine. Un véhicule accidenté donc immobilisé sur la voie de gauche. Un bouchon pourrait très rapidement se former en amont de cette voiture accidentée. Prochain point trafic à suivre à 7h21.

0: cet accident puisque le trafic est très dense à cette heure-ci sur cette portion d'autoroute. Et puis quelques kilomètres plus loin sur cette A43 en direction de Lyon, aux portes de Lyon, en région lyonnaise, eh bien, il y a un fourgon en panne arrêté à la fois sur la bande d'arrêt d'urgence et la voie de droite. Le kilomètre 14, c'est peu après la bifurcation avec l'autoroute A432. C'est l'heure avec Paulin Caillard de répondre à vos questions concernant les travaux sur autoroute.
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2: Vrai ou faux, les zones de chantier sont systématiquement surveillées par des caméras.
0: C'est faux. Certes, certaines zones sensibles sont équipées de caméras, mais ce n'est pas systématique. Pour les grandes opérations, les bases-villes, là où sont regroupés les matériels et les centres de gestion administrative des chantiers, peuvent faire l'objet d'une attention spécifique avec de la vidéo, voire des équipes de surveillance afin d'éviter les vols ou le vandalisme.
2: Et dans le cadre des chantiers d'entretien courant, comme les travaux sur les espaces verts, est-ce que là on procède à une vidéosurveillance ?
0: Non, si une caméra permanente existe sur une zone balisée, rien n'empêche de garder un œil dessus. Mais sinon, c'est la vigilance du personnel autoroutier qui constate de visu toute anomalie dans un balisage.
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0: Notez ce prochain rendez-vous avec l'actualité trafic à 7h30. En attendant, la musique sur Autoroute Info avec les années 80 et Joan Jett. Ce sera juste après The Calling. Bonne route sur Autoroute Info. Bon lundi matin.

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1: Obstacle gênant sur la 41 sud en Isère en direction de Chambéry au kilomètre 27. C'est quelques kilomètres après la sortie 23. Le Touvet, il s'agirait d'une pelle sur les voies de circulation, donc ralentissez. C'est sur la 41 sud en direction de Chambéry au kilomètre 27. Et puis notez également un véhicule en panne sur la 43 en Savoie en direction de Turin après le kilomètre 75. C'est quelques kilomètres après la sortie 11 Saint-Genis-sur-Guiers, une fois traversé le tunnel de Dulin, véhicule arrêté à la fois sur la bande d'arrêt d'urgence et la voie de

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1: Actualité chargée en ce lundi matin avec un accident sur l'A43 en Isère en direction de Lyon après le kilomètre 22. C'est en approche de la barrière de péage de Saint-Quentin-Falavier. Une voiture accidentée sur voie de gauche et bien évidemment un bouchon s'est formé en amont. Déjà 2 km de retenue à prévoir derrière cette voiture accidentée. C'est donc peu après la sortie 6 Villefontaine que vous allez être concerné. Faites attention évidemment en arrivant dans le secteur. Un peu plus loin sur cette A43 en direction de Lyon, aux portes de Lyon, kilomètre 14, il y a un fourgon en panne arrêté à la fois sur la bande d'arrêt d'urgence et la voie de droite. C'est peu après la bifurcation avec l'autoroute A432. Et puis au bout de cette autoroute A43, comme chaque matin de semaine, vous trouvez un trafic bien ralenti à cette heure-ci. On peut même parler d'un bouchon à présent, bouchon de 6 km après la bifurcation avec la Rocade Est et la 46 Sud. Direction maintenant le département de la Savoie sur la 43 en direction de Turin au kilomètre 75. Après le kilomètre 75, c'est après la sortie 11 Saint-Genis-sur-Guiers et une fois traversé le tunnel de Dulin, vous allez trouver une voiture en panne. Elle est arrêtée à la fois sur la voie de droite et la bande d'arrêt d'urgence. Il faut impérativement ralentir et ne pas attendre le dernier moment pour vous décaler sur la gauche de la chaussée. Et puis en Savoie, il y a toujours ce bouchon de quelques centaines de mètres à prévoir de part et d'autre d'une zone de travaux dans la rampe d'accès au tunnel du Fréjus. Il y a un alternat de circulation au niveau de cette zone de travaux. Nouvelle information, message prioritaire sur Autoroute Info. Il s'agit d'un animal annoncé sur l'autoroute A48 en Isère. Il s'agit d'un animal errant a priori. C'est au kilomètre 66 à proximité du diffuseur 9 de Rive. Les deux sens de circulation sont concernés puisque ce chevreuil errant pourrait à tout moment passer au-dessus des glissières de sécurité du terre-plein central. Concernant la région grenobloise, vous trouvez un trafic ralenti dans les deux sens sur la 480 en approche des bretelles d'accès à la rocade sud, la nationale 87, sur cette nationale 87 en direction de Lyon et de Sisteron, eh bien, vous trouvez un trafic bien ralenti après la sortie 7 et Échirolles Centre. Et trafic ralenti également en direction de Chambéry en quittant la 480. Bouchon également sur la nationale 85 en direction de Grenoble. C'est à partir de Jarry que vous roulez au pas sur 1 km. Et puis c'est bouchon qui reste d'actualité en Haute-Savoie pour rejoindre la Suisse sur la 41 au niveau de la douane de Bardenay. Il y a 4 km de bouchon depuis Annecy, 3 km depuis Annemasse et Bellegarde, et puis 1 km de bouchon au bout de la 411 au passage de la douane de Valard. L'actualité générale, tout de suite, le fil info de France Info.
2: Une suinière, série d'alertes en Israël.
3: Le pays fait face à des attaques de missiles iraniens, une première depuis 2 mois et l'accord de cessez-le-feu entre l'Iran et Israël. L'Iran dit frapper des bases aériennes en Israël, notamment en réaction aux frappes israéliennes au Liban. Israël a aussi de nouveau visé l'Iran pendant la nuit. Des mobilisations annoncées dans la France entière pour Liana, petite fille de 11 ans tuée dans le Gers. Des rassemblements devant les tribunaux à 19h pour dénoncer les dysfonctionnements dans cette affaire. Le ministre de la Justice va demander aux procureurs généraux de reprendre les 70 000 dossiers qui concernent des enfants d'ici le 14 juillet. Un gendarme est mort dans le Loiret. Hier, 2 autres sont en urgence absolue. L'hélicoptère dans lequel il se trouvait s'est crashé près d'Orléans. On ne connaît pas encore les causes de l'accident. Et puis la dégradation de l'océan s'accélère selon un baromètre créé par des scientifiques lors d'une conférence de l'ONU. Il y a plus d'espèces marines en voie de disparition et le rythme d'élévation du niveau de la mer a doublé sur la période 2012-2025 par rapport aux décennies précédentes.
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1: La suite sur Autoroute Info, on retrouvera un des reportages de la rédaction pour s'intéresser à un basculement de circulation. On vous dira comment ça fonctionne. Le prochain point trafic, ce sera à 7h37, le temps d'écouter Alex Warren. Bon lundi, bonne reprise sur Autoroute Info.

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1: En Isère, sur l'autoroute A43 en direction de Lyon après la sortie numéro 6 pour Villefontaine, il y a encore un bouchon de 2 km, mais ce bouchon pourrait se résorber petit à petit puisqu'il n'y a plus de voitures accidentées sur voie de gauche après le kilomètre 22. Et puis une nouvelle information, priorité à la sécurité sur Autoroute Info, avec un accident qui vient de se produire en région lyonnaise sur la 43 en direction de Turin. C'est après le kilomètre 9, après la bifurcation avec la 46 Sud et la Rocade Est. Accident qui est peut-être gênant. Pas plus de précisions à vous donner pour le moment. Restez attentifs et un bouchon pourrait se former en amont. C'est sur la 43 en direction de Turin après le kilomètre 9. Vous entendez parfois parler de basculement de circulation sans forcément savoir ce que cela signifie. Jérémy Esclavard a joint Jean-Emmanuel Garel des autoroutes APRR pour qu'il nous explique de quoi il s'agit.
2: Un basculement, c'est qu'on vient dévier la circulation d'un sens de circulation. Par exemple, les clients qui circulent dans le sens Paris-Lyon vont traverser, on va dire, ce qu'on appelle le terre-plein central. Donc on ouvre les glissières de sécurité, on crée un passage, on pose un balisage dans l'autre sens de circulation, soit avec des cônes, soit avec des murs lourds. Dans le sens opposé au sens en travaux, on a une circulation, on va dire, en bidirectionnelle. Et puis, quelques kilomètres plus loin, les clients se rabattent à nouveau sur leur sens de circulation normal, ce qui nous permet de libérer toute une zone sans aucune circulation de clients et de mettre en sécurité les équipes qui travaillent sur ces chantiers, et puis qui permet aussi de travailler beaucoup plus rapidement puisque l'entreprise dispose à ce moment-là de l'entièreté des voies de circulation. Donc, on peut se permettre de déposer l'ensemble des équipements et de travailler en sécurité et avec beaucoup plus de qualité sur nos travaux.
1: Bien entendu, à l'approche et dans la traversée d'un basculement de circulation, il faut respecter la vitesse indiquée par les panneaux de signalisation. Prochain point trafic à 7h45. Pour l'instant, la musique, et c'est avec le groupe Indochine. Bonne route et bon début de semaine sur Autoroute Info.

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1: Trafic perturbé en région lyonnaise sur la 43 en direction de Turin en raison d'un accident impliquant au moins une voiture immobilisée sur le côté gauche de la chaussée après le kilomètre 9. C'est après la bifurcation avec la 46 sud et la rocade est. En amont de cette voiture accidentée, il y a 2 km de retenue. Et puis en région lyonnaise sur l'autoroute A43 en direction de Lyon, on retrouve là une circulation perturbée plus classique comme chaque matin de semaine. Attendez-vous à rouler à faible allure sur 6 km après la bifurcation avec la rocade est et la 46 sud. Direction maintenant le département de la Savoie sur la 43 en direction de Turin. Vous avez un bouchon de 2 km après la sortie numéro 11 Saint-Genis sur Guiers. À l'intérieur du tunnel de Dulan, on vous oblige à rouler uniquement sur la voie de gauche puisque juste après ce tunnel de Dulan, eh bien, il y a un fourgon, un véhicule en panne arrêté sur le côté droit de la chaussée. Donc un peu de patience à prévoir malheureusement là aussi. Il y a un accident encore à rappeler sur la 410 en Haute-Savoie. Non, tout est terminé maintenant dans ce secteur et c'est plutôt une bonne nouvelle. En revanche, en Haute-Savoie, il y a plusieurs bouchons pour rejoindre la Suisse par la 41 et la douane de Bardonnay. 4 km de retenue depuis Annecy, 3 km depuis Sallanches et Bellegarde. Il faudrait plus ou moins une vingtaine de minutes pour traverser ces bouchons. Bouchons également sur la 411 en direction de Genève au niveau de la douane de Valard sur 1 km. Et puis sur la 40 en direction de Paris. La bretelle de sortie 15, la Vallée Verte est saturée. La région grenobloise connaît elle aussi quelques perturbations. Sur la 480, dans les deux sens, vous trouvez entre 2 et 4 km de retenue en approche des bretelles d'accès à la Nationale 87, la rocade sud. C'est surtout en direction de Lyon que c'est un peu plus compliqué pour l'instant. Et puis sur la rocade sud, dans les deux sens, le trafic s'écoule au pas, en particulier en direction de Chambéry. Sur la Nationale 85, en direction de Grenoble, comptez 2 km de bouchons cumulés dès que vous quittez la commune de Vizille. Et puis on commence à rouler au ralenti sur la 41 sud en direction de Grenoble après la barrière de péage de Crolles sur environ 4 km. Notez ces travaux ce soir qui auront lieu en région grenobloise. La 480 sera fermée en direction de Lyon à partir de 21h jusqu'à 6h demain matin entre le diffuseur numéro 7 Pontclet et la bifurcation avec la Nationale 87, la Rocade Sud.
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1: Un point sur la météo pour les prochaines heures à présent. On retrouve le bulletin préparé et présenté par Hélène Belgaout, prévisionniste à Météo France.
2: Cet après-midi, sur le quart nord-est du pays, le ciel se chargera de nuages menaçants, donnant des pluies du nord de la Bourgogne jusqu'à la Lorraine, puis l'Alsace, avec localement un coup de tonnerre. De l'Auvergne-Rhône-Alpes jusqu'à la Franche-Comté, les orages se multiplieront, les averses parfois intenses s'accompagneront de chutes de grêle et de rafales de vent. Sur l'Île-de-France et le centre-Val de Loire, le ciel voilé se couvrira au fil des heures, les pluies arriveront par l'ouest en fin d'après-midi, soirée. Le ciel sera nuageux sur le sud-ouest, quelques ondées pourront se produire en s'approchant du relief pyrénéen. Les températures maximales resteront élevées dans l'est, elles atteindront 21 degrés à Bourges, 22 à Paris et du côté de Pau, 23 à Langres, 24 à Clermont-Ferrand, 25 à Nancy et Besançon, 26 à Dijon, 27 à Mulhouse, 30 à Lyon et 31 à Grenoble. Bonne route avec Météo France sur Autoroute Info.
1: À suivre votre prochain point trafic d'ici 7h53. La musique en attendant sur Autoroute Info, c'est Angèle, premier extrait de son futur album en collaboration avec le duo Justice. Bonne route et bon lundi matin sur Autoroute Info.

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1: Accident gênant sur l'A43 en Isère en direction de Lyon. C'est après le kilomètre 53, après la sortie 10 pour les Abrets. Il y a au moins deux voitures impliquées, voitures immobilisées, apparemment sur voie de gauche et également sur la bande d'arrêt d'urgence. Réduisez bien votre vitesse en arrivant dans la zone. Un bouchon est en train de se former déjà en amont de ces voitures accidentées. Restez attentifs. 500 mètres de retenue déjà. Accident donc sur voie de gauche et bande d'arrêt d'urgence et sur l'A43 en direction de Lyon, peu après le kilomètre 53.

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8: Accident gênant sur la 43 en Isère en direction de Lyon après le kilomètre 53. Une des voitures est immobilisée sur la voie de gauche, sur le flanc. C'est quelques kilomètres après la sortie 10, les Abrets. Un bouchon se forme et augmente de plus en plus sur cette portion d'autoroute. Et puis, autre accident gênant, c'est en région lyonnaise sur la 43 en direction de Turin après le kilomètre 9, après la bifurcation avec la 46 sud et la rocade est. Un véhicule immobilisé sur le côté gauche de la chaussée. Là aussi en amont, il y a un bouchon de 2 km au moins. Le prochain rendez-vous avec l'actualité trafic, ce sera à 8h. La musique en attendant, c'est Teddy Swims et Joe Dassin pour vous accompagner pour bien commencer la semaine.
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1: Bonne matinée, bienvenue, il est 8h.
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1: Actualité très chargée sur les autoroutes alpines ce matin avec plusieurs accidents, avec des bouchons en amont. Premier accident à vous rappeler, c'est en Isère sur l'A43 en direction de Lyon. Une voiture accidentée sur voie de gauche sur le flanc. Une autre est immobilisée sur la bande d'arrêt d'urgence. C'est aux alentours du kilomètre 53, quelques kilomètres après la sortie numéro 10, les Abrets. En amont de cet accident, il y a un bouchon qui s'est formé. Près de 2 km de retenue à prévoir. Sur les lieux de l'accident, on a du personnel autoroutier, la voie de gauche qui est neutralisée sur quelques centaines de mètres. Autre accident à vous annoncer à cette heure-ci, c'est en région lyonnaise sur l'A43 en direction de Turin après le kilomètre 9. Une voiture au moins accidentée et immobilisée sur le côté gauche de la chaussée. C'est après la bifurcation avec l'A46 Sud et la Rocade Est. On a un bouchon là aussi qui s'est formé en amont avec au moins 2 kilomètres de retenue sur les lieux de l'accident. On a du personnel autoroutier et également les pompiers. En région lyonnaise, sinon en direction de Lyon, on retrouve le bouchon récurrent du matin. Vous roulez au pas sur les 10 derniers kilomètres de cette autoroute. Une circulation en accordéon après la bifurcation avec l'autoroute A432. Direction maintenant la Savoie sur l'A43 en direction de Turin. Trafic perturbé après la sortie 11 pour Saint-Genis-sur-Guiers. Il y a un peu plus de 4 km de bouchons avant de pouvoir traverser le tunnel de Dulin. Dans ce tunnel, on vous oblige à rouler uniquement sur la voie de gauche, puisqu'en sortie de tunnel, sur le côté droit de la chaussée, il y a une voiture en panne. Donc, par mesure de sécurité, on a neutralisé une voie dans ce tunnel, mais on a un bouchon qui s'est formé. De l'attente à prévoir, malheureusement, dans ce secteur. D'après les remontées GPS, il faudrait 25 minutes plus ou moins pour traverser cette portion d'autoroute. On part en Haute-Savoie maintenant pour parler de ces bouchons sur l'A41 en direction de Genève pour passer la douane de Bardonnais. 4 km de retenue toujours depuis Annecy, 3 km en provenance de Sallanches et de Bellegarde. Il y a également un bouchon sur l'A411 en direction de Genève au niveau de la douane de Valard sur 1 km. Et puis la sortie 15, la Vallée Verte sur l'A40 en direction de Paris reste saturée. La région grenobloise connaît elle aussi des bouchons sur la 480 dans les deux sens en approche des bretelles d'accès à la Nationale 87, la Rocade Sud. Sur la Rocade Sud, également dans les deux sens, vous roulez à faible allure. Et puis bouchon également sur la Nationale 85 en direction de Grenoble, entre à partir de Visil, 2 km de bouchon en cumulé. Un petit crochet à présent par la rédaction de France Info pour un point sur l'actualité générale.
2: À la une, Maureen Finier, cette série d'attaques pendant la nuit au Moyen-Orient.
3: L'Iran a tiré plusieurs missiles vers Israël pendant la nuit. Téhéran dit réagir au bombardement israélien sur Beyrouth, au Liban. L'État hébreu réplique et affirme frapper l'Iran, notamment un site pétrochimique. Un cessez-le-feu est officiellement en vigueur depuis 2 mois. Du paracétamol made in France, il sera produit en début d'année prochaine. Après la pandémie de Covid, Emmanuel Macron avait promis le retour d'une souveraineté nationale dans l'industrie du médicament. Aujourd'hui, près de 80% des médicaments vendus en Europe contiennent des principes actifs importés d'Inde ou de Chine. Ils vont tenter de rassurer les fans. Dernier match amical avant le mondial pour les Bleus. France-Irlande du Nord, c'est dès 21h10 à suivre sur France Info.
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1: La suite sur Autoroute Info dans quelques minutes, un reportage de la rédaction. Nous parlerons de la puissance, de plus de puissance et de moins de consommation. On vous dira tout sur la reprogrammation moteur, qui est une bonne ou une mauvaise idée. On vous en dira plus dans quelques minutes. Pour le moment, la musique sur Autoroute Info pour vous accompagner d'ici le prochain point trafic. C'est avec Bruno Mars. Bonne route à vous. Bon lundi.

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2: Trafic perturbé en raison d'accidents en Isère sur l'A43 en direction de Lyon après la sortie numéro 10, Les Abrets. Accident impliquant une voiture sur voie de gauche, une voiture sur le flanc, voie de gauche neutralisée quelques kilomètres après la sortie 10, Les Abrets, et un bouchon de 2 kilomètres en amont. Bouchon également en région lyonnaise à la suite d'un accident sur l'A43 en direction de Turin après le kilomètre 9. Un véhicule immobilisé là aussi sur le côté gauche de la chaussée. Là aussi, on a au moins 2 km de retenue. Beaucoup de patience à prévoir ce matin. On s'intéresse à présent à la reprogrammation moteur. De quoi s'agit-il exactement? Est-ce autorisé? On fait le point avec Victor Simonet.
3: Reprogrammer son moteur, c'est modifier le calculateur électronique afin de changer les paramètres d'injection, de turbo ou de couple de votre voiture. Objectif, plus de puissance, moins de consommation. Mais cette pratique n'est autorisée en France que si votre véhicule reste conforme à son homologation et que la carte grise est mise à jour. Sinon, c'est une infraction au code de la route. Parmi les sanctions encourues, une amende pouvant aller jusqu'à 750 €, un refus au contrôle technique et surtout une assurance qui peut refuser toute indemnisation en cas d'accident. Sans oublier la perte de la garantie constructeur et des risques mécaniques liés à une usure accélérée pouvant entraîner une casse moteur. En résumé, si vous respectez la loi, pas de problème. Dans le cas contraire, la recherche de la performance peut vite se transformer en cauchemar, aussi bien juridique que financier.
2: Dans les prochaines minutes, à 8h15, on retrouvera un nouveau point trafic.
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2: Attention à un véhicule arrêté sur la voie de gauche de l'A41 en Haute-Savoie en direction de Genève au kilomètre 116. C'est au niveau quasiment du diffuseur 15 pour Rumi. Attendez-vous à trouver un trafic perturbé en amont. C'est sur l'A41 en direction de Genève après le kilomètre 116.

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1: Priorité à la sécurité sur Autoroute Info avec un nouvel accident à vous annoncer en Haute-Savoie. C'est sur l'A41 en direction de Genève. C'est vers le kilomètre 116, juste au niveau du diffuseur 15 pour Rumilly. Il y a deux voitures accidentées immobilisées sur la voie de gauche et un bouchon d'au moins un kilomètre en amont. Un bouchon qui pourrait assez vite augmenter. Faites preuve de la plus grande attention en arrivant dans le secteur. Il y a un autre accident à vous rappeler à cette heure-ci, accident sur l'A43 en Isère en direction de Lyon. Accident sur voie de gauche après le kilomètre 53, c'est après la sortie 10, les Abrets. Il y a 2 km de retenue au moins en amont. Sur place, on a pas mal de monde, du personnel autoroutier, le dépanneur et ainsi que les pompiers. Et puis un autre accident gênant sur l'A43 en région lyonnaise en direction de Turin. C'est après le kilomètre 9, après la bifurcation avec l'A46 Sud. C'est la voie de gauche, une des voies de gauche qui est concernée. Bouchon de 2 km en amont, de la patience à prévoir. Et puis en marge de ces bouchons à la suite d'accidents, il y a les bouchons récurrents du matin en région lyonnaise. Vous roulez au pas sur les 10 derniers kilomètres de l'A43, donc en direction de Lyon. C'est après la bifurcation avec l'autoroute A432. En région grenobloise, sur l'A41 Sud, en direction de Grenoble, comptez 6 km de circulation en accordéon après la barrière de péage de Crolles. Sinon, vous avez toujours des perturbations dans les deux sens sur plus ou moins 3 km en approche de des bretelles d'accès à la rocade sud, la nationale 87, donc des perturbations sur la 480. Perturbation également sur la rocade sud dans les deux sens et sur la nationale 85 également. Attendez-vous à trouver un trafic perturbé dans les deux sens entre Pont-de-Claix et Visil sur la Haute-Savoie, sur la 41 en direction de Genève. Bouchon de 3 km en approche de la douane de Bardonnay, que vous arriviez d'Annecy, Bellegarde ou de Sallanches. Bouchon également sur la 411 en direction de Genève au niveau de la douane de Valais, sur plus ou moins un kilomètre.
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1: La météo à présent. On s'intéresse à la tendance pour les prochaines heures. Bulletin préparé par Hélène Belgaout de Météo France.
2: Cet après-midi, sur le quart nord-est du pays, le ciel se chargera de nuages menaçants, donnant des pluies du nord de la Bourgogne jusqu'à la Lorraine, puis l'Alsace, avec localement un coup de tonnerre. De l'Auvergne et Rhône-Alpes jusqu'à la Franche-Comté, les orages se multiplieront. Les averses parfois intenses s'accompagneront de chutes de grêle et de rafales de vent. Sur l'Île-de-France et le centre-Val de Loire, le ciel voilé se couvrira au fil des heures. Les pluies arriveront par l'ouest en fin d'après-midi, soirée. Le ciel sera nuageux sur le sud-ouest. Quelques ondées pourront se produire en s'approchant du relief pyrénéen. Les températures maximales resteront élevées dans l'Est. Elles atteindront 21 degrés à Bourges, 22 à Paris et du côté de Pau, 23 à Langres, 24 à Clermont-Ferrand, 25 à Nancy et Besançon, 26 à Dijon, 27 à Mulhouse, 30 à Lyon et 31 à Grenoble. Bonne route avec Météo France sur Autoroute Info.
1: Dans les prochaines minutes, nous vous expliquerons pourquoi il y a autant de chantiers actuellement sur les autoroutes APRR et AREA. Le prochain point trafic, ce sera dans 3 minutes, un peu plus de 3 minutes, le temps d'écouter le deuxième extrait du dernier album de Vanessa Paradis. Bonne route, bon début de semaine et bon courage si vous êtes pris dans les bouchons, notamment en amont de plusieurs accidents en cours actuellement sur les autoroutes alpines.

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3: Il y a des bouchons en raison d'accidents. Accident en Haute-Savoie sur l'A41. C'est le dernier en date en direction de Genève. C'est après le kilomètre 116 au niveau du diffuseur 15 de Rumilly. Deux voitures accidentées sur voie de gauche et un bouchon sur plusieurs kilomètres en amont. Accident également qui perd.

0: ont lieu en cette période de l'année. Il est interrogé par Jérémy Esclavard.
1: Nous réalisons un certain nombre de chantiers entre la fin mai et puis début juillet. Premièrement, nous échappons déjà aux semaines du mois de mai qui sont tronquées avec l'ensemble des ponts, hein, ce qui fait que cela peut être un peu plus complexe pour poser des balisages avec les trafics que nous avons et puis qui réduit fortement les délais d'intervention pour les entreprises. Et nous profitons donc des semaines pleines, on va dire, jusqu'au début des vacances scolaires pour pouvoir réaliser nos chantiers avec des trafics un peu plus faibles qui nous permettent à ce moment-là d'avoir une pose de balisage un peu plus facile avec des plages de travail plus larges pour les entreprises. Et ensuite, en fonction des autoroutes, à partir de début juillet en général, nous stoppons les chantiers pour les reprendre à partir de septembre, à partir de la semaine 36, là où le trafic se remet à baisser après les vacances scolaires.
0: Et en cas de ralentissement à l'approche d'une zone de chantier, n'oubliez pas d'allumer vos feux de détresse pour prévenir les autres conducteurs. Prochain point trafic à 8h30.
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0: Attention à des débris de pneus sur le côté gauche de la chaussée en Savoie sur la 43 en direction de Turin au kilomètre 79. C'est en approche de la sortie numéro 12, lac d'Aiguebelette. Ralentissez bien en arrivant sur cette portion d'autoroute à 43 direction Turin, kilomètre 79.

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1: Attention à des obstacles éparpillés sur un peu toutes les voies de circulation de l'A43. C'est dans le bassin chambérien en direction de Lyon. C'est vers le kilomètre 97 après la sortie 20 pour Saint-Baldoff. Il s'agirait de l'Aisne de Verre. Ralentissez en arrivant dans le secteur. C'est sur l'A43 en direction de Lyon vers le kilomètre 97.

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1: Message prioritaire sur Autoroute Info avec un véhicule en difficulté, non un obstacle sur les voies de circulation de l'A41, c'est en Savoie au kilomètre 96, c'est en direction de Chambéry que vous allez trouver ces obstacles sur les voies de circulation, c'est à proximité du diffuseur 13 pour Aix-les-Bains, le lac, ralentissez bien en arrivant dans le secteur. On reste sur l'A41 mais cette fois-ci on part en Haute-Savoie avec un trafic perturbé en direction de Genève en raison d'un accident à hauteur de la sortie 15 pour Rumilly vers le kilomètre 116. Deux voitures accidentées immobilisées sur la voie de gauche et un bouchon de 3 km à prévoir en amont. Il faudrait, d'après les remontées GPS, il faudrait peut-être au moins une quinzaine de minutes pour traverser le secteur. Sinon, autre accident qui perdure, c'est en Isère sur l'A43 en direction de Lyon après le kilomètre 53. C'est après la sortie numéro 10, Les Abrets. Voiture accidentée sur voie de gauche, une voiture sur le flanc. C'est quelques kilomètres après la sortie 10, Les Abrets. Et là aussi, on a un bouchon après de 2 kilomètres à vous annoncer. Beaucoup de monde sur les lieux de l'accident. Et puis un autre accident reste encore d'actualité. C'est en région lyonnaise sur l'A43 en direction de Turin après la bifurcation avec l'A46 Sud. C'est le côté gauche de la chaussée qui est concerné par une voiture accidentée. Il y a 3 km de retenue à prévoir en amont de cet accident. Là aussi, il faut prendre votre mal en patience. Il faudrait au moins une quarantaine de minutes pour traverser cette retenue. Sinon, en région lyonnaise, on retrouve la perturbation récurrente du matin sur l'A43 en direction de Lyon. Une dizaine de kilomètres de circulation en accordéon après la bifurcation avec l'autoroute A432. Sachez qu'en Savoie, sur l'A43 en direction de Turin, à partir de la sortie 11 pour Saint-Genis-sur-Guiers, vous trouvez encore un bouchon de 4 km, bouchon qui s'est formé à la suite d'une régulation de trafic qui était en place à l'intérieur du tunnel de Dulin. Désormais, dans ce tunnel, vous pouvez rouler sur les deux voies, mais il faut toujours prendre votre mal en patience en passant dans ce secteur. Il y a des bouchons également en région grenobloise, forcément, l'heure de pointe, 6 km de circulation en accordéon sur l'A41 Sud en direction de Grenoble après la barrière de péage de Crolles. Et puis sinon sur l'A480 dans les deux sens, toujours un trafic fortement ralenti en approche des bretelles d'accès à la Nationale 87, la Rocade Sud. Et sur la Rocade Sud dans les deux sens, vous continuez à rouler à faible allure sur plusieurs kilomètres. Des bouchons également à prévoir dans les deux sens sur la Nationale 85 entre Pont-de-Clay et Visil. Et puis en Haute-Savoie sur la 41 en direction de Genève. La situation s'améliore. Comptez 1 km de bouchon depuis Annecy, Bellegarde ou Sallanche. Il est temps de faire un point sur l'actualité générale. On retrouve les titres de France Info.
2: Une Suignard et à la une, le ministre de la Justice qui réunit les 34 procureurs généraux et de hauts magistrats.
3: Gérald Darmanin veut leur demander de reprendre d'ici le 14 juillet les 70 000 plaintes en cours qui concernent les enfants victimes. Demande après l'affaire Liana, petite fille tuée dans le Gers. C'est de la communication ministérielle. Nous n'aurons pas le temps de le faire de manière sérieuse. Réagit sur France Info l'Union syndicale des magistrats qui dénonce un manque de moyens. La France Insoumise pointe une responsabilité politique. Mathilde Panot, présidente du groupe LFI à l'Assemblée nationale, est l'invitée du 8-30 France Info dans 10 minutes. Le cessez-le-feu tenait de manière fragile depuis deux mois entre l'Iran et Israël. Mais les deux pays se sont de nouveau affrontés ces dernières heures. D'abord l'Iran en réponse aux frappes israéliennes sur le Liban. Israël a ensuite répliqué. La préfecture des Landes appelle à la plus grande vigilance. Un Landais âgé d'une trentaine d'années est mort hier à Cap-Breton. Il a été emporté par des baïnes de fort courant qui emporte les baigneurs vers le large.
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1: Dans un instant, on partira en Bourgogne et à Dijon pour découvrir les nouveautés de son opéra. Prochain point trafic dans moins de 3 minutes. Le temps d'écouter ce duo entre le groupe Superbus et le groupe Kyo. 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
1: Accident en Haute-Savoie sur la 41 en direction de Genève vers le kilomètre 116 à hauteur de la sortie 15 Rumi. Deux voitures immobilisées sur voie de gauche. Accident en Isère sur la 43 en direction de Lyon vers le kilomètre 53. C'est après la sortie numéro 10, les Abrets, voie de gauche concernée également. Et puis accident également en région lyonnaise sur la 43 en direction de Turin après le kilomètre 9, voie de gauche concernée aussi. C'est après la bifurcation avec la 46 Sud et la Rocade Est. À chaque fois, en amont de ces différents accidents, il y a plusieurs kilomètres de bouchons. On en reparlera en détail dans notre prochain point trafic à 8h45. L'Opéra de Dijon lance officiellement sa nouvelle saison avec de nombreuses nouveautés. Tour d'horizon complet avec Ilyes Jamlaoui.
2: Et pour sa nouvelle saison, l'Opéra de Dijon continue de voir les choses en grand avec au programme plus d'une trentaine de spectacles différents pour tous les goûts et puis pour tous les âges, comme nous l'explique Antonella Zeda, directrice générale et artistique pour l'Opéra de Dijon.
3: C'est une saison collaborative, très riche, qui met la culture à disposition de tout le monde et tous les publics, ouverte justement à tous et à tous.
2: Et justement, Antonella Zeda, parmi l'ensemble des nouveautés, quels sont les rendez-vous à ne pas manquer?
3: Moi, j'aime beaucoup Ariana Naxos. C'est un projet un peu particulier, mais c'est vrai qu'Ariana Naxos, c'est assez drôle. Il y a du théâtre dans les théâtres. C'est à la fois léger, il y a un peu de comédia dell'arte qui se mélange quand même à des situations un peu tragiques. Et vocalement, c'est une œuvre magnifique. Pour moi, l'incontournable, les concerts de l'Orchestre Philharmonique de Radio France avec Beatrice Rana et Daniel Harding, que je connais depuis au moins 20 ans, qui était un jeune prodige et aujourd'hui un grand chef d'orchestre qui dirige le plus grand orchestre au monde.
1: Vous retrouverez tout le détail de cette nouvelle saison sur le site internet opéra-dijon.fr. Je vous le disais, le prochain point trafic, ce sera à 8h45. On fera le tour de toutes les perturbations que vous pouvez rencontrer à cette heure-ci sur votre trajet. Elles sont nombreuses en ce lundi matin, malheureusement. Allez, les Red Hot Chili Peppers pour patienter d'ici là. Bonne route et bon lundi, bon début de semaine sur Autoroute Info.

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1: Attention, un obstacle sur le côté gauche de la chaussée de l'A41 en Haute-Savoie en direction de Genève au kilomètre 123. C'est après la sortie 15.1 pour Seynos Sud. Restez attentifs et ralentissez en arrivant dans le secteur A41 direction Genève, kilomètre 123.

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1: Il y a toujours des bouchons en amont d'accidents que vous trouvez sur votre trajet, notamment en Haute-Savoie sur la 41 en direction de Genève. Accident sur voie de gauche vers le kilomètre 116 au niveau de la sortie 15 pour Rumilly. Sur place, on a pas mal de monde et 3 km de retenue à prévoir en amont de voitures accidentées. Donc sur voie de gauche, autre accident qui reste d'actualité, c'est sur la 43 en Isère en direction de Lyon vers le kilomètre 53. Après la sortie numéro 10, les Abrets. On a beaucoup de monde sur les lieux, du personnel autoroutier, le dépanneur, les pompiers, les forces de l'ordre. Une voiture qui s'est mise sur le flanc sur la gauche de la chaussée, une voie de gauche neutralisée, 3 km de retenue à prévoir derrière cet accident. Et puis un accident qui reste encore en place en région lyonnaise sur la 43 en direction de Turin. Après le kilomètre 9, c'est la voie de gauche qui est concernée également. On compte 3 blessés légers dans cet accident. Pas mal de monde encore sur les lieux. Il reste encore du personnel autoroutier. Et il y a 3 km au moins de retenue également en amont. En région lyonnaise, sinon, on retrouve une circulation perturbée comme chaque matin de semaine en direction de Lyon. Une circulation en accordéon sur une dizaine de kilomètres après la bifurcation avec l'autoroute A432. Sachez que sur l'A43 en direction de Turin, il y a toujours un trafic plus ou moins perturbé après la sortie 11 pour Saint-Genis-sur-Guiers. Une première fois à l'entrée du tunnel de Dulin à 2 km de ralentissement et puis 1 km de ralentissement même et puis sinon un peu plus loin au niveau du tunnel de l'Épine en approche de la sortie numéro 12 lac d'Aigbelette. Vous roulez au pas sur un bon kilomètre. Bouchon aussi en région grenobloise. Pas de changement sur la 41 sud en direction de Grenoble avec une circulation en accordéon sur 6 km après la barrière de péage de Crôle. Pas de changement sur la rocade sud de la Nationale 87 dans les deux sens. Vous roulez à faible allure et vous roulez également à faible allure dans les deux sens sur la 480 sur 2 à 3 km en approche des bretelles d'accès à cette rocade sud Nationale 87. Sur la Nationale 85 également, vous roulez au pas dans les deux sens entre Pont-de-Clay et Visil en Haute-Savoie sur la 41 en direction de Genève. Il reste encore un bouchon avant d'atteindre la douane de Bardonnay. Comptez 1 km de bouchon. Notez qu'en raison de la deuxième étape du Tour Auvergne-Rhône-Alpes aujourd'hui entre Saint-Martin-le-Vinoux en région grenobloise et le Puy-en-Velay, il y a des restrictions de circulation qui seront en place. Il y en a déjà une qui est en place jusqu'à midi. Il s'agit de la bretelle de sortie numéro 16, parc d'Oxford sur la Nationale 481 en direction de Lyon, qui est donc fermée. Fermeture également à prévoir un peu plus tard dans la matinée à partir de 10h40 jusqu'à midi. C'est le diffuseur 14 Saint-Égrève de la 48 qui sera fermée, puis fermeture également du diffuseur numéro 11 Tulin de la 49 à partir de 11h15 jusqu'à midi et demi.
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1: Le temps pour les prochaines heures au niveau national. On retrouve le bulletin préparé par Hélène Belgaout de Météo France.
2: Cet après-midi, sur le quart nord-est du pays, le ciel se chargera de nuages menaçants, donnant des pluies du nord de la Bourgogne jusqu'à la Lorraine, puis l'Alsace, avec localement un coup de tonnerre. De l'Auvergne-Rhône-Alpes jusqu'à la Franche-Comté, les orages se multiplieront, les averses parfois intenses s'accompagneront de chutes de grêle et de rafales de vent. Sur l'Île-de-France et le Centre-Val-de-Loire, le ciel voilé se couvrira au fil des heures, les pluies arriveront par l'ouest en fin d'après-midi, soirée. Le ciel sera nuageux sur le sud-ouest, quelques ondées pourront se produire en s'approchant du relief pyrénéen. Les températures maximales resteront élevées dans l'est, elles atteindront 21 degrés à Bourges, 22 à Paris et du côté de Pau, 23 à Langres, 24 à Clermont-Ferrand, 25 à Nancy et Besançon, 26 à Dijon, 27 à Mulhouse, 30 à Lyon et 31 à Grenoble. Bonne route avec Météo France sur Autoroute Info.
1: On se retrouve dans quelques minutes pour un nouveau point trafic. Pour l'instant, c'est la musique pour vous accompagner dans les prochains kilomètres. Et c'est avec Tamim Pala et Jenny. Bonne route, bon lundi, bon début de semaine sur Autoroute Info.

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1: Un nouvel accident vient de se produire sur l'A43 en Isère en direction de Turin. C'est au kilomètre 53, quelques kilomètres après la sortie 9.1 pour la Tour du Pin Est. Une voiture impliquée qui se trouve sur bande d'arrêt d'urgence et accotement. Même s'il n'y a pas de gêne au trafic, il faut tout de même ralentir et vous décaler sur la gauche de la chaussée en arrivant dans le secteur A43 direction Turin, kilomètre 53.

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6: Des accidents gênants sur voie de gauche, d'une part en région lyonnaise sur la 43 en direction de Turin après le kilomètre 9, après la bifurcation avec la 46 sud. Accident également sur la 41 en Haute-Savoie en direction de Genève vers le kilomètre 116 au niveau de la sortie 15 Rumilly. Et puis accident qui est en train de se terminer sur la 43 en Isère en direction de Lyon vers le kilomètre 53 après la sortie numéro 10, Les Abrets. Quoi qu'il en soit, derrière toutes ces zones d'accident, il reste toujours des bouchons sur plus ou moins 3 à 4 kilomètres. Prochain point complet sur vos conditions de circulation à 9h. La musique en attendant sur Autoroute Info avec le groupe Thérapie Taxi. Ce sera juste après Michael Jackson. Bonne matinée et bon début de semaine sur Autoroute Info.

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1: Merci pour votre fidélité. Bienvenue, il est 9h.
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1: Il y a plusieurs accidents qui se sont produits ce matin. Il en reste encore un à vous annoncer en Haute-Savoie sur la 41 en direction de Genève vers le kilomètre 116. Deux voitures accidentées sur voie de gauche à hauteur de la sortie 15 pour Rumilly. Sur place, on a toujours du personnel autoroutier. Le dépanneur est également arrivé sur les lieux. Des voitures qui pourraient être évacuées d'ici les prochaines minutes. En attendant, il faut prendre votre mal en patience puisqu'il y a toujours un bouchon en amont, un bouchon de 3 km d'après les remontées GPS. Il faudrait une vingtaine de minutes pour traverser cette retenue. Et puis notez qu'au bout de cette autoroute A41 en direction de Genève, il n'y a plus de bouchons maintenant en approche de la douane de Bardonnay. Trafic dense, mais sans plus. On avait un accident qui s'était produit en Isère sur la 43 en direction de Lyon au kilomètre 53 après la sortie 10 Les Abrets. L'accident est terminé, la voie de gauche a été rendue à la circulation, mais il reste toujours un trafic perturbé encore pour le moment dans ce secteur. Encore un peu de patience à prévoir, la situation s'améliore petit à petit. La situation devrait s'améliorer petit à petit également en région lyonnaise sur la 43 en direction de Turin. Il n'y a plus d'accident après la bifurcation avec la 46 Sud après le kilomètre 9. Les voies de gauche ont été rendues à la circulation, mais il reste toujours un bouchon d'environ 3 km, encore un peu de patience donc pour le moment. Et puis en région lyonnaise, en direction de Lyon, on retrouve une circulation encore assez chargée, plus ou moins ralentie sur une dizaine de kilomètres. C'est après la bifurcation avec la 432, mais la situation s'améliore. En région grenobloise maintenant, on a toujours un trafic ralenti sur la 480 dans les deux sens au niveau des bretelles d'accès à la rocade sud, la nationale 87. Sur cette rocade dans les deux sens, le trafic s'écoule toujours à faible allure et on roule également au pas dans les deux sens sur la nationale 85 dans la zone comprise entre Pont-de-Claix et Visil. L'actualité générale, en bref, ce sont les titres de France Info.
2: La trêve est-elle réellement terminée au Moyen-Orient? 2 mois qu'elle est en vigueur entre l'Iran et Israël, mais les deux pays se sont affrontés cette nuit et continuent de s'affronter ce matin. Les gardiens de la révolution disent frapper 2 bases aériennes en Israël, quand l'État hébreu affirme avoir visé au moins 1 site pétrochimique iranien. Gérald Darmanin réunit en ce moment les procureurs généraux. Le ministre de la Justice veut leur demander de réexaminer les 70 000 dossiers qui concernent des enfants. Cette réunion a lieu dans le siège de l'affaire Liana, la petite fille de 11 ans a été tué dans le Gers. Le principal suspect avait été visé par plusieurs plaintes d'enfants et d'adolescents. Un tremblement de terre fait au moins 15 morts aux Philippines et d'importants dégâts matériels. Un séisme de magnitude 7,8. L'alerte tsunami déclenchée en Indonésie a été levée. Et puis un espoir pour ceux qui luttent contre la sclérose en plaques. L'Agence européenne du médicament autorise la mise sur le marché d'un traitement prometteur contre la forme progressive de la maladie qui affecte le système nerveux. Ce traitement permet de réduire d'un tiers le risque de progression du handicap.
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1: Je vous retrouve à 9h08 pour un nouveau point trafic. Pour l'instant, une nouveauté sur Autoroute Info, c'est Manon Lisa. Bonne route à vous.

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C'est quoi pour toi une vie de roi, dit le pêcheur. Une vie de roi, c'est pouvoir pendant des heures profiter de ta famille, les arder sur le sable, regarder grandir tes filles, les après-midi au calme. Mais c'est déjà exactement ce que je fais.

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3: Encore un accident gênant à vous rappeler, accident qui vous concerne si vous circulez en Haute-Savoie sur la 41 en direction de Genève. Deux voitures accidentées sur voie de gauche au niveau de la sortie 15 pour Rumilly. Une voie de gauche neutralisée pour permettre l'intervention notamment du dépanneur qui se trouve toujours sur place. Il y a 4 km de retenue à prévoir en amont de cet accident et il faudrait, d'après les remontées GPS, au moins une vingtaine de minutes pour traverser cette retenue. Notez le prochain point trafic à 9h15 sur Autoroute Info. Pour la musique, je vous propose le groupe Niagara juste après Muse.

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1: En Haute-Savoie, sur la 41 en direction de Genève, la situation devrait s'améliorer puisqu'il n'y a plus d'accident à vous annoncer vers le kilomètre 116 à hauteur de la sortie 15 pour Rumilly. Toutes les voitures impliquées et immobilisées sur voie de gauche ont été évacuées. La voie de gauche a été rendue à la circulation. En attendant, il reste tout de même encore un bouchon à prévoir sur cette portion d'autoroute. Bouchon que vous allez rencontrer après le secteur d'Aix-les-Bains. Il y a 4 à 5 kilomètres de retenue encore à prévoir pour le moment. Mais la situation donc devrait s'améliorer. Sinon, il y a toujours un trafic plus ou moins ralenti à prévoir en région lyonnaise sur l'A43 en direction de Lyon, mais rien de bien méchant. Trafic ralenti sur les 4 derniers kilomètres en approche du boulevard périphérique. En région grenobloise, vous trouvez un trafic encore soutenu et plus ou moins ralenti sur la rocade sud de la Nationale 87 dans les deux sens. Et puis dans les deux sens sur la Nationale 85. Vous avez un trafic qui s'écoule à faible allure entre Pont-de-Claix et Visil, et c'est particulièrement le cas en direction de Gap. On a un bouchon de plusieurs kilomètres. Il faudrait une quinzaine de minutes pour traverser ces 3 à 4 kilomètres de retenue. Et puis notez qu'ailleurs, sur les autoroutes alpines que vous empruntez à cette heure-ci, tout se passe bien, pas d'autres perturbations à vous annoncer.
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1: La météo est agréable encore actuellement en Rhône-Alpes. On va s'intéresser à la tendance pour les prochaines heures au niveau national. On écoute le bulletin préparé par Hélène Belgaoud, prévisionniste à Météo France.
2: Cet après-midi, sur le quart nord-est du pays, le ciel se chargera de nuages menaçants, donnant des pluies du nord de la Bourgogne jusqu'à la Lorraine, puis l'Alsace, avec localement un coup de tonnerre. De l'Auvergne-Rhône-Alpes jusqu'à la Franche-Comté, les orages se multiplieront, les averses parfois intenses s'accompagneront de chutes de grêle et de rafales de vent. Sur l'Île-de-France et le centre-Val de Loire, le ciel voilé se couvrira au fil des heures, les pluies arriveront par l'ouest en fin d'après-midi, soirée. Le ciel sera nuageux sur le sud-ouest, quelques ondées pourront se produire en s'approchant du relief pyrénéen. Les températures maximales resteront élevées dans l'est, elles atteindront 21 degrés à Bourges, 22 à Paris et du côté de Pau, 23 à Langres, 24 à Clermont-Ferrand, 25 à Nancy et Besançon, 26 à Dijon, 27 à Mulhouse, 30 à Lyon et 31 à Grenoble. Bonne route avec Météo France sur Autoroute Info.
1: Dans quelques minutes, découvrez les coulisses de l'autoroute pour savoir comment, depuis le terrain, l'infotrafic arrive jusqu'à vous. Le prochain point trafic, ce sera à 9h22, la musique. En attendant sur Autoroute Info, c'est le duo entre Diziz et Théodora. Bonne route, bonne matinée sur Autoroute Info.

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0: là, il y aura la playlist d'Autoroute Info pour vous accompagner. Il y aura les Spice Girls notamment et également De Palmas. Il est temps maintenant de découvrir l'envers du décor. Accidents, obstacles, voitures en panne. Élise Ballade a remonté la chaîne de l'information trafic du terrain jusqu'à l'autoradio.
1: Et pour cela, je suis allée dans les coulisses de l'autoroute à Saint-Apollinaire, près de Dijon, en Côte d'Or.
2: Oui, le PC, j'écoute.
1: Juste à côté de la radio se trouve le PC sécurité des autoroutes APRR.
3: C'est Martial, c'est
1: les opérateurs et les opératrices se relaient 24 heures sur 24, 7 jours sur 7. Ils veillent sur le trafic et la sécurité de plus de 1800 km d'autoroute, chacun sur un secteur déterminé.
4: Appel d'urgence.
5: Sécurité autoroute, bonjour.
1: Parmi leurs missions, répondre aux conducteurs qui sont aux bornes d'appel d'urgence.
4: Sur la 19, il y a une bâche plastique en plein milieu d'autoroute.
5: Sur la A19
4: Sur la A19, en direction de Sens, au niveau du PK20 à peu près.
5: D'accord, très bien, c'est noté, monsieur. Merci de votre appel, j'avertis le patrouilleur et je mets un affichage pour les autres clients. Merci beaucoup, bonne route à vous. Au revoir, monsieur. Merci.
1: L'info est immédiatement transmise à l'opérateur qui gère la zone où se trouve la 19. Celui-ci appelle tout de suite le journaliste à l'antenne d'Autoroute Info pour avertir les conducteurs.
6: Oui, à 19 sens 2, PK20, une bâche sur les voies.
4: Ok, merci.
1: En moins de 2 minutes, l'info est dans l'autoradio.
7: Roald Bilbo.
8: Et des obstacles qui viennent de nous être signalés dans Lyon sur l'autoroute A19. Si vous
1: chaque année, autour de 75 000 appels viennent des bornes d'appel d'urgence ou de l'appli SOS Autoroute pour l'ensemble des autoroutes du groupe APRR. Autant dire que dans un PC autoroutier, les moments de pause sont plutôt rares.
6: Sécurité autoroute, j'écoute.
9: On vient de me signaler des piétons au niveau de la voie d'accélération de Darbo.
6: Ouais, reçu. Ouais. Alors, cette fois-ci, j'ai des piétons à 6 sens 2, 73, 600, deux personnes sur BAU, juste à la sortie de l'aire de Darbo.
1: Même s'il n'y a pas tout de suite de flash trafic de prévu, le journaliste à l'antenne peut quand même informer les conducteurs d'un nouveau danger. Il interrompt le programme d'Autoroute Info en sélectionnant la zone géographique où son intervention doit être diffusée.
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8: Et deux piétons,
1: près de 100% des alertes sont transmises en moins de 2 minutes.

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1: Sur la 41 en Savoie, après le secteur d'Aix-les-Bains, le diffuseur 14, notez qu'il reste encore un trafic perturbé sur un peu moins de 2 km. La situation s'améliore toujours. Il s'agit d'un fort ralentissement. Il faudrait moins de 10 minutes pour traverser le secteur à présent. En région grenobloise, il reste encore un trafic perturbé sur la nationale 85 en direction de Gap. C'est après le secteur de Pont-de-Claix, en approche du giratoire de Champagné, que vous roulez au pas sur 1 km. Là aussi, la situation s'améliore. Au plus, on annonçait 4 km de bouchons. Donc, petit à petit, ça va un peu mieux de ce côté-ci. C'est la seule perturbation qu'il reste en région grenobloise, d'ailleurs. Et puis, en Savoie, sur l'A43 Maurienne, dans la rampe d'accès au tunnel du Fréjus, il y a des travaux avec un alternat de circulation. Par conséquent, de part et d'autre de ce balisage entre le diffuseur 30 Meudane et le tunnel Transalpin, vous pouvez parfois trouver un bouchon de quelques centaines de mètres. Ne soyez pas surpris en arrivant sur cette portion d'autoroute en travaux. Le point tout de suite sur l'actualité générale. On retrouve les titres de France Info.
2: Patrick Bruel placé en garde à vue ce matin selon le parquet de Nanterre. Le chanteur de 67 ans est visé par des accusations de viol et d'agression sexuelle. Cette garde à vue peut durer 48 heures. Le chanteur nie les faits qui lui sont reprochés. Les heures de nouveau rythmées par les tirs de missiles au Moyen-Orient. Les tirs alors qu'un cessez-le-feu est en vigueur depuis 2 mois entre l'Iran et Israël. L'Iran a tiré en premier et dit avoir agi après des frappes israéliennes au Liban. L'État hébreu a répliqué en visant un site pétrochimique. Un accueil en grande pompe pour le président chinois Xi Jinping vient d'arriver en Corée du Nord pour une visite de 2 jours. La Chine est un soutien diplomatique, économique et politique pour la Corée qui est soumise à de lourdes sanctions internationales à cause de son programme nucléaire. Et puis un dernier match amical avant de partir au mondial de foot. L'équipe de France est à Lille ce soir pour affronter l'Irlande du Nord. Ce sera à suivre sur France Info dès 21h10. Une rencontre 4 jours après la défaite des Bleus contre la Côte d'Ivoire.
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1: À suivre votre prochain point trafic à 9h37. La musique en attendant sur Autoroute Info, c'est avec Taylor Swift. Bonne route, bonne matinée à vous.

en Savoie sur la 41 en direction de Genève. Priorité à la sécurité sur autoroute info. Il y a un nouvel accident qui vient de se produire à l'instant. C'est donc en Haute-Savoie au kilomètre 117. Une voiture accidentée sur voie de gauche. C'est après la sortie 15 pour Rumilly. Faites preuve de la plus grande attention, d'autant plus que le trafic reste encore chargé dans ce secteur à la suite d'un autre accident qui s'est produit un peu plus tôt, un tout petit peu avant. Donc accident gênant sur voie de gauche à 41 direction Genève au kilomètre 117. Une voiture au moins immobilisée sur voie de gauche. Le prochain point trafic sur autoroute info, ce sera à 9h45. Pour l'instant, la musique avec un souvenir des années 80 et le groupe Bananarama. Juste après, le groupe Imagine Dragons. Bonne route, bonne matinée sur autoroute info. Bon début de semaine.

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1: La loi des séries ce matin avec un nouvel accident qui s'est produit en Haute-Savoie sur l'A41 en direction de Genève sur voie de gauche au kilomètre 117. Au moins une voiture impliquée donc sur cette voie de gauche. Peu après la sortie 15 pour Rumilly. On a un bouchon évidemment qui est en train de se former en amont de cet accident. Au moins 500 mètres de retenue à prévoir pour l'instant sur cette portion d'autoroute. Autre bouchon à vous annoncer à cette heure-ci, c'est en Savoie sur l'A43. Morienne en raison d'une zone de travaux dans la rampe d'accès au tunnel du Fréjus. Il y a un alternat de circulation et de part et d'autre de ce balisage entre le diffuseur 30 de Modane et le tunnel du Fréjus. Vous pouvez trouver par moment quelques centaines de mètres de retenue. Ne soyez pas surpris, restez attentifs en arrivant dans ce secteur. Sinon ailleurs sur les autoroutes alpines que vous empruntez, pas d'autres accidents, pas d'incidents et pas d'autres perturbations non plus à vous annoncer. Aujourd'hui, lundi 2 juin, c'est la deuxième étape du Tour Auvergne-Rhône-Alpes, une course de vélo entre Saint-Martin-le-Vinoux en région grenobloise et le Puy-en-Velay. Il y aura plusieurs restrictions de circulation. Il y en a déjà une en place. Il s'agit de la bretelle de sortie numéro 16 sur la nationale 481 en direction de Lyon qui est fermée depuis 7h ce matin jusqu'à midi. La bretelle de sortie 14 de l'A48 sera, elle, fermée d'ici une heure à partir de 10h40 jusqu'à midi. Et puis la sortie 11 Tulin sur l'autoroute A49 sera, elle, aussi fermée pour permettre le passage du peloton sur le réseau secondaire entre 11h15 et midi et demi.
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1: À suivre dans quelques minutes sur Autoroute Info, un nouveau reportage de la rédaction. On vous parlera d'une tombe celtique bien mystérieuse exposée au musée d'art moderne de Troyes. Dans l'aube, le prochain point trafic est lui prévu à 9h52. Le temps déjà d'écouter cette nouveauté. C'est Naïka sur Autoroute Info. Bonne route.
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11: Accident et trafic perturbé en Haute-Savoie sur la 41 en direction de Genève. Accident au kilomètre 117, c'est juste après la sortie 15 pour Rumilly. Une voiture sur voie de gauche, une voie de gauche neutralisée sur une centaine de mètres. Les services de sécurité des autoroutes AREA sont sur place. Et puis, il y a un bouchon qui s'est formé en amont. Comptez 1,5 km de retenue. C'est donc après le secteur d'Aix-les-Bains que vous allez trouver ce trafic perturbé sur 1,5 km. D'après les remontées GPS, il faudrait 5 à 10 minutes pour traverser ce bouchon. Du 12 au 14 juin se tiennent les Journées européennes de l'archéologie, direction le musée d'art moderne de Troyes, où Octavine Brobel d'Orsmann est allée à la rencontre du prince de Lavaux, disparu il y a plus de 2000 ans.
12: En 450 avant notre ère, même si les autoroutes n'existaient pas encore, les Celtes, eux, voyageaient déjà. Au cœur des échanges marchands, nos ancêtres possédaient des objets symboles de richesse et de pouvoir provenant de toute l'Europe. C'est d'ailleurs près de l'autoroute A5 dans l'Aube qu'a été découverte, lors des fouilles archéologiques menées entre octobre 2014 et avril 2015, l'une des tombes celtiques princières les plus exceptionnelles d'Europe.
13: Il n'y en a guère qu'une 12 à 15 en Europe de ce type de tombe.
12: Éric Blanchegorge, directeur des musées de la ville de Troyes.
13: Où le mort est inhumé avec un char, des bijoux d'or, avec tout un ensemble d'accessoires, de vêtements, une vaisselle de banquet qui vient en général d'Italie pour certaines pièces de Grèce. La présence également d'objets en argent dans ce premier âge du fer pendant lesquels on trouve ce type de tombe en Europe.
12: Cette tombe découverte il y a plus de 10 ans est enfin rendue publique. Son exposition retrace ses fouilles archéologiques, mais surtout reconstitue cette période oubliée de l'histoire. Et parmi ces objets disposés un peu partout dans cette chambre funéraire de 14 mètres carrés, quelques pièces attirent particulièrement l'attention.
13: C'est le torque d'or qu'il porte au cou, qui est l'un des plus lourds d'Europe et d'une très grande qualité plastique. Ensuite, le chaudron qui, rempli de vin rouge, l'accompagnait dans la mort et témoignait de par sa taille le troisième d'Europe, du caractère exceptionnel de son pouvoir. Et enfin, c'est la cruche venue d'Athènes que les Celtes n'ont pas hésité à enrichir d'or et d'argent pour le service de leur souverain.
12: Malgré toutes ces richesses, une question demeure: qui était réellement le prince de Lavaux, un dirigeant majeur de son époque ou un souverain sans grande envergure? Justement, pour en savoir un peu plus, direction le musée d'art moderne de Troyes, l'exposition dure jusqu'au 21 juin.

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1: Merci de faire la route à nos côtés. Il est 10h, bienvenue.
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1: Il y a malheureusement toujours un accident et un bouchon à vous annoncer en Haute-Savoie sur la 41 en direction de Genève. Une voiture accidentée sur voie de gauche au kilomètre 117. C'est peu après la sortie numéro 15 pour Rumilly. Voie de gauche neutralisée. Le personnel autoroutier est sur place. Le dépanneur est également arrivé sur les lieux. Une voiture, on l'espère, qui pourrait être évacuée d'ici les prochaines minutes. En attendant, malheureusement, il faut faire preuve d'une certaine patience. Un bouchon d'un kilomètre s'est formé en amont. D'après les remontées GPS, il faudrait plus ou moins une dizaine de minutes pour traverser ce kilomètre de bouchon. Autre retenue à vous annoncer en ce moment, il s'agit de quelques centaines de mètres de bouchon à chaque fois. C'est sur l'A43 Mauriane en Savoie. Bouchon qui se forme de part et d'autre d'une zone de travaux entre le diffuseur 30 de Meudane et le tunnel du Fréjus. Il y a un alternat de circulation pour laisser passer les voitures, ce qui explique donc ce trafic quelque peu perturbé par moment sur cette portion d'autoroute. Sinon ailleurs, sur les autoroutes alpines que vous empruntez, tout se passe bien, pas d'autres accidents ou perturbations à vous annoncer. Restez tout de même vigilant au volant, comme d'habitude, en sachant que parfois vous pouvez traverser des zones de travaux, des balisages qui sont assez importants par moment. En tout cas, il faut bien réduire votre vitesse, comme indiqué sur les panneaux de signalisation, ne pas attendre le dernier moment non plus pour vous décaler sur un côté ou l'autre de l'autoroute en fonction de la voie qui est neutralisée. Pensez à la sécurité des personnes qui travaillent à l'intérieur de ces balisages. Il est temps de faire un petit crochet maintenant par la rédaction de France Info pour un point sur l'actualité générale.
2: Patrick Bruel est en garde à vue.
3: Le parquet de Nanterre le dit à France Info. L'artiste est entendu depuis un peu plus d'une heure. Patrick Bruel, 67 ans, visé par une dizaine de plaintes pour violences sexuelles. Il est interrogé sur des accusations nouvellement connues de la justice. Le chanteur clame son innocence. Les 36 procureurs généraux sont reçus ce matin au ministère de la Justice par Gérald Darmanin. Le garde des Sceaux leur ordonne de réétudier 70 000 plaintes concernant des enfants d'ici au 14 juillet. La justice française, tensée après la mort de la petite Liana, 11 ans, dans le Gers, le principal suspect en détention provisoire était visé par plusieurs plaintes pour viol sur mineur. Il n'avait jamais été interrogé. L'Iran prévient, la reprise des bombardements avec Israël aura des conséquences sur les pourparlers. Explosion ce matin dans le ciel de Jérusalem. Israël dit être visé par un tir de barrage iranien. L'État hébreu réplique et touche à un complexe pétrochimique de la République islamique. Et puis en football, premier gros transfert de l'été, selon la direction des sports de Radio France, le défenseur français Ibrahima Konaté signe pour 4 ans au Real Madrid. Il était en fin de contrat à Liverpool.
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1: Votre prochain point trafic, ce sera à 10h07. En attendant sur Autoroute Info, c'est la musique avec Jack et Carla. Bonne route, bon lundi matin.

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1: Attention à un obstacle sur la 43 en Savoie, en direction de Turin au kilomètre 113. C'est quelques kilomètres après la sortie 22 pour Montmélian. Ralentissez bien en arrivant sur cette portion d'autoroute A43, direction Turin et kilomètre 113.

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3: Le trafic est toujours perturbé en Haute-Savoie sur la 41 en direction de Genève. On approche de la sortie 15 pour Rumilly. Un peu plus d'un kilomètre de bouchon en raison d'une voiture accidentée sur voie de gauche au kilomètre 117. Et puis attention à un obstacle sur la 43 en Savoie en direction de Turin. C'est au kilomètre 113, quelques kilomètres après la sortie numéro 22. Pour Montmélian, le prochain point trafic sur Autoroute Info, ce sera à 10h15. Et puis pour patienter d'ici là, c'est la playlist d'Autoroute Info pour vous accompagner avec Patty Smith et également Calvin Harris. Bonne route, bonne matinée.

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1: Il y a toujours un accident en cours impliquant une voiture sur voie de gauche en Haute-Savoie. C'est sur la 41 en direction de Genève au kilomètre 117. C'est peu après la sortie 15 pour Rumilly. Une voie de gauche neutralisée pour permettre l'intervention notamment du dépanneur qui se trouve sur place. Il ne reste qu'une seule voie de circulation et on a toujours un bouchon en amont de cet accident. Un bon kilomètre de retenue. Il faudrait 5 à 10 minutes pour traverser ce bouchon d'après les estimations GPS. Ailleurs, sur les autoroutes alpines que vous empruntez, pas d'autres accidents, mais un autre secteur où vous trouvez un bouchon de quelques centaines de mètres ponctuellement, c'est de part et d'autre d'une zone de travaux. C'est sur la 43 Maurienne, dans la rampe d'accès au tunnel du Fréjus, entre le diffuseur 30 Modane et ce tunnel transalpin. Il y a un alternat de circulation dans cette zone de travaux, ce qui explique donc ces quelques centaines de mètres de retenue. À chaque fois, sinon ailleurs, sur les autoroutes alpines que vous empruntez, le trafic est fluide, mais restez prudent tout de même aux abords des différentes zones de travaux. Des balisages assez nombreux en ce début de semaine. Balisages qu'il faut toujours bien traverser à vitesse réduite. Il faut penser avant tout à la sécurité des personnes qui travaillent à l'intérieur de ces balisages.
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1: La météo reste agréable pour le moment. Rhône-Alpes, on s'intéresse tout de suite à la tendance pour les prochaines heures au niveau national. On retrouve les prévisions préparées aujourd'hui par Hélène Belgaout de Météo France.
2: Cet après-midi, sur le quart nord-est du pays, le ciel se chargera de nuages menaçants, donnant des pluies du nord de la Bourgogne jusqu'à la Lorraine, puis l'Alsace, avec localement un coup de tonnerre. De l'Auvergne-Rhône-Alpes jusqu'à la Franche-Comté, les orages se multiplieront, les averses parfois intenses s'accompagneront de chutes de grêle et de rafales de vent. Sur l'Île-de-France et le centre-Val de Loire, le ciel voilé se couvrira au fil des heures, les pluies arriveront par l'ouest en fin d'après-midi-soirée. Le ciel sera nuageux sur le sud-ouest, quelques ondées pourront se produire en s'approchant du relief pyrénéen. Les températures maximales resteront élevées dans l'est, elles atteindront 21 degrés à Bourges, 22 à Paris et du côté de Pau, 23 à Langres, 24 à Clermont-Ferrand, 25 à Nancy et Besançon, 26 à Dijon, 27 à Mulhouse, 30 à Lyon et 31 à Grenoble. Bonne route avec Météo France sur Autoroute Info.
1: À suivre dans quelques minutes, Autoroute Info reportage. Selon l'OMS, plus d'un million de personnes meurent sur les routes dans le monde chaque année. Dans un instant, on verra quels sont les pays où on conduit le mieux. Prochain point trafic dans moins de 3 minutes. Le temps d'écouter Alex Warren. Bonne route sur Autoroute Info.

0: Un peu plus d'un kilomètre de bouchon sur la 41 en Haute-Savoie en direction de Genève. On approche de la sortie 15 pour Rumilly. Bouchon en raison d'un accident impliquant une voiture sur voie de gauche. Sur place, on a un peu plus de monde maintenant. On a toujours du personnel autoroutier. Le dépanneur et les gendarmes sont également arrivés sur les lieux. Un peu de patience, il faudrait une dizaine de minutes pour traverser ce secteur d'après les remontées GPS. Le prochain point, trafic sur vos conditions de circulation, ce sera à 10h30. D'ici là, il y aura la playlist d'Autoroute Info avec Benson Boone en duo avec Philippine Lavray et également le groupe Quasar. Selon l'OMS, plus d'un million de personnes meurent sur les routes du monde tous les ans. Quels sont les pays les plus dangereux ou, à contrario, les plus sûrs? On voit tout cela avec Paulin Caillard.
1: Le continent sur lequel on retrouve le plus d'accidents, c'est l'Afrique. Il abrite 4% du parc automobile mondial, mais 19% des morts sur la route. Et parmi eux, un tiers sont des piétons. C'est 10% de plus que la moyenne mondiale, selon les chiffres de 2023 de l'OMS. Le problème, c'est que les infrastructures et les services d'urgence ne sont pas aussi sécurisants que ce qu'on connaît en France. De plus, l'Afrique est le premier récepteur de voitures d'occasion, dont une grande partie a plus de 15 ans. Le Zimbabwe et le Malawi, en Afrique de l'Est, sont respectivement à la deuxième et à la troisième place du triste classement des pays avec la plus grande mortalité sur route, avec 63 et 57 morts pour 100 000 habitants. Le Malawi a d'ailleurs fait l'objet d'un épisode des Routes de l'Impossible de Philippe Laffey.
2: Dans les villages qui bordent les pistes du Malawi, même les meilleurs 4x4 se laissent prendre au piège. Contre quelques centimes d'euros, ces hommes prennent de gros risques. Et ils ne sont pas au bout de leur peine.
1: Les Amériques du Nord et du Sud sont plutôt en milieu de tableau, à deux exceptions près. D'abord, la République dominicaine, qui est le pays le plus dangereux au monde, avec 67 morts par tranche de 100 000 habitants sur la route. C'est une cinquantaine de plus que la moyenne du continent. Mais on trouve également la Bolivie, qui abrite la tristement célèbre route des Yungas. Eberhard Rühle y a consacré un reportage.
3: Le bord de la route n'est pas stabilisé.

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1: Et je suis ravi de vous retrouver en ce lundi 8 juin avec plutôt de bonnes nouvelles puisqu'on vous parlait d'un accident sur l'autoroute A41 Nord en direction de Genève. Eh bien, cet accident est terminé. Le véhicule qui se trouvait sur la voie de gauche a été évacué. Et le trafic a donc repris sur deux voies juste après la sortie 15 pour Rumilly. En ce qui concerne le trafic, à l'heure actuelle, ça se passe bien à peu près partout. Il y a un secteur toutefois où vous pouvez trouver quelques embouteillages. C'est d'Arme accès au tunnel du Fréjus en Savoie, tout au bout de l'autoroute A43 Maurienne. Il y a des travaux qui se poursuivent, hein. Vous êtes peut-être habitués maintenant, ça fait plusieurs semaines qu'on en parle. Un alternat de circulation entre la sortie 30 pour Modane et l'entrée du tunnel qui provoque des bouchons dans les deux sens au moment où les feux passent au rouge, donc vous pouvez perdre parfois jusqu'à 5 minutes d'attente au niveau de cette rampe d'accès à l'ouvrage franco-italien. Il y a également des restrictions liées au passage de la deuxième étape du Tour Auvergne-Rhône-Alpes, ex-critérium du Dauphiné. L'étape du jour conduit les coureurs de Saint-Martin-Vinoux au Puy-en-Velay. Actuellement, du côté de Grenoble, il y a une fermeture sur la Nationale 481 de la bretelle de sortie 16 Parc d'Oxford jusqu'à midi. Fermeture également qui va débuter d'ici 10 minutes sur la 48 de la sortie 14 pour Saint-Égrève, c'est toujours près de Grenoble. Et puis à partir de 11h15, c'est sur la 49 qu'une bretelle de sortie sera fermée. C'est le diffuseur, en fait c'est pas même la bretelle de sortie, c'est le diffuseur, 11 de Tulin, qui sera fermé de 11h15 à 12h30. Même chose pour Saint-Égrève à partir de 10h40, c'est le diffuseur complet de Saint-Égrève et non pas juste la bretelle de sortie qui sera fermée. 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Allez, on s'intéresse à présent à l'actu du jour, les titres de France Info.
2: L'info en une minute et Patrick Bruel est en garde à vue.
3: Depuis près d'une heure et demie, le chanteur répond de plusieurs accusations d'agression sexuelle et tentatives de viol, 13 plaignantes concernées pour des faits qui, selon elles, se sont passés entre 1997 et 2012. Cette garde à vue peut durer 48 heures. Patrick Bruel clame son innocence. 36 procureurs généraux reçus ce matin par le ministre de la Justice, Gérald Darmanin, qui leur ordonne de réétudier d'ici au 14 juillet, 70 000 plaintes concernant des enfants. Après la mort de Liana, 11 ans, 150 rassemblements prévus ce soir devant les tribunaux de toute la France pour demander justice pour la fillette. Au Moyen-Orient, l'Iran prévient que la reprise des hostilités avec Israël aura des conséquences sur les négociations qui se poursuivent selon Téhéran avec les États-Unis. La République islamique et l'État hébreu ont échangé des tirs de missiles ce matin. Information de la direction des sports de Radio France. Ibrahima Konaté signe pour 4 ans au Real Madrid. Le défenseur international français était en fin de contrat à Liverpool avant de rejoindre la capitale espagnole la saison prochaine. Il disputera la Coupe du Monde avec les Bleus. Dernier match amical ce soir contre l'Irlande du Nord. C'est à suivre sur France Info.
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1: Je vous donne rendez-vous dans moins de 3 minutes pour un retour à vos conditions de circulation. Pour l'instant, c'est Angèle sur Autoroute Info, son dernier single avec le duo de DJ français Justice. Ça s'appelle What You Want. Bonne route à tous.

Je vous disais qu'il n'y avait plus de véhicules accidentés hein, sur l'autoroute A41 Nord lorsque vous roulez en direction de Genève. Effectivement, les voies ont été rendues au trafic. En revanche, ce que je ne vous ai pas dit, c'est qu'il restait encore un bouchon. Hein, un bouchon qui s'étend sur environ 1 à 2 kilomètres lorsque vous roulez sur cette autoroute A41 Nord à hauteur de la sortie numéro 15 pour Humilly. D'après l'estimation GPS, vous passez près de 5 minutes dans cette difficulté, mais ça devrait s'arranger. Hein. Le balisage qui neutralisait la voie de gauche a été retiré. Vous roulez à nouveau sur deux voies, mais attention au coup de frein que vous allez trouver dans ce secteur. On en reparlera à 10h45 pour notre prochain flash trafic complet. D'ici là, il y aura Lady Gaga sur Autoroute Info. Mais tout de suite, c'est le Latin lover italien Eros Ramazzotti, Più bella cosa sur Autoroute Info.

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1: Avec un piéton signalé sur la bande d'arrêt d'urgence de l'autoroute A41 Nord, on est en Haute-Savoie, en direction de Chambéry, au kilomètre 139. C'est environ un kilomètre après avoir passé la barrière de péage de Saint-Martin-Bellevue, peut-être un autostoppeur, on ne sait pas. En tout cas, sur bande d'arrêt d'urgence, direction Chambéry, un piéton signalé au kilomètre 139. Soyez vigilants dans ce secteur, décalez-vous vers la gauche de la chaussée au moment de passer à sa hauteur. Retour de l'information trafic dans moins d'une minute.

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1: Et attention à ce piéton signalé sur l'autoroute A41 Nord en direction de Chambéry, juste après la barrière de péage de Saint-Martin-Bellevue, kilomètre 139, c'est 800 mètres après le péage. Un piéton est signalé sur la bande d'arrêt d'urgence. On ne sait pas si c'est un autostoppeur ou un automobiliste en panne. En tout cas, il n'a rien à faire sur la bande d'arrêt d'urgence de l'autoroute. Si vous passez à sa hauteur, essayez de vous décaler autant que possible vers la gauche de la chaussée pour laisser un corridor de sécurité, c'est-à-dire une voie d'écart. Sur la 41 Nord ou en direction de Genève, je vous signalais encore un bouchon qui faisait suite à un accident désormais terminé. Le bouchon dans le secteur de Rumilly s'est résorbé aussi, on n'en parle plus. Sur la 40, en Haute-Savoie, en direction de Paris, là c'est une voiture signalée en panne sur la bande d'arrêt d'urgence, kilomètre 61. C'est environ 6 kilomètres après avoir passé la sortie 14 pour Annemasse. Décalez-vous vers la gauche de la chaussée. Une équipe des autoroutes et tunnel du Mont-Blanc va se rendre sur place pour intervenir. Et puis l'actualité, c'est le risque de quelques bouchons dans la rampe d'accès au tunnel du Fréjus en Savoie, tout au bout de l'autoroute A43 Maurienne. Des travaux sont en cours, circulation alternée entre la sortie 30 pour Modane et l'entrée du tunnel du Fréjus, qui provoque des bouchons dans les deux sens assez régulièrement. Alors des bouchons qui s'étendent généralement sur moins d'un kilomètre et qui vous font perdre en général moins de 5 minutes, mais quand même c'est de l'attente et donc on vous le signale sur Autoroute Info. Il faut noter que des travaux sont prévus toute cette semaine en région grenobloise, en direction de Lyon sur l'A480. Eh bien, cette A480 sera fermée de 21h à 6h entre le diffuseur 7 de Pont-de-Claix et la bifurcation avec la rocade sud de la ville. D'ailleurs, du côté de Grenoble, puisque j'en parle, sachez qu'actuellement, plusieurs bretelles ou diffuseurs sont fermés. Sur la nationale 481, qui permet d'accéder à Grenoble par la Porte de France, et bien la sortie 16 pour le parc d'Oxford est fermée jusqu'à midi en direction de Lyon. Fermeture également sur la 48 du diffuseur 14 de Saint-Égrève jusqu'à midi. Et puis, il y aura, à partir de 11h15, une fermeture du diffuseur 11 de Tulin sur l'autoroute A49. Donc, à partir de 11h15 jusqu'à 12h30.
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1: Et restez avec nous, l'infotrafic revient dans moins de 5 minutes. Tout de suite, c'est Marine sur Autoroute Info avec Escroc.

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5: Je rappelle la présence d'un piéton sur l'autoroute A41 Nord. Ça se passe en Haute-Savoie, juste après la barrière de péage de Saint-Martin-Bellevue, en direction de Chambéry, kilomètre 139. Piéton signalé un kilomètre environ après le péage. On ne sait pas si c'est un autostoppeur ou un conducteur en panne. Toujours est-il que si vous roulez sur cette A41 en direction de Chambéry, après le péage de Saint-Martin-Bellevue, vers le kilomètre 139, on vous incite à vous décaler vers la gauche de la chaussée. L'information trafic revient à 11h sur Autoroute Info avec votre flash complet. Allez, pour l'instant, je vous emmène du côté de l'est du pays sur l'autoroute A36. Si vous l'empruntez, vous pourrez voir un panneau d'information touristique indiquant le Doubs Montbéliard. Que se cache-t-il derrière cet intitulé ? Réponse avec Jérémy Sclavard.
6: Lorsque vous traversez la Franche-Comté, vous en avez sûrement déjà aperçu dans les prairies. Je veux bien sûr parler de la vache Montbéliard. Avec sa robe blanche et marron, elle est facilement reconnaissable et fait partie de la famille des races dites pie-rouges, comme la cimentale par exemple. Elle est issue du croisement de trois espèces, la fémeline, la tourache et la race de Berne venue de Suisse. Anaïs Barona, guide conférencière et responsable patrimoine à l'office de tourisme du pays de Montbéliard.
7: Son histoire remonte au XVIIIe siècle. Léopold Eberhard de Wurtemberg accueille des anabaptistes mennonites du comté de Berne en Suisse, afin qu'ils viennent cultiver les terres du comté. C'est d'excellents agriculteurs, et justement, ils vont croiser plusieurs vaches, afin d'en faire une très productive en lait. Il faut attendre 1889, et le soutien du ministre de l'Agriculture de l'époque, qui est Juliette, un natif de Montbéliard, peut apporter son soutien à la reconnaissance de cette race bovine.
6: La Montbéliard est une vache de grande taille. Elle mesure environ 1,50 m au garrot et pèse en moyenne 700 kg. Elle est robuste, bonne travailleuse et bonne marcheuse. Rarement malade, elle résiste bien aux maladies, notamment aux infections de la mamelle. Même si elle donne une viande de qualité, elle est principalement réputée pour son lait qui entre dans la fabrication de nombreux fromages. Anaïs Barona.
7: Elle fait partie de l'AOP Comté. Il faut vraiment du lait de Montbéliard pour faire le fameux comté. On fait aussi du Morbier. Et puis, on a la fromagerie de Montbéliard qui est installée dans une ancienne ferme mennonite et qui propose plein d'autres fromages locaux à partir du lait de Montbéliard. Le Montnois, le Wurtemberg, il y a le Mandubien. D'ailleurs, qui a un petit clin d'œil à Mandeur, puisque c'est le premier peuple gaulois qui s'est installé dans le village, et tout un choix de Morbier et de Comté.
6: Originaire de Franche-Comté, la Montbéliarde s'est bien exportée, puisque l'on en trouve aujourd'hui en Australie, en Pologne, au Maroc ou encore en Colombie.

0: ce lundi et il est 11h.
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0: Et j'ai une bonne nouvelle pour vous, ça se passe bien ce lundi matin. Ça a été compliqué hein, aux heures de pointe, il y a eu beaucoup d'accidents sur les autoroutes alpines, mais depuis ça va beaucoup mieux. Le trafic est fluide sur tous les axes sur lesquels vous nous écoutez, y compris aux abords des grandes agglomérations, autour de Lyon, Grenoble et Chambéry. Et il suffit que je vous dise ça pour que j'apprenne qu'un accident vient de se produire, donc priorité à la sécurité. Ça se passe sur l'autoroute A41 Sud, lorsque vous roulez en direction de Grenoble, vers le kilomètre 35. On est un petit peu avant la sortie 22 pour Pontcharrat. Ça vous concerne aussi bien en arrivant de Turin, d'Albertville que de Chambéry. Quand vous bifurquez sur la 41 Sud, direction Grenoble, un accident. Alors, j'essaie d'avoir les dernières infos qui nous parviennent en direct, impliquant un poids lourd et une voiture sur voie de droite. Donc attention, décalez-vous bien vers la gauche de la chaussée dans ce secteur. J'apprends aussi qu'il y a des obstacles sur les voies de circulation au même endroit, bien sûr, hein, un petit peu après le kilomètre 35 de cette autoroute. A41 Sud, direction Grenoble. On est en gros entre le péage de Chignan à la sortie de Chambéry et la sortie numéro 22 pour Alvar, La Rochette, Pontcharrat. Les autres informations, on parlait d'un piéton sur l'autoroute A41 Nord après le péage de Saint-Martin-Bellevue direction Chambéry. Il a été pris en charge, on n'en parle plus. Et puis, du côté du tunnel du Fréjus, attention au risque de bouchon dans la rampe d'accès à l'ouvrage transalpin entre la sortie 30 pour Modane et le tunnel. Il y a des travaux, une circulation alternée. Par moments, ça provoque des bouchons. Actuellement, c'est un petit peu le cas dans le sens montant vers le tunnel, avec une attente qui peut atteindre 5 minutes dans cette difficulté. On se tourne à présent vers nos confrères de France Info pour les grands titres de l'actualité générale.
2: Livre sur France Info devant les procureurs généraux qu'il a reçus ce matin au ministère. Après le meurtre de Liana, 11 ans, dans le Gers, le principal suspect faisait l'objet d'accusations de viol, mais 9 mois après une plainte, il n'avait toujours pas été entendu par la justice. Patrick Bruel est depuis ce matin en garde à vue. Selon le parquet de Nanterre, l'artiste de 67 ans répond de plusieurs accusations d'agression sexuelle et tentative de viol. Le parquet précise à France Info que 13 plaignantes sont concernées pour des faits commis entre 1997 et 2012. Selon elle, la garde à vue de Patrick Bruel peut durer 48 heures. Une puissante explosion entendue ce matin à Téhéran. Les tirs de missiles entre l'Iran et Israël ont repris. L'État hébreu disant répondre à un tir de barrage de son ennemi malgré le cessez-le-feu qui dure depuis 2 mois. Cette reprise des hostilités aura des conséquences sur les pourparlers, prévient l'Iran. Et puis les félicitations d'Emmanuel Macron au nouveau Premier ministre arménien, réélu selon les premiers résultats diffusés ce matin. Nicole Pachignan souhaite continuer, dit-il, à se rapprocher de l'Occident.
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0: Et nous nous retrouverons dans moins de 5 minutes pour un retour à vos conditions de circulation. Pour l'instant, c'est le dernier Bruno Mars sur Autoroute Info. 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
2: Et je rappelle tout d'abord cet accident qui s'est produit sur l'autoroute A41 Sud en direction de Grenoble. Ça vous concerne en arrivant de Chambéry après la barrière de péage de Chignin sur A43 ou en arrivant d'Albertville ou de Turin après la sortie 22 de Montmélian sur A43. Donc quand vous quittez l'A43 pour vous engager sur l'A41 en direction de Grenoble, il y a une voiture accidentée et un poids lourd également. Tout ça se passe sur le côté droit de la chaussée, sur voie de droite. Et puis priorité à la sécurité avec un obstacle qui nous est signalé à l'instant sur l'A48, c'est du côté de Grenoble. Lorsque vous roulez justement en direction Grenoble, au kilomètre 86, une échelle sur voie de gauche, attention, c'est particulièrement dangereux, c'est un kilomètre environ après la barrière de péage de Vorep, direction Grenoble, une échelle sur voie de gauche. On reviendra à l'information trafic à 11h15 sur Autoroute Info. Pour l'instant, c'est en musique que nous poursuivons. Dans quelques instants avec Sheila et tout de suite Ronan Luce, La Lettre. Bonne route.

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1: Avec le rappel de cet accident qui s'est produit sur l'autoroute A41 Sud en direction de Grenoble, ça vous concerne en arrivant depuis la Savoie, après le barrière de péage de Chignin sur A43 ou après la sortie 22 pour Montmélian, si vous arrivez d'Albertville, et bien juste après avoir quitté l'A43 pour s'engager sur l'A41 direction Grenoble, kilomètre 34, un poids lourd et une voiture accidentée sur le côté droit de la chaussée, la voie de droite est neutralisée sur 500 mètres et il y a un bouchon qui s'est formé, un ralentissement sur environ 200 mètres, il y avait des obstacles, des débris sur les voies de circulation, ils ont été ramassés, on n'en parle plus. Il y a des obstacles en revanche à signaler du côté de Grenoble sur l'autoroute, un obstacle volumineux sur l'autoroute A48 lorsque vous roulez en direction de Grenoble après le péage de Vorep, vers le kilomètre 86, une échelle sur voie de gauche, c'est confirmé, hein. Donc le secteur est abordé avec la plus grande prudence, décalez-vous vers la droite de la chaussée, environ 1,5 km après le péage de Vorep en direction de Grenoble. Il y a d'autres informations à vous communiquer, d'ailleurs du côté de Grenoble, en raison du passage du tour Auvergne-Rhône-Alpes, ex-critérium du Dauphiné. Plusieurs bretelles ou diffuseurs sont fermés. À l'instant, sur l'A49, l'axe Grenoble-Valence, la sortie numéro 11 de Tulin vient d'être fermée. Elle le restera jusqu'à 12h30. Du côté de Grenoble, sur l'A48, le diffuseur 14 de Saint-Égrève est fermé jusqu'à midi. Et puis fermeture également jusqu'à midi sur la Nationale 481 à la sortie de Grenoble depuis la Porte de France, direction Lyon. Fermeture de la sortie numéro 16 qui dessert le parc d'Oxford. Voilà pour ces fermetures liées au tour Auvergne-Rhône-Alpes. Les autres informations, eh bien, c'est toujours des travaux dans la rampe d'accès au tunnel du Fréjus qui peuvent occasionner quelques encombrements entre la sortie 30 pour Modane et l'entrée du tunnel, dans un sens comme dans l'autre. Et puis, cette voiture arrêtée sur l'autoroute A40 en direction de Chamonix. On est en Haute-Savoie au kilomètre 87. C'est après la sortie 11 pour Seyssel-Frangy, voiture sur bande d'arrêt d'urgence, décalez-vous vers la gauche de la chaussée dans ce secteur.
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1: On n'a pas parlé de la météo, mais c'est du grand soleil. Aujourd'hui, on ne va pas s'en plaindre. Comment cela va évoluer? Bien, on va le savoir tout de suite. Avec les prévisions d'Hélène Belgaout, ingénieure prévisionniste à Météo France.
2: Cet après-midi, sur le quart nord-est du pays, le ciel se chargera de nuages menaçants, donnant des pluies du nord de la Bourgogne jusqu'à la Lorraine, puis l'Alsace, avec localement un coup de tonnerre. De l'Auvergne-Rhône-Alpes jusqu'à la Franche-Comté, les orages se multiplieront, les averses parfois intenses s'accompagneront de chutes de grêle et de rafales de vent. Sur l'Île-de-France et le centre-Val de Loire, le ciel voilé se couvrira au fil des heures, les pluies arriveront par l'ouest en fin d'après-midi, soirée. Le ciel sera nuageux sur le sud-ouest, quelques ondées pourront se produire en s'approchant du relief pyrénéen. Les températures maximales resteront élevées dans l'est, elles atteindront 21 degrés à Bourges, 22 à Paris et du côté de Pau, 23 à Langres, 24 à Clermont-Ferrand, 25 à Nancy et Besançon, 26 à Dijon, 27 à Mulhouse, 30 à Lyon et 31 à Grenoble. Bonne route avec Météo France sur Autoroute Info.
1: Et des températures qui grimpent, on a gagné 4 à 5 degrés par rapport à ce week-end. Restez avec nous, je reparle du trafic d'ici un peu plus de 3 minutes après celui qui fête son retour aux affaires après 3 ans d'absence. Christophe Maé, un nouvel album est sorti en mars dernier. Il sera en tournée dans toute la France. Il passera notamment par le Théâtre Antique de Vienne dans 10 jours, précisément, le 18 juin. Il passera également au Printemps de Pérouge le 26 juin. C'est Christophe Maé sur Autoroute Info avec son nouveau single qui s'intitule « La Lune ». Et nous, on l'aime beaucoup. On espère que vous aussi.

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1: Je rappelle cette intervention en cours sur l'autoroute A41 Sud en Isère, si vous roulez en direction de Grenoble. Après avoir quitté l'A43, après avoir passé le péage de Chignin, si vous arrivez depuis Chambéry, ou la sortie 22 pour Montmélian, si vous arrivez depuis Albertville, eh bien, en vous engageant, sur l'A41 Sud, il y a un poids lourd et une voiture accidentée au kilomètre 34. On est peu avant la sortie 22 pour Pontcharrat. La voie de droite est neutralisée sur presque un kilomètre dans ce secteur. Cela peut provoquer des ralentissements sur place, secteur abordé avec prudence. On en reparle plus en détail dans notre flash de 11h30. Gros plan à présent sur un organisme peu connu du grand public et pourtant à la pointe de l'innovation, notamment en matière d'électromobilité, l'IFP Énergie Nouvelle. Son siège se situe en région lyonnaise et je vous propose de vous le faire découvrir. Successeur de l'Institut français du pétrole, créé à la sortie de la Première Guerre mondiale, l'IFPEN est devenu en 2010 un établissement public qui contribue à développer les technologies et matériaux du futur dans les domaines de l'énergie, du transport et de l'environnement. Et parmi ses missions, le développement de l'électromobilité. Richard Tilagone en charge de ces questions au sein de l'IFPEN.
2: On contribue à développer des machines électriques et des électroniques de puissance. Il y a des moteurs qui ont été conçus par les ingénieurs IFP. On est aussi impliqué dans les batteries, comprendre comment fonctionne une batterie, quelles sont ses problématiques de vieillissement, comment son état de santé évolue. Donc on a un panel de technologies.

0: Lancé en 2008, développer de nouvelles filières de biocarburants est un des enjeux de notre mobilité. Aujourd'hui, nous sommes capables de développer un procédé de production de bioéthanol qui fasse appel à de nouvelles technologies et qui mobilise de nouvelles matières premières.
1: Fort de presque un millier de chercheurs, l'IFPEN est l'un des leaders mondiaux en matière de dépose de brevets. Richard Tilagone.
2: En fonction des domaines, l'IFP reste soit sur le podium, notamment le capture du CO2 ou tout ce qui est biocarburant. Sur d'autres secteurs, globalement, on est souvent dans les top 10 ou les top 20. Là encore, ce sont des classements mondiaux. Donc souvent, il y a de la France bashing. C'est dommage parce que sur le domaine de la recherche, la France est un pays dans lequel on fait beaucoup d'innovation et qui se traduit par beaucoup de brevets.
1: L'IFPEN dépose en moyenne 150 à 160 nouveaux brevets chaque année. 80% d'entre eux sont dédiés aux technologies vertes.

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1: Bienvenue à vous, si vous venez de nous rejoindre, l'actualité de cette fin de matinée, c'est cet accident qui s'est produit impliquant un poids lourd et une voiture sur l'autoroute A41 Sud, direction Grenoble. On est après avoir quitté la 43, ça vous concerne notamment si vous arrivez depuis Chambéry, après avoir passé le péage de Chinien, ou alors si vous arrivez d'Albertville ou de Turin, après la sortie 22 Poumon-Mélian. Lorsque vous quittez la 43 pour vous engager sur la 41 Sud, et bien 5 km après, au kilomètre 34, il y a donc ce poids lourd et cette voiture sur voie de droite. La voie de droite est neutralisée sur presque 1 km dans ce secteur, ça peut provoquer des ralentissements. Ne vous laissez pas surprendre et surtout, rabattez-vous bien sur la voie de gauche. Du personnel actuellement intervient sur place. Ailleurs, pas d'autres difficultés à vous signaler. Il y a quand même des travaux qui méritent d'être mentionnés. Ils vous concernent si vous empruntez la rampe d'accès au tunnel du Fréjus en Savoie sur l'autoroute A43 Maurienne. La circulation est alternée entre la sortie 30 pour Modane et l'entrée du tunnel du Fréjus et par moments, cela provoque des bouchons. C'est un petit peu le cas actuellement dans sens montant vers le tunnel avec une retenue de 500 mètres et 2 à 3 minutes à patienter dans ce secteur. Ailleurs, du côté de Grenoble, on signalait que la sortie 14 pour Saint-Égrève était fermée sur l'autoroute A48 pour permettre le passage des cyclistes du Tour Auvergne-Rhône-Alpes à proximité de ce diffuseur. Ça y est, ils sont passés et le diffuseur a déjà rouvert. En revanche, sur l'autoroute A49, l'axe Grenoble-Valence, le diffuseur 11 de Tulin est fermé jusqu'à 12h30 a priori. Peut-être qu'il rouvrira un peu avant, mais en attendant, vous ne pouvez ni entrer ni sortir de l'autoroute au niveau de ce diffuseur 11 pour Tulin. On s'intéresse à présent au grand titre de l'actualité générale avec nos confrères de France Info.
2: Minute, Mélanie Delaunay, les tirs se poursuivent entre l'Iran et Israël.
3: Les gardiens de la Révolution disent avoir visé un site pétrochimique, riposte aux frappes israéliennes sur des installations similaires. Les hostilités ont repris après 2 mois de trêve par des tirs de missiles iraniens et cela fait grimper ce matin les cours du pétrole. Plus de 2 heures d'entretien entre Gérald Darmanin et les procureurs généraux après l'affaire du meurtre de Liana dans le Gers. Le garde des Sceaux va prendre la parole. Il leur demande de passer en revue d'ici la mi-juillet les 70 000 plaintes pour violences sexuelles qui concernent des mineurs. Des rassemblements sont prévus ce soir devant les tribunaux. Garde à vue en cours pour Patrick Bruel, le chanteur de 67 ans, entendu sur des accusations de viol et d'agression sexuelle. Une audition qui concerne les faits dénoncés par 13 plaignantes, selon le parquet de Nanterre. Un pic dans 11 ans, puis une baisse régulière du nombre de la population en France. Ce sont les projections de l'INSEE qui tablent sur 69 800 000 habitants en 2030. Si la tendance actuelle se poursuit, une France qui va vieillir. Par ailleurs, les plus de 65 ans risquent d'être 2 fois plus nombreux que les moins de 20 ans à l'horizon 2070.
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1: Et on reste ensemble, retour de l'infotrafic, ce sera dans un peu plus de 3 minutes. Après, le nouveau Jérémy Frérot sur Autoroute Info.
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Je rappelle que des véhicules sont accidentés sur l'autoroute A41 Sud en Isère en direction de Grenoble, à hauteur du kilomètre 34. C'est juste avant la sortie 22 pour Alvar, La Rochette, Pontcharra. Un poids lourd et une voiture en cause sur voie de droite neutralisée sur environ 1 kilomètre dans ce secteur. On viendra à l'information trafic à 11h45 pour notre prochain point complet. D'ici là, la musique sur Autoroute Info, ce sera avec U2 dans quelques instants et son titre One. Mais tout de suite, ce sont les 21 Pilots sur Autoroute Info. Bonne route à tous. On se retrouve donc dans 7 minutes pour l'infotrafic.

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1: Avec un obstacle ou des obstacles, des morceaux de pneus sur l'autoroute A41 Sud à la sortie de Grenoble, direction Chambéry, vers le kilomètre 5. On est juste à proximité de la sortie 25 pour Saint-Imier-Domaine-Montbonneau. Et d'après les informations que l'on a reçues du PC des autoroutes AREA, et bien donc des morceaux de pneus se trouvent sur les voies de circulation. Secteur à aborder avec prudence, c'est la sortie de Grenoble, direction Chambéry, vers le kilomètre 5. Et on en reparle dans moins d'une minute sur

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1: À 11h45, le rappel d'obstacles signalé à la sortie de Grenoble sur l'autoroute A41 Sud, direction Chambéry. Des morceaux de pneus vers le kilomètre 5. On est après la bifurcation avec la rocade sud de la ville et juste avant la sortie 25 pour Saint-Imier, domaine Montbonon. On ne sait pas sur quelle voie précisément se trouvent ces morceaux de pneus qui nous sont signalés à cet endroit. Sur l'autoroute A41 Sud, toujours, il y avait une voie neutralisée pour le traitement d'un accident entre un poids lourd et une voiture au kilomètre 34, juste avant la sortie 22 pour Pontcharrat. Et bien ça y est, les véhicules ont été évacués. Le balisage qui était encore en place pour neutraliser la voie de droite vient à l'instant d'être retiré. Donc on n'en parle plus. Vous roulez à nouveau sur deux voies dans ce secteur et il n'y a plus de perturbation à signaler. En revanche, attention, si vous quittez Chambéry direction Genève par l'autoroute A41 Nord, des travaux sont en cours. Une voie neutralisée juste après la sortie numéro 13 pour Aix-les-Bains-le-Lac. Et en raison de ce balisage qui est en cours de retrait, ben ça y est, il vient d'être tiré. Cela provoque 200 mètres de ralentissement. Mais vous roulez à nouveau sur deux voies, donc ça va vite s'arranger. Ce ralentissement ne devrait pas durer. On retourne du côté de Grenoble pour rappeler également des fermetures liées au passage du Tour Auvergne-Rhône-Alpes à proximité de la ville. Si vous roulez sur la Nationale 481 à la sortie de Grenoble direction Lyon, la bretelle de sortie 16 pour Parc d'Oxford est fermée a priori jusqu'à midi. Et puis sur la 49, l'axe Grenoble-Valence, le diffuseur 11 de Tulin est fermé a priori jusqu'à midi et demi. Vous ne pouvez actuellement ni entrer ni sortir de l'autoroute A49 au niveau de ce diffuseur. Et il est l'heure de retrouver notre vrai faux d'Autoroute Info. Paulin Caillard et Géraldine Millard répondent à vos questions concernant les travaux sur autoroute.
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2: Vrai ou faux, les zones de chantier sont systématiquement surveillées par des caméras.
3: C'est faux. Certes, certaines zones sensibles sont équipées de caméras, mais ce n'est pas systématique. Pour les grandes opérations, les bases-villes, là où sont regroupés les matériels et les centres de gestion administrative des chantiers, peuvent faire l'objet d'une attention spécifique avec de la vidéo, voire des équipes de surveillance afin d'éviter les vols ou le vandalisme.
2: Et dans le cadre des chantiers d'entretien courant, comme les travaux sur les espaces verts, est-ce que là on procède à une vidéosurveillance ?
3: Non, si une caméra permanente existe sur une zone balisée, rien n'empêche de garder un œil dessus. Mais sinon, c'est la vigilance du personnel autoroutier qui constate de visu toute anomalie dans un balisage.
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1: Et pour ma part, je vous retrouve dans un peu plus de 3 minutes pour un retour à vos conditions de circulation. Et puis ensuite, je vous emmènerai en Isère pour découvrir un musée assez singulier qui retrace à la fois l'histoire de l'hydroélectricité et celle de l'art nouveau. Mais pour l'instant, c'est en musée que nous poursuivons avec un titre qu'on aime beaucoup sur Autoroute Info, Tame Impala et Jenny Dracula.

0: Et priorité à la sécurité sur Autoroute Info avec un véhicule en difficulté en Isère. Ça se passe sur l'autoroute A48. Lorsque vous roulez, direction Lyon, véhicule arrêté sur la voie spéciale véhicule lent à hauteur du kilomètre 74 environ. C'est après avoir passé la sortie 10 pour les Abrets, Voiron, Champfeuillet. Donc véhicule immobilisé sur la voie spéciale véhicule lent. Il faut bien se décaler vers les deux autres voies, vers la gauche de la chaussée. Dans ce secteur, tant que j'y suis, je vous rappelle la présence d'obstacles sur l'autoroute A41 Sud à la sortie de Grenoble, direction Chambéry, des morceaux de pneus sur la chaussée au kilomètre 5. C'est juste avant la sortie 25 pour Saint-Imier, domaine Montbonneau. On se retrouve dans 8 minutes sur Autoroute Info pour reparler de vos conditions de circulation. Pour l'instant, Autoroute Info, reportage en Isère sur la 41 Sud entre Grenoble et Chambéry. Un panneau touristique indique Villarbonneau, Maison Bergès. Un panneau qui a piqué la curiosité de Géraldine Mia.
1: Mais que renferme cette maison au milieu de la végétation derrière cette intrigante roue crantée au premier plan sur ce panneau? Direction donc Villarbonneau, comme indiqué, pour en avoir le cœur net, et me voilà au pied du massif de Belledonne. Sur place, Frédéric Virieux, chargé des publics et des collections à la Maison Bergès, me décrypte un peu tout ça.
2: En fait, dans cette maison, on a un mélange d'art et d'industrie qui se retrouve justement dans ce cercle qui est à la fois une turbine, un clin d'œil au défibreur, un clin d'œil à l'ensemble des motifs de roues qui ponctuent le décor de la maison, des roues qui se répètent jamais tout à fait de la même façon, qu'on retrouve sur les garde-corps des balcons ou des fenêtres, sur les mosaïques. Et ce motif, c'est une sorte de métaphore de la turbine, un mélange de l'art nouveau et du symbolisme. Alors cette maison, c'est un musée consacré à la famille Bergès, qui était une famille d'industriels, mais aussi une famille qui s'intéressait à l'art. Et à l'intérieur du musée, on trouve des salles plutôt consacrées à la technique et à l'industrie.
1: On y évoque notamment la naissance de l'hydroélectricité, autrement appelée la houille blanche.
2: Et des salles plus consacrées à l'art et aux amitiés artistiques des Bergès, en particulier avec Alphonse Muchat.
1: Considéré comme le maître de l'art nouveau.
2: Quand on vient au musée, on trouve une maison relativement sobre, avec quelques décors extérieurs. Et puis, quand on pénètre à l'intérieur du musée et qu'on rentre dans la partie qui correspond à l'extension de la maison, on se rend compte que les décors, ils sont là à profusion, sous différentes formes et de façon très surprenante, créant un véritable écart avec l'extérieur. On a des mosaïques, des peintures murales, des sculptures.
1: Une maison complètement éclectique et tout à fait surprenante, ce qui en fait un musée aux multiples facettes, touchant à la fois à la papeterie, à l'hydroélectricité ainsi qu'à l'art.

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3: Avec un poids lourd arrêté dans une bretelle d'entrée lorsque vous arrivez depuis le secteur de Voreppe sur l'A48 et que vous vous engagez sur cette autoroute A48 en direction de Grenoble, attention, il y a un poids lourd immobilisé donc dans cette bretelle d'entrée. On est entre le péage de Voreppe et la sortie 14 pour Saint-Égrève. C'est la bretelle d'entrée qui est entre les deux, hein, direction Grenoble, secteur à aborder avec prudence. Retour de l'infotrafic dans une minute et demie.

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1: Très heureux de vous accompagner en cette mi-journée, il est déjà midi.
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1: Et plusieurs informations à noter. Tout d'abord, si vous circulez du côté de l'autoroute A48, on est en Isère, en direction de Lyon, et il y a une voiture arrêtée, véhicule en panne sur la voie spéciale véhicule lent. Au kilomètre 74, c'est après la sortie numéro 10 pour Voiron-Champfeuillet-les-Abrets. Dans ce secteur, donc la voie spéciale véhicule lent est indisponible. Les services de sécurité d'Area sont sur place. Si vous conduisez un poids lourd, notamment, il faudra donc vous décaler vers les autres voies de circulation. Il y a par ailleurs toujours un obstacle signalé du côté de Grenoble. Alors peut-être pas, je vois que l'information va être réactualisée. Les morceaux de pneus qui étaient signalés dans le secteur de Montbonneau ont été ramassés, on n'en parle plus. À Grenoble, on a toujours en revanche des fermetures liées au passage de la course cycliste le Tour Auvergne-Rhône-Alpes, ex-critérium du Dauphiné. Cette course entraîne la fermeture à Grenoble d'une bretelle de sortie de la Nationale 480 direction Lyon. C'est la sortie 16 pour le parc d'Oxford qui était fermé normalement jusqu'à midi. Donc si elle n'est pas déjà rouverte, c'est imminent. Et puis du côté de l'autoroute A49, l'axe Grenoble-Valence, la sortie 11 pour Tulin est pour l'instant fermée. A priori jusqu'à midi et demi, il n'est pas impossible que la réouverture ait lieu un petit peu avant, mais pour l'instant vous ne pouvez ni entrer ni sortir de la 49 au niveau de ce diffuseur 11 de Tulin. Un petit mot aussi sur les travaux de la rampe d'accès du tunnel du Fréjus, circulation alternée entre la sortie 30 pour Modane et l'entrée du tunnel. Tout ça se passe sur la 43 Maurienne, et lorsque les feux sont au rouge, eh bien ça peut provoquer un petit peu d'attente. C'est le cas actuellement, on le voit dans la descente du tunnel, avec un petit peu d'attente pour vous qui vous trouvez dans ce secteur. Ailleurs, sur les autres axes du réseau autoroutier alpin, tout se passe bien, pas de difficultés, y compris aux abords et autour des grandes agglomérations Lyon, Grenoble, Chambéry, Annecy, Genève, pas de difficultés à signaler. On s'intéresse à présent à l'actualité générale. Les titres de France Info, c'est tout de suite.
2: Arrivé, regain de tension au Moyen-Orient.
3: Les pourparlers entre Téhéran et les États-Unis ne sont pas interrompus, mais le climat n'est plus le même. L'Iran a tiré une trentaine de missiles sur Israël depuis hier soir, avec comme cible notamment un complexe pétrochimique et deux bases militaires. L'État hébreu a répliqué avec plusieurs systèmes de défense détruits. Et des avions français de l'OTAN ont abattu un drone en Lettonie. C'est le gouvernement letton qui le révèle aujourd'hui en remerciant ses soldats français pour leur action. Quelques heures plus tôt, un autre drone avait explosé en Moldavie, près de la frontière ukrainienne. Les autorités moldaves estiment que l'enjeu est très probablement ukrainien. Il s'est écrasé dans un champ sans faire de victimes. La garde à vue de Patrick Bruel peut durer 48 heures. Ça a commencé ce matin à Paris. Le parquet de Nanterre évoque 13 victimes déclarées. Le chanteur est interrogé sur différentes plaintes pour viol, tentative de viol ou agression sexuelle depuis 1997. L'ancien président de la Civise, Édouard Durand, accuse la société française de ne pas prendre suffisamment au sérieux la parole des enfants qui dénoncent des violences. L'ancien responsable de la commission indépendante sur l'inceste et les violences sexuelles faites aux enfants, il s'exprime aujourd'hui sur France Inter après la mort de Liana dans le Gers, et alors que le garde des Sceaux recevait ce matin l'ensemble des procureurs généraux du pays. Les Français de plus de 65 ans pourraient à l'avenir être deux fois plus nombreux que les moins de 20 ans. L'INSEE évalue que cette perspective arrivera à l'horizon 2070. La population française va continuer à augmenter jusqu'en 2037 avant de refluer, ceci avant d'atteindre les 70 millions d'habitants.
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1: Et je vous donne rendez-vous dans environ 3 minutes pour reparler de vos conditions de circulation. On l'a beaucoup écouté tout l'été dernier avec Bleu Soleil. Louisa est de retour avec un nouveau single. Ce sera peut-être un des tubes de cet été à venir. En tout cas, nous, on l'aime déjà beaucoup sur Autoroute Info. Ça s'appelle Jetlag, le dernier Louisa. Et c'est tout de suite. Bonne route à tous.

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2: Je rappelle qu'un véhicule est en difficulté et arrêté sur l'autoroute A48. C'est une voiture qui est tombée en panne sur cette autoroute A48 en Isère, en direction de Lyon, vers le kilomètre 74. C'est après la sortie 10 pour Voiron, Champfeuillet, Les Abrets. Cette voie spéciale véhiculant est indisponible. Les services de sécurité d'AREA sont sur place. Décalez-vous vers la gauche de la chaussée. Je rappelle que si vous empruntez la 49, l'axe Grenoble-Valence, pour l'instant, la sortie numéro 11 pour Tulin est fermée, normalement jusqu'à midi et demi, en raison du passage à proximité de ce diffuseur des coureurs du Tour Auvergne-Rhône-Alpes. L'infotrafic revient en détail à midi 15. D'ici là, pour la musique sur Autoroute Info, il y aura les Genesis avec Jesus He Knows Me. Et tout de suite, c'est la très regrettée Amy Winehouse.

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1: Il est midi 15 et on espère que vous faites bonne route. Actuellement, ça se passe plutôt bien. Il y a un véhicule toutefois en difficulté, toujours présent sur l'autoroute A48. Ça vous concerne si vous empruntez cette autoroute en direction de Lyon. Vers le kilomètre 74, on est un peu moins de 2 km après la sortie 10, les Abrets, Voiron, Champfeuillet. Une voiture immobilisée sur la voie spéciale véhicule Laurent, elle est en panne, tout simplement. Les services de sécurité derrière sont sur place. Il faut vous décaler vers les deux autres voies au moment de passer à leur hauteur. Il y a toujours un diffuseur fermé sur l'autoroute A49, l'axe Grenoble-Valence. C'est le diffuseur 11 de Tulin. Il est fermé a priori jusqu'à 12h30 en raison du passage du Tour Auvergne-Rhône-Alpes. La deuxième étape passe à proximité de ce diffuseur. Et donc, tant que les coureurs ne seront pas passés là, vous ne pourrez ni entrer ni sortir au niveau de ce diffuseur 11 de Tulin. L'actualité, c'est aussi et encore des travaux dans la rampe d'accès au tunnel du Fréjus, en Savoie, au bout de l'autoroute A43 Maurienne. Une circulation alternée qui peut provoquer par moment des encombrements entre la sortie 30 pour Modane-le-Fresnay et l'entrée du tunnel du Fréjus.
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1: C'est une belle journée, un beau début de semaine. On reprend le travail, certes, mais sous le soleil, c'est toujours mieux que rien. Comment les conditions météo vont évoluer au fil des prochaines heures? On va retrouver tout de suite les prévisions de Météo France. Et ces prévisions sont signées Hélène Belgaout, ingénieure prévisionniste.
2: Cet après-midi, sur le quart nord-est du pays, le ciel se chargera de nuages menaçants, donnant des pluies du nord de la Bourgogne jusqu'à la Lorraine, puis l'Alsace, avec localement un coup de tonnerre. De l'Auvergne-Rhône-Alpes jusqu'à la Franche-Comté, les orages se multiplieront, les averses parfois intenses s'accompagneront de chutes de grêle et de rafales de vent. Sur l'Île-de-France et le Centre-Val-de-Loire, le ciel voilé se couvrira au fil des heures, les pluies arriveront par l'ouest en fin d'après-midi, soirée. Le ciel sera nuageux sur le sud-ouest, quelques ondées pourront se produire en s'approchant du relief pyrénéen. Les températures maximales resteront élevées dans l'est, elles atteindront 21 degrés à Bourges, 22 à Paris et du côté de Pau, 23 à Langres, 24 à Clermont-Ferrand, 25 à Nancy et Besançon, 26 à Dijon, 27 à Mulhouse, 30 à Lyon et 31 à Grenoble. Bonne route avec Météo France sur Autoroute Info.
1: Et priorité à la sécurité sur Autoroute Info avec un accident qui nous est signalé à l'instant sur l'autoroute A48 en direction de Lyon. Ça se passe au kilomètre 62, c'est environ 5 km après la sortie 9 pour la Côte-Saint-André-Rive. Deux véhicules en cause sur bande d'arrêt d'urgence, donc pas de gêne direct au trafic, mais il va bien sûr y avoir une intervention sur ces véhicules accidentés. Décalez-vous vers la gauche de la chaussée pour laisser un corridor de sécurité. Une voie d'écart entre votre véhicule et ceux qui sont accidentés, je le rappelle, A48, direction Lyon, kilomètre 62, c'est après la sortie numéro 9. Nous, on se retrouve dans 3 minutes sur Autoroute Info. Et ce sera après le nouveau Charlotte Cardin, The Way We Touch.

0: Et priorité à la sécurité sur Autoroute Info, avec un véhicule en difficulté, sans doute en panne, sur l'autoroute A43 en direction de Chambéry et de Turin. Après le kilomètre 73, c'est après la sortie 11 pour Saint-Genis-sur-Guiers, c'est à l'intérieur du tunnel de Dulin, le premier tunnel que vous avez traversé en venant de Lyon. Ce véhicule se trouve sur bande d'arrêt d'urgence, mais il empiète sur voie de droite. Il y a donc de la gêne au trafic dans ce secteur. La voie de droite qui va être indisponible, décalez-vous bien vers celle de gauche. Je le rappelle, c'est sur l'autoroute A43 en direction de Chambéry et de Turin, au kilomètre 73, après la sortie numéro 11, à l'intérieur du tunnel de Dulin. On viendra sur les autres informations, et notamment un accident sur l'autoroute A48 en direction de Lyon, mais sans gêne, direct au trafic. Rendez-vous à 12h30 pour notre point trafic complet. Pour certains d'entre vous, les trajets en voiture peuvent être source de stress, en particulier lorsqu'il y a des bouchons. Ce sont des situations propices à la formulation de quelques jurons, et ne me dites pas que vous n'y cédez jamais. D'où viennent-ils ces jurons et à quoi servent-ils? Eh bien, Antoine Oppart est allé à la rencontre d'une spécialiste de la question. Eh oui, ça existe. Reportage tout de suite.
1: Mais c'est pas vrai, il avance pas. Hein. Il bloque tout le monde, là. Bon, vas-y, double-le.
2: Je ne peux pas.
1: Double-le. Mais dépasse-le sur la gauche, là.
3: Les insultes, elles sont communes à tous les peuples, à toutes les époques, toutes les cultures, tout le temps, tout le temps.
4: Dominique Lagorgette est professeur en sciences du langage à l'Université Savoie-Mont-Blanc à Chambéry.
3: C'est un acte de langage très important parce que ça régule le conflit social avant d'en arriver au coup. Bon, parfois, c'est ça qui déclenche le coup, me direz-vous, vous avez raison.
4: Les jurons seraient apparus en même temps que le blasphème, donc dès l'émergence des religions. Et les proférer ferait du bien à celui qui les prononce.
3: Il y a eu une étude il n'y a pas très longtemps, une étude de neurologue qui montre qu'en fait, quand on est très énervé, par exemple, on va lâcher des jurons et ça va calmer. Et réellement, ça libère des antalgiques.
2: C'est pas vrai qu'il est lent, celui-là, merde!
1: Ça va, calme-toi, le loup!
2: Oh, tu roules, t'as besoin d'une vite, là!
1: Tu vois pas qu'il a calé?
2: Ah, mais il a cassé chez lui, merde! Quand on sait pas faire, on fait pas! Alors, tu mets les gaz!
3: Le juron, en fait, il va être là pour exprimer une frustration. Donc, à partir de là, plus vous allez être énervé dans votre voiture, vous êtes, mettons, bloqué, je sais pas, il y a une queue monstrueuse au péage, vous êtes bloqué depuis très longtemps, vous en voulez à la terre entière, en particulier à vos contemporains qui sont devant vous et qui n'avancent pas. Classique. Bon, vous n'allez pas descendre, a priori, de la voiture pour aller taper à leur fenêtre et leur parler de leur mère. Vous allez plutôt vous défouler comme s'ils étaient là. Vous allez jouer la scène de l'agression, et là vous êtes d'autant plus tranquille que généralement ils ne vous entendent pas. Vous faites sortir toute la tension qui était en vous sur l'autre, qui n'entendra jamais, donc c'est tout bénef, et en même temps, ben, ça défoule, hein, ça fait sortir la pression. C'est vraiment une soupape de sécurité.
4: L'insulte et le conflit verbal permet peut-être d'éviter d'en arriver aux mains.
3: Ben, si ça va pas aux mains, en tout cas, ça sert à ça, oui.
4: Attention toutefois, nous ne faisons pas ici l'apologie de l'insulte. Proférer des jurons peut être dangereux. Vous ne savez pas forcément quel comportement peut adopter la personne en face de vous.

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1: Et à 12h30, on continue de faire la route ensemble et on part sur l'autoroute A43 en Savoie avec un ou voire plusieurs véhicules arrêtés à l'intérieur du tunnel de Dulin lorsque vous roulez direction Chambéry et Turin. C'est après la sortie 11 pour Saint-Genis-sur-Guiers et donc c'est le premier tunnel que vous traversez sur cette autoroute en provenance par exemple de Lyon. Il y a au moins un camion, peut-être une voiture arrêtée sur la bande d'arrêt d'urgence et qui empiète sur voie de droite. Les services de sécurité d'Area sont arrivés sur place. Ils neutralisent cette voie de droite. Décalez-vous bien vers la voie de gauche lorsque vous roulez sur cette autoroute A43 direction Chambéry et Turin à l'intérieur du tunnel de Dulin. Attention aussi sur l'A48 lorsque vous roulez en direction de Lyon. Deux raisons d'être vigilants. D'abord, un véhicule arrêté en panne au kilomètre 74. C'est après la sortie numéro 10 pour Voiron-les-Abrets. Véhicule immobilisé sur la voie réservée aux véhicules lents. Décalez-vous vers la gauche de la chaussée, service de sécurité sur place. Et surtout, 12 km plus loin, au kilomètre 62, deux véhicules accidentés sur bande d'arrêt d'urgence. C'est après la sortie 9 pour Rives, la Côte-Saint-André. Il y a beaucoup de monde sur place avec les services de sécurité d'Area, mais aussi les gendarmes et les dépanneurs. Pas de gêne direct au trafic, mais il faut bien évidemment s'écarter. Laissez un corridor de sécurité, décalez-vous vers la gauche de la chaussée. Notez qu'il n'y a plus de diffuseur fermé en raison du passage du tour Auvergne-Rhône-Alpes. De la sortie 11 pour Tulin sur la 49 est désormais rouverte. Et puis ailleurs, pas d'autres difficultés à vous signaler, si ce n'est la présence de quelques chantiers, par exemple dans la rampe d'accès au tunnel du Fréjus en Savoie, tout au bout de la 43 Maurienne. Des travaux entre le diffuseur 30 de Modane et l'entrée du tunnel du Fréjus. La circulation est alternée, ça provoque régulièrement des bouchons dans les deux sens avec une attente qui peut dépasser 5 minutes à l'intérieur de ces bouchons. À 12h32, on se tourne vers nos confrères de France Info pour les derniers titres de l'actualité nationale et internationale.
2: Et donc, après la mort de Liana, Gérald Darmanin qui parle d'un terrible échec de l'action de l'État.
3: Et d'un dysfonctionnement grave de la justice. Prise de parole en ce moment du ministre de la Justice qui vient de recevoir les procureurs généraux. Il leur demande la mobilisation générale. Y a-t-il d'autres affaires Liana en France? D'autres affaires où le suspect n'a pas encore été entendu? Interroge le garde des Sceaux. Pour ça, ces procureurs généraux vont devoir réétudier 70 000 plaintes pour violences sexuelles sur mineurs en France. En attendant le 14 juillet, cette date limite qu'a fixé le ministre de la Justice, plusieurs associations appellent à manifester ce soir partout en France pour exiger justice pour Liana. 150 rassemblements prévus devant les tribunaux. Patrick Bruel, entendu en garde à vue depuis ce matin, le chanteur convoqué il y a quelques jours pour s'expliquer sur ses accusations d'agression sexuelle et tentative de viol. Le parquet de Nanterre dit étudier les plaintes de 13 femmes. Patrick Bruel nie les faits. Et puis Donald Trump appelle l'Iran et Israël à arrêter de tirer échange de missiles depuis hier entre les deux pays, malgré le cessez-le-feu qui court depuis deux mois. Une trentaine d'engins envoyés vers Israël, affirme l'État hébreu.
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1: Et restez avec nous, on reparle de vos conditions de circulation dans un peu plus de 3 minutes sur Autoroute Info. Pour l'instant, c'est une sorte de revisite de Caroline, le titre de MC Solar, par la chanteuse Zao, qui a invité MC Solar sur ce titre qui s'appelle « Comme Caroline ». C'est dans la playlist Autoroute Info. Et on vous souhaite un bon appétit si vous vous apprêtez à faire la pause. On se retrouve dans 3 minutes pour l'infotrafic. Okay.

Je rappelle qu'un véhicule est arrêté en panne à l'intérieur du tunnel de Dulin. Ça se passe sur l'A43 en direction de Chambéry et de Turin, vers le kilomètre 73. On est après la sortie 11 pour Saint-Genis-sur-Guiers. Et dans ce tunnel, les services de sécurité d'Aria sont sur place. La voie de droite est indisponible. Décalez-vous bien vers la gauche de la chaussée. Autre information importante sur l'A48, direction Lyon. Un accident qui s'est produit impliquant deux véhicules au kilomètre 62. On est 5 kilomètres après la sortie 9, Rive, la Côte-Saint-André. Ça se passe sur bande d'arrêt d'urgence, mais il y a beaucoup de monde sur place. Les services d'Aria, les gendarmes, les dépanneurs. Décalez-vous vers la gauche de la chaussée. On reparle de tout ça à 12h45 sur Autoroute Info. D'ici là, petit retour dans les années 70 avec un titre mythique et qu'on a toujours plaisir à réécouter, les Doobie Brothers et Long Train Running. Bonne route à tous.

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3: Avec un véhicule en difficulté, sans doute en panne, sur l'autoroute A41 Nord, en Haute-Savoie, en direction de Genève, vers le kilomètre 114, c'est une douzaine de kilomètres après la sortie 14 pour Aix-les-Bains-Montrevard. Une voiture immobilisée sur la voie spéciale véhiculant, voie spéciale poids lourd. Il va falloir vous décaler vers les deux autres voies dans ce secteur, je le rappelle, A41 Nord, en direction de Genève, au kilomètre 114, c'est après avoir passé la sortie 14 pour Aix-les-Bains. Et on en reparle dans moins d'une minute.

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1: Et je rappelle qu'un véhicule est en panne à l'intérieur du tunnel de Dulin. C'est sur l'A43 en direction de Chambéry et de Turin vers le kilomètre 73. On est après avoir passé la sortie 11 pour Saint-Genis-sur-Guiers. Véhicule en panne sur voie de droite neutralisée par les services de sécurité d'Aréa. Le dépanneur est également sur place, décalez-vous bien, vers la gauche de la chaussée dans ce secteur. Autre actualité, un accident qui s'est produit il y a de cela une demi-heure sur l'autoroute A48 en direction de Lyon. Deux véhicules en cause sur bande d'arrêt d'urgence vers le kilomètre 62. On est après la sortie 9 pour Rives, la Côte-Saint-André. Beaucoup de monde sur place. Les services d'Aréa, les pompiers, les gendarmes, les dépanneurs, décalez-vous bien vers la gauche de la chaussée. Sur l'A41 Nord, en direction de Genève, on est cette fois-ci en Haute-Savoie et il y a une voiture immobilisée sur la voie spéciale véhiculant à hauteur du kilomètre 114. C'est après la sortie 14 pour Aix-les-Bains-Montrevard. Il faut se décaler vers la gauche de la chaussée. Et puis sur l'A41 Nord, toujours, direction Genève également, cette fois-ci, on a un autre véhicule qui est arrêté au kilomètre 159. Alors l'information n'apparaît pas sur nos écrans de contrôle. C'est peut-être un événement déjà terminé. On verra. Pour l'instant, en tout cas, ce véhicule au kilomètre 159 vous concernerait en arrivant au niveau de la douane franco-suisse de Bardonnay. Et ça se passe sur le réseau des autoroutes et tunnels du Mont-Blanc. Ça y est, j'ai retrouvé mes petits. Véhicule sur bande d'arrêt d'urgence juste avant le passage de la douane de Bardonnay. Lorsque vous roulez direction Genève, décalez-vous bien vers la gauche de la chaussée. Des travaux cette nuit avec des axes qui seront fermés. À Grenoble, la 480 sera fermée en direction de Lyon de 21h à 6h. Entre la sortie 7 pour Pont-de-Clay et la bifurcation avec la rocade sud de la ville. Autre fermeture cette nuit, le tunnel du Mont-Blanc, qui sera fermé bien sûr dans les deux sens, de 22h à 6h pour des travaux de maintenance. Ça sera le cas d'ailleurs tous les soirs de cette semaine, pour ce tunnel du Mont-Blanc.
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1: Je vous donne rendez-vous dans un peu plus de 3 minutes pour notre prochain point sur vos conditions de circulation. Et puis, juste après, avis à tous les astronomes en herbe. Si vous souhaitez en savoir plus sur ce qui compose notre ciel, nous vous proposerons de faire route du côté du plateau de Hauteville. Ça sera aux alentours de 12h51. Mais pour l'instant, c'est l'un des phénomènes de l'été, la chanteuse franco-haïtienne Naïka sur Autoroute Info.

0: Trafic quelque peu perturbé sur l'autoroute A43 en direction de Chambéry et de Turin après la sortie 11 pour Saint-Genis-sur-Guiers vers le kilomètre 73. Je rappelle que une voiture est tombée en panne à l'intérieur du tunnel de Dulin. La voie de droite est neutralisée par les services de sécurité qui interviennent actuellement. Le tunnel se traverse sur une seule voie, celle de gauche, et ça provoque un ralentissement d'environ de quelques centaines de mètres, un peu moins d'un kilomètre à l'entrée de ce tunnel de Dulin. Pour l'instant, peu de temps perdu d'après les estimations GPS, moins de 2 minutes perdues, mais il ne faut pas se faire surprendre. Allumez vos warnings lorsque vous arriverez à hauteur de ce ralentissement, donc après la sortie 11 pour Saint-Genis-sur-Guiers et avant d'entrer dans le tunnel de Dulin. L'information trafic revient en détail à 13h pour notre prochain flash complet. L'été approche, hein, ça va être la bonne période pour aller observer un peu les étoiles. Si vous êtes fan, eh bien, on vous emmène justement sur la route des étoiles, direction l'observatoire de la LEB, qui est situé dans l'Ain. L'un de nos journalistes, Curtis Thévenon, a assisté à une séance d'astronomie en plein jour. Reportage.
1: Si vous voulez approcher les étoiles ou bien percer les mystères du ciel, l'observatoire qui se trouve au col de la LEB, proche du plateau d'Hauteville, est l'endroit parfait. Laurent Chaumier est animateur à l'Observatoire depuis 15 ans. Il nous explique ce qu'il est possible de découvrir durant les activités de nuit comme de jour.
2: Les nuits, en fait, on a trois formules. Donc, on a une formule qui va être concentrée sur de l'observation pure et dure du ciel avec le gros télescope de l'Observatoire. On a une autre formule qui est une formule, on va dire, familiale qui débute un petit peu plus tôt par du planétarium puis de l'observation du ciel avec un télescope numérique. Et on a une dernière formule qui est entre les deux, en fait, où on va axer un petit peu sur les légendes célestes. On commence par le planétarium et on termine sous le vrai ciel avec les étoiles. En pleine journée, on a deux possibilités. La première, c'est le planétarium. La deuxième, c'est l'observation du soleil.
1: Mais qu'est-ce que le planétarium a de si particulier ?
2: Le planétarium, en fait, pour faire très simple, c'est une séance d'environ une heure qui se décompose en deux temps. Le premier temps, c'est un documentaire qui peut être proposé ou un film d'animation en fonction de notre programmation. Et le deuxième temps, c'est une découverte du ciel.
1: Un planétarium relativement récent qui permet de voir le ciel nocturne à toute heure de la journée.
2: On l'a depuis 2019, donc on va dire 3 ans. Les deux premières années ont été compliquées avec la pandémie. Donc pour nous, on va dire que cette année 2022, c'est vraiment la première année où on va pouvoir le mettre en avant sans être embêté par les restrictions. Le gros point fort du planétarium, c'est qu'on est dans un bâtiment, on utilise un ciel numérique. Donc qu'il fasse beau ou pas beau, je peux utiliser mon planétarium.
3: On les appelle des étoiles filantes. Mais ce ne sont pas des étoiles, ce sont des morceaux de pierre, de fer, qui voyagent dans le ciel.
1: À la fin de l'animation, les visiteurs, petits et grands, ont des étoiles plein les yeux.
4: C'était très bien. Ça m'a fait plaisir.
5: On a un enfant qui est passionné par les étoiles, les planètes, tout ça. Donc ça nous a fait plaisir de l'amener, c'était intéressant.
6: Eh bien, j'ai trouvé le contenu assez pédagogique. Moi-même, j'ai bien joué le jeu, hein. Je me suis pris. Il était intéressant, ça pose des questions sur qu'est-ce que je vois cette nuit quand je me promène.
1: Pour plus de renseignements ou préparer votre séance parmi les astres, rendez-vous sur le site de l'Observatoire de la LEB.

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1: Avec un obstacle en Haute-Savoie sur l'autoroute A41 Nord, direction Genève. Des morceaux de pneus sur voie de droite à hauteur du kilomètre 117. C'est juste après la sortie 15 pour Rumilly. Attention dans ce secteur, A41 Nord, direction Genève. Juste après la sortie 15 pour Rumilly. On en reparle dans moins de deux minutes sur

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1: Bonjour, bienvenue, il est 13h.
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1: Et merci d'écouter Autoroute Info sur votre trajet. Nous allons reparler des difficultés de cet accident sur l'autoroute A48 en direction de Lyon, kilomètre 62. Il y a du monde sur place, deux véhicules accidentés sur bande d'arrêt d'urgence après la sortie 9 pour Rives. Les agents routiers, les pompiers, les gendarmes, le dépanneur qui se trouve sur place. Attention si vous êtes bien sûr sur cette zone. Également du côté de l'autoroute A41 dans le sens Chambéry-Genève, présence de ce véhicule arrêté sur la voie spéciale véhicule long, kilomètre 114. Ça se passe après la sortie numéro 14 pour Aix-les-Bains, Mont-Revard. Et puis un petit peu plus loin, au kilomètre 117, après la sortie 15 pour Rumilly, il y a des obstacles sur les voies de circulation, des morceaux de pneus sur la voie de droite. Attention si vous êtes bien sûr dans ce secteur. Sur l'autoroute A43, l'axe Chambéry-Turin, il peut y avoir des difficultés de circulation en ce moment, assez ponctuellement, en raison d'un alternat de circulation dans la rampe d'accès au tunnel du Fréjus. Et puis tout à l'heure, vous en avez entendu parler un petit peu hein, sur notre antenne, il y avait un véhicule arrêté en panne direction Turin-Chambéry sur l'autoroute A43, kilomètre 73 sous le tunnel de Dulin. Après la sortie 11, eh bien, ce véhicule a pu être dépanné. Plus de perturbations dans cette zone. Le reste de l'actualité avec les titres de France Info.
2: Et le garde des Sceaux qui n'envisage pas de démissionner.
3: Gérald Darmanin qui explique que la défaillance dans l'affaire Liana ne tenait pas à ses propres instructions. Le ministre réclame une mobilisation générale après ce drame du Gers. L'Union syndicale des magistrats dénonce des attaques inadmissibles. 4 hommes mis en examen à Marseille. Ils sont poursuivis pour assassinat en bande organisée. Une quadragénaire avait été tuée en juillet dernier à son domicile par un commando armé. D'après le parquet, les tireurs s'étaient trompés de cible. Téhéran promet de répondre avec force en cas de nouvelle attaque. Les échanges de missiles ont repris hier soir entre l'Iran et Israël. Donald Trump demande aux deux pays sur les réseaux sociaux d'arrêter ces tirs. Les discussions entre les États-Unis et l'Iran continuent, mais le gouvernement iranien craint que cette reprise des hostilités ait des conséquences sur ses pourparlers. La Russie dénonce une ingérence de l'Union européenne en Arménie. Hier, les législatives arméniennes ont largement reconduit le parti au pouvoir. Le candidat d'opposition pro-russe était loin derrière, avec moitié moins de voix. Nintendo signe un chèque de 35 millions d'euros en France. Ceci pour clore une procédure liée aux manettes de sa console Switch. L'UFC Que Choisir, association de consommateurs, avait porté plainte pour des dysfonctionnements sur ses accessoires. Transaction conclue aujourd'hui après une enquête de la répression des fraudes.
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1: Là, tout à l'heure, on parlait du tunnel de Dulin. Eh bien, justement, dans quelques minutes, on verra les consignes à suivre en cas d'incendie d'un véhicule dans un tunnel. Rendez-vous à 13h20, 13h15, le point sur la météo. Et puis, la playlist, bien sûr, qui vous accompagne tout au long de votre trajet sur Autoroute Info pour les prochaines minutes. Et les prochains kilomètres, ce sera en compagnie d'Alex Warren. Fever Dream, bonne route.

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3: Accident s'est produit, je vous le rappelle, deux véhicules sur bande d'arrêt d'urgence sur la 48 direction à Lyon, kilomètre 62. C'est après la sortie 9 pour Rives. Les pompiers, les agents routiers, les gendarmes, les dépanneurs se trouvent sur place. Attention, si vous êtes bien sûr dans ce secteur, pas mal de monde sur cette zone. Allez, à suivre sur Autoroute Info. On se retrouve au plus tard vers 13h15 pour le prochain point trafic. Totok et Grégory Lemarchal qui vous accompagnent pour la playlist de ce lundi après-midi. Bon début de semaine.

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1: Et nous allons reparler des difficultés de circulation, notamment de cet accident sur l'autoroute A48 en Isère, en direction de Lyon, kilomètre 62, après la sortie 9 pour Rive, présence de ces deux véhicules sur la bande d'arrêt d'urgence. Deux véhicules qui sont sur les voies, le bas-côté à droite de l'autoroute, mais il y a pas mal de monde sur place, les agents routiers, les pompiers, les gendarmes, le dépanneur. Donc attention si vous êtes bien sûr sur cette zone de l'autoroute A48. Des obstacles également qui sont signalés sur les voies de circulation et un véhicule en panne sur l'autoroute A41, l'axe Chambéry-Genève dans ce sens, au kilomètre 114, véhicule sur la voie spéciale véhicule lent. Ça se passe après la sortie 14 pour Aix-les-Bains-Montrevoir et puis un peu plus loin, après la sortie 15 pour Rumilly, au kilomètre 117, des morceaux de pneus sur la chaussée. Attention si vous êtes bien sûr dans ce secteur.
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1: Allez, on se retrouve tout de suite pour parler de la météo. Comment va évoluer le temps aujourd'hui? Les prévisions d'Hélène Belgaout, Météo France.
2: Cet après-midi, sur le quart nord-est du pays, le ciel se chargera de nuages menaçants, donnant des pluies du nord de la Bourgogne jusqu'à la Lorraine, puis l'Alsace, avec localement un coup de tonnerre. De l'Auvergne-Rhône-Alpes jusqu'à la Franche-Comté, les orages se multiplieront. Les averses parfois intenses s'accompagneront de chutes de grêle et de rafales de vent. Sur l'Île-de-France et le centre-Val de Loire, le ciel voilé se couvrira au fil des heures. Les pluies arriveront par l'ouest en fin d'après-midi, soirée. Le ciel sera nuageux sur le sud-ouest. Quelques ondées pourront se produire en s'approchant du relief pyrénéen. Les températures maximales resteront élevées dans l'Est. Elles atteindront 21 degrés à Bourges, 22 à Paris et du côté de Pau, 23 à Langres, 24 à Clermont-Ferrand, 25 à Nancy et Besançon, 26 à Dijon, 27 à Mulhouse, 30 à Lyon et 31 à Grenoble. Bonne route avec Météo France sur Autoroute Info.
1: Et dans quelques minutes, on verra les consignes à suivre en cas d'incendie d'un véhicule dans un tunnel. Ce sera l'objet du reportage à suivre. On poursuit avec Angèle et Justice, what you want?

0: Et nous reparlons de ces difficultés si vous roulez du côté de l'autoroute A41 en direction de Genève, au kilomètre 114, véhicules arrêtés sur la voie spéciale, véhicule long après la sortie 14, Aix-les-Bains-Montrevard, et puis un petit peu plus loin après la sortie 15, kilomètre 117, des morceaux de pneus sur les voies de circulation, voie de droite en direction de Genève toujours. En cas d'incendie en tunnel, des barrières enferment l'accès. Qu'est-ce qui se passe pour les personnes qui sont déjà engagées dans l'ouvrage? La réponse avec Olivier Noël.
1: Si l'incendie est derrière vous, la consigne est simple. Des flèches vertes au-dessus des voies vous indiquent qu'il faut quitter le tunnel en roulant calmement jusqu'à la sortie. Deuxième cas de figure, vous êtes à l'intérieur du tunnel derrière le véhicule en feu. Mathieu Lereste, chef de district sur la 40.
2: Ceux qui sont, on va dire, coincés entre les barrières du tunnel, l'entrée du tunnel et l'incendie, eux ont pour consigne d'immobiliser leur véhicule, de se garer le plus à droite possible, de couper le moteur, laisser les clés sur leur véhicule et de quitter le véhicule et de prendre les issues de secours.
1: Donc un message important, c'est pas rester dans le véhicule.
2: Non, vous n'êtes pas en sécurité dans le véhicule.
1: Et les issues de secours, elles sont de quel côté?
2: Dans les tunnels de la 40, elles sont situées sur le côté gauche. Donc c'est les issues repérées par des panneaux verts et de la peinture verte et des flashs lumineux. Il faut absolument prendre ces issues de secours parce que les niches oranges qui sont, elles, situées tous les 200 mètres à droite, ne sont équipées que d'un poste d'appel d'urgence et de deux extincteurs, mais ne sont pas sécurisés et ventilés. Donc vous n'êtes pas en sécurité dans ces abris oranges. Il faut bien rejoindre les issues de secours vertes.
1: Ces issues sont accessibles tous les 400 mètres environ. Mais sur quoi donnent-elles?
2: Soit sur une galerie de sécurité, soit sur l'autre tunnel.
1: Donc l'autre tunnel, c'est l'autre sens de circulation?
2: Oui, tout à fait. Donc quand il y a un incendie, on ferme les deux sens de circulation. Le premier immédiatement et le deuxième parfois dans un temps différé, quelques minutes. Et ce deuxième tube permet au secours d'accéder plus facilement au tube où il y a le véhicule qui prend feu et aussi de faire évacuer les clients en toute sécurité.
1: Ça devient une sorte de galerie de secours.
2: Tout à fait. Donc un espace sécurisé par rapport à la ventilation, notamment pour éviter la chaleur et les fumées. On viendra par la suite vous reconduire vers votre véhicule si l'événement est terminé avec les forces de l'ordre.
1: Et puis ne pas avoir peur de quitter son véhicule parce qu'on va de toute façon le retrouver là, il ne va pas s'envoler.
2: Tout à fait. Il est surveillé, les secours, si vous laissez les clés dessus, pourront le déplacer si jamais le véhicule les gêne. Et après, les forces de l'ordre, de toute manière, vérifieront les identités des clients et des propriétaires des véhicules avant que tout le monde reparte.
1: Cela peut prendre du temps car l'incendie doit être maîtrisé et les équipements de sécurité vérifiés avant la reprise du trafic.

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1: Faisons un point sur ce qui se passe sur les autoroutes alpines que vous empruntez à la mi-journée avec toujours la présence de ce véhicule arrêté en panne gênant en Savoie sur l'autoroute A41 à l'axe Chambéry-Genève dans ce sens de circulation après la sortie 14 pour Aix-les-Bains-Montrevard. C'est au kilomètre 114, véhicule arrêté sur la voie spéciale véhicule lent. Attention si vous êtes dans cette zone. Et puis un petit peu plus loin après la sortie numéro 15 pour Rumilly, présence de ces morceaux de pneus sur les voies de circulation, voie de droite au kilomètre 117. Sur l'autoroute A43, l'axe Chambéry-Turin en direction de l'Italie, il peut y avoir des ralentissements ponctuels dans la rampe d'accès au tunnel du Fréjus en raison dans ce secteur d'un alternat de circulation. Donc ça peut ponctuellement occasionner des difficultés de circulation. Attention sur cette autoroute A43, partout ailleurs, eh bien, ça se passe bien sur les axes que vous empruntez. Vous pouvez quand même rencontrer des zones de travaux. N'attendez pas pour vous rabattre sur là où les voies de circulation restantes, notamment du côté de l'autoroute A41 en direction de Genève. La voie de droite est neutralisée sur presque 2 km après la sortie numéro 13 pour Aix-les-Bains-le-Lac. Et le reste de l'actualité avec les titres de France.

0: 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Et Donald Trump qui appelle l'Iran et Israël à arrêter les tirs immédiatement.
1: Le président américain assure que les deux pays cherchent à conclure un cessez-le-feu alors que les attaques ont repris après deux mois de trêve. Des tirs de missiles iraniens vers Israël, des frappes sur des sites pétrochimiques. L'armée israélienne affirme avoir détruit des systèmes de défense en Iran. Convoqué par la police ce matin, Patrick Bruel est en garde à vue. Le chanteur de 67 ans entendu sur des accusations de viol et d'agression sexuelle portées par 13 plaignantes. Le garde des Sceaux appelle les magistrats à la mobilisation général pour faire la vérité sur ce qui ne s'est pas bien passé dans l'affaire Liana, déterminer s'il s'agit d'un dysfonctionnement ponctuel ou systémique. Dit Gérald Darmanin, il a réuni les procureurs généraux et leur demande de passer en revue d'ici la mi-juillet toutes les plaintes pour violences sexuelles qui concernent des mineurs. Une population en hausse pour atteindre quasiment 70 millions d'habitants en France en 2037 avant de diminuer, une population qui vieillit aussi. Selon les projections de l'INSEE, les plus de 70 ans seront deux fois plus nombreux que les moins de 20 ans en 2070.
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3: Et pour les prochains kilomètres, restez avec nous puisqu'il y aura Pony Pony Run Run sur Autoroute Info. Il y aura également Will Smith et tout de suite Indochine avec No Name. Bonne route. On l'a dit.

Difficulté de circulation sur l'autoroute A41, direction de Genève, avec la présence de ce véhicule arrêté sur la voie spéciale véhicule lent, la voie la plus à droite en direction de Genève après la sortie 14 pour Aix-les-Bains-Montrevard. Attention dans ce secteur, prochain point trafic au plus tard à 13h45. On se retrouve en musique avec la playlist d'autoroute info pour ce début d'après-midi de lundi. Bon début de semaine.

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1: Et attention à ce véhicule qui est arrêté en feu à Grenoble sur l'autoroute sur la Roquette Sud en direction de Lyon et de Sisteron. Véhicule qui est arrêté donc après la sortie numéro 3 pour après la sortie pardon numéro 6 pour Alpexpo. Présence de ce véhicule sur bande d'arrêt d'urgence qui commence à prendre feu. Soyez vigilants, direction Sisteron. De la fumée se dégage dans ce secteur. Cela risque de vous provoquer des difficultés de circulation. Attention, écartez-vous, serrez sur la gauche sur cette zone.

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1: Et nous allons reparler de ce véhicule à Grenoble, véhicule en feu sur la Roquette Sud en direction de Sisteron et de Lyon. Ça se passe entre les sorties 6 et 7 pour Alpexpo et Chirolles Centre. Véhicule sur le bas-côté de la Roquette, pas de gêne direct, mais des colonnes de fumée qui vont s'échapper de ce véhicule victime d'un incendie. Les pompiers qui vont se rendre sur place, ça va faire beaucoup de monde. Soyez vigilants, déportez-vous sur la gauche. Bien sûr, dans ce secteur, visibilité qui risque d'être réduite d'ailleurs dans les deux sens de circulation entre ces sorties 6 et 7. Attention, si vous roulez en ce moment sur l'autoroute A48 en direction de Lyon, un véhicule est signalé en panne au kilomètre 77, c'est sur la voie spéciale véhicule lent, kilomètre 77 après la sortie 11 pour Moiron sur l'autoroute A48. Si vous êtes dans ce secteur, déportez-vous sur la gauche, sur cette autoroute. Et puis, si vous roulez sur l'autoroute A41, l'axe Chambéry-Genève dans ce sens de circulation, présence de ce véhicule arrêté sur la voie spéciale véhicule lent. Également, après la sortie numéro 14 pour Aix-les-Bains-Montrevard, véhicule donc sur le bas-côté droit. Attention dans cette zone. Voilà pour les difficultés à l'heure actuelle. Il y a des travaux, bien sûr, qui jalonnent votre parcours. Si vous roulez sur l'autoroute A49, eh bien, méfiez-vous en ce moment. Les balisages qui sont posés entre 5 et 7 km de voies de droite neutralisées, entre les sorties 8 pour la Baume d'Austin et 9 pour Saint-Marcellin sur l'A49, l'axe Grenoble-Valence. Dans chaque sens de circulation, vous allez trouver donc ces difficultés. Il faudra serrer sur la voie de gauche, bien en amont de ces secteur. Et puis sachez qu'en Haute-Savoie cette semaine, le tunnel du Mont-Blanc sera fermé dans les deux sens de circulation, entre 22h le soir et 6h le lendemain matin. Ça commence ce soir d'ailleurs.
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1: On poursuit ensemble sur Autoroute Info pour débuter ce lundi après-midi. Dans quelques minutes, on parlera des Journées européennes de l'archéologie. Elles se déroulent du 12 au 14 juin, un petit peu partout en France, et d'ici quelques jours. Nous irons visiter quelques expositions justement à Clermont-Ferrand. Tout cela après la musique Bruno Mars, I Just Might.

0: Reparlons de ce véhicule en feu sur la Roquette Sud de Grenoble en direction de Lyon. Ils seront véhicules arrêtés entre les sorties 6 et 7 de la Rocade en direction donc de Lyon. Ils seront des colonnes de fumée peuvent s'échapper de ce véhicule. Ça peut gêner la visibilité. Méfiez-vous. Si vous passez sur cette zone, serrez à gauche dans ce secteur. Cela peut gêner dans les deux sens de circulation. Puis une information qui m'arrive à l'instant. Priorité à la sécurité sur l'autoroute A48 en direction de Lyon. Présence d'un véhicule sur la voie spéciale véhicule long, kilomètre 76 de l'autoroute A48 en direction de Lyon. Ça se passe après la sortie 11 pour Moiran. Le 12 juin, à l'occasion des Journées européennes de l'archéologie, l'Institut national des recherches archéologiques préventives de Clermont-Ferrand propose plusieurs expositions gratuites consacrées à nos ancêtres, les Gaulois. C'est un reportage de Géraldine Millat.
1: Ces Journées européennes de l'archéologie permettent pour le grand public de découvrir pour la première fois de véritables trésors et autres curiosités. Ce sera le cas notamment à Clermont-Ferrand, comme nous le présente Christelle Fraisse, chargée de développement culturel et communication à l'INRAP Auvergne-Rhône-Alpes.
2: Pour notre ouverture, on a plein de choses un petit peu nouvelles, avec la présentation du mobilier archéologique du 6e siècle avant Jésus-Christ, d'une fouille qu'on a réalisée à Crozier-le-Neuf dans l'Allier, avec plusieurs épées, des vases, des fibules de cette période qui ont des décors assez exceptionnels et qui, pour l'instant, n'ont jamais été présentés au public.
3: Et puis, autre thématique dans la thématique, c'est une partie plus sur l'alimentation.
2: Oui, nous avons une collègue donc, qui est archéobotaniste qui, en fait, fera une petite présentation sur l'alimentation des Gaulois à partir des dernières trouvailles, recherches faites sur la grande plaine de la Limagne et en particulier les dernières fouilles qui ont été faites sur le plateau de Gergovie. C'est l'étude des graines trouvées en fouilles, graines carbonisées, mais aussi des restes d'alimentation sur des sites gaulois de la région.
3: Qu'est-ce qu'on va découvrir d'autre ?
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0: La Roquette Sud de Grenoble est coupée en direction de Lyon. Ils s'isteront à partir de la sortie numéro 6 pour Alpexpo en raison d'un véhicule en feu pour que les pompiers puissent intervenir en toute sécurité. La Roquette est coupée en direction de Lyon. Ils s'isteront, sortie obligatoire au niveau d'Alpexpo en raison de ce véhicule en feu.
2: Pas le cas, mais là je ne vais pas tout dire, il faut venir le voir.
1: Et pourquoi pas profiter aussi de ces Journées européennes de l'archéologie pour aller au musée de Gergovie et voir l'exposition « L'étoffe d'un Gaulois », une immersion à la fois ludique et scientifiquement documentée au cœur de la mode gauloise.

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1: Attention, des obstacles sont signalés à Grenoble, des morceaux de bois sur les voies de circulation. Ça se passe sur l'autoroute à 480 en direction de Lyon. Des morceaux de bois au kilomètre 4. Attention, ça se passe au niveau de la sortie numéro 2 pour

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1: 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Il est 14h, bon début d'après-midi.
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1: Et réouverture de la rocade sud de Grenoble en direction de Lyon. Ils s'isteront après la sortie numéro 6 pour Alpexpo. Réouverture sur une seule voie, celle de gauche. L'incendie du véhicule qui était concerné par ces difficultés a été maîtrisé. Du coup, il y a encore quelques opérations pour permettre la sécurité dans ce secteur. Quelques opérations qui sont effectuées par les pompiers. Et c'est pourquoi la voie de droite est neutralisée. Réouverture et circulation uniquement sur voie de gauche en direction de Lyon. Et existeront après la sortie 6. À Grenoble, toujours ces obstacles sur la 480. Si vous roulez en direction de Lyon, à hauteur de la sortie numéro 2 pour Fontaine, il y a des morceaux de bois sur les voies de circulation. Puis je vous rappelle qu'il peut y avoir des bouchons sur Grenoble, notamment en direction de Lyon. Et existeront sur la rocade à l'heure actuelle. Un trafic perturbé après la sortie 2 pour Gabriel Péri sur 5 à 6 km. En ce qui concerne la circulation ailleurs, on va parler également sur l'autoroute A41 direction Genève de ce véhicule en panne après la sortie 14 pour Aix-les-Bains-Montrevard au kilomètre 114 sur voie de droite. Présence de ce véhicule qui est arrêté en direction d'Annecy. Voilà pour les difficultés à 7h06. Sinon, partout ailleurs, eh bien, ça se passe bien. Du côté de l'autoroute A43 en direction de l'Italie, il peut y avoir ponctuellement des bouchons dans la rampe d'accès au tunnel du Fréjus en raison d'un alternat de circulation dans ce secteur. Et le reste de l'actualité avec les titres de France Info.
2: Augustin Rivet, le processus de paix au Proche-Orient freiné par l'ignorance ou la stupidité.
3: Voilà ce qu'écrit Donald Trump sur les réseaux sociaux après de nouveaux échanges de tirs depuis hier soir entre Israël et l'Iran. Le président américain demande aux deux pays d'arrêter ses frappes. La tension est remontée après que des missiles israéliens ont été envoyés hier soir sur la banlieue de Beyrouth, un bastion du Hezbollah au Liban. La Russie dénonce des pressions sur l'opposition pro-russe arménienne et une ingérence de l'Union européenne dans les législatives arméniennes d'hier. Le camp pro-européen du Premier ministre sortant est arrivé largement en tête de ce scrutin. Gérald Darmanin lance une inspection pour vérifier les erreurs commises dans le dossier Liana. Cette enfant retrouvée morte dans le Gers, le principal suspect était déjà ciblé par des plaintes jamais examinées. Le président de la Conférence nationale des procureurs généraux promet de faire ce point d'étape, mais il ne veut pas en rester là. Christophe Barret estime qu'il faut doter la justice française d'outils logistiques pour traiter plus facilement ces données, mais aussi réduire certains délais. Il cite sur France Info les délai d'expertise psychiatrique des suspects. On apprend le transfert d'Ibrahima Konaté au Real Madrid. Le défenseur français de football arrivait au terme de son engagement avec Liverpool. Il rejoint la capitale espagnole pour au moins 4 ans. Avant ça, il y a le Mondial. Et d'abord, le dernier match de préparation des Bleus ce soir, 21h10 contre l'Irlande du Nord.
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1: À 14h20, on parlera don du sang, un geste qui sauve des vies au quotidien. Ce sera à 14h20. On parlera aussi de la météo, de l'évolution de temps pour les heures à venir. Et puis, bien sûr, la musique qui vous accompagne avec Coldplay. Et sans plus tarder, David Guetta.

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2: À Grenoble, la roquette sud de Grenoble est embouteillée. Il y a, après la sortie numéro 2, 8 km de trafic perturbé. 30 minutes pour passer cette difficulté. Car un peu plus loin, une restriction de circulation est en place. Après la sortie 6 pour Alpexpo, vous ne roulez que sur la seule voie de gauche. Il y a eu un incendie de véhicule pour permettre de tout faire en sécurité. Et bien d'intervenir en sécurité, la voie de gauche est la seule où vous pouvez rouler. La voie de droite est neutralisée pour les équipes sur place et cela provoque cette perturbation de trafic. On se retrouve à 14h15 au plus tard pour le prochain point sur vos conditions de circulation. La musique qui vous accompagne bien sûr en ce début d'après-midi de lundi. Téléphone et Paradise de Coldplay.

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1: À Grenoble, sur la Roquette Sud, toujours des difficultés de circulation. 8 km de trafic perturbé après la sortie 2 pour Gabriel Péri, direction Lyon-Sisteron, en raison d'une restriction de trafic après la sortie numéro 6. Pour Alpexpo, il y a seulement une voie disponible, celle de gauche. Il y a un véhicule qui a été victime d'un début d'incendie, incendie maîtrisé, mais toujours du monde qui s'affaire autour de ce véhicule. Donc cela provoque cette restriction de circulation et ces bouchons, entre 25 et 30 minutes pour traverser cette difficulté. Dans l'autre sens, cela peut provoquer un ralentissement de curiosité. On parle également du côté de l'autoroute A48 en direction de Lyon et de Chambéry, en quittant Grenoble, de la présence de ce véhicule sur la voie spéciale véhicule lent, kilomètre 76 de l'autoroute A48. Ça se passe après la sortie numéro 11 pour Moirand, dans le secteur de la sortie numéro 10. En ce qui concerne le trafic sur l'autoroute A41, l'axe Chambéry-Genève, il y avait la présence de ce véhicule arrêté en panne au kilomètre 114 sur la voie spéciale véhicule lent. Il vient d'être récupéré, enlevé ce véhicule après la sortie numéro 14 pour Aix-les-Bains, Montrevard. Et puis en Savoie, sur l'autoroute A43, direction Turin, toujours ce bouchon qui arrive, qui revient, qui repart dans la rampe d'accès au tunnel du Fréjus parce qu'il y a un alternat de circulation dans ce secteur. Cela peut provoquer des difficultés de circulation.
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1: Quel temps pour aujourd'hui? Les prévisions sont signées Hélène Belgaout de Météo France.
2: Cet après-midi, sur le quart nord-est du pays, le ciel se chargera de nuages menaçants, donnant des pluies du nord de la Bourgogne jusqu'à la Lorraine, puis l'Alsace, avec localement un coup de tonnerre. De l'Auvergne-Rhône-Alpes jusqu'à la Franche-Comté, les orages se multiplieront, les averses parfois intenses s'accompagneront de chutes de grêle et de rafales de vent. Sur l'Île-de-France et le Centre-Val-de-Loire, le ciel voilé se couvrira au fil des heures, les pluies arriveront par l'ouest en fin d'après-midi, soirée. Le ciel sera nuageux sur le sud-ouest, quelques ondées pourront se produire en s'approchant du relief pyrénéen. Les températures maximales resteront élevées dans l'Est. Elles atteindront 21 degrés à Bourges, 22 à Paris et du côté de Pau, 23 à Langres, 24 à Clermont-Ferrand, 25 à Nancy et Besançon, 26 à Dijon, 27 à Mulhouse, 30 à Lyon et 31 à Grenoble. Bonne route avec Météo France sur Autoroute Info.
1: Et dans quelques minutes, on parlera du don du sang, un geste qui sauve. Ce sera juste après Taylor Swift, son dernier titre, Opalite.

0: toujours des difficultés à Grenoble sur la Roquette Sud en direction de Lyon. Insisteront après la sortie numéro 1 pour domaine universitaire. Il y a 9 km de trafic perturbé en raison de restrictions de circulation. Après la sortie 6 pour Alpexpo, il y a uniquement la voie de gauche pour circuler, voie de droite neutralisée dans ce secteur pour permettre d'intervenir auprès d'un véhicule qui a pris feu tout à l'heure. Et cela provoque cet embouteillage, presque 40 minutes nécessaires pour traverser la zone en direction de Lyon et Tisteron. Dans l'autre sens, cela provoque un trafic ralenti entre le carrefour du Rondeau et la sortie numéro 5 pour Ebens. Don du sang est un geste qui peut sauver des vies. Marilus Bonnec, biologiste médical à l'établissement français du sang de Dijon, nous détaille d'abord les critères requis pour être donneur au micro de Jérémy Esclavard.
1: Pour donner son sang, il faut avoir 18 ans et moins de 70 ans. Il faut avoir un poids supérieur à 50 kg. Les femmes peuvent donner 4 fois par an, les hommes 6 fois par an. Et on n'a pas besoin d'être à jeun. Il faut bien s'hydrater avant de venir.
2: Quand c'est la première fois qu'on veut donner, on vient, on répond à un questionnaire. Et c'est bon ou il y a quand même une période entre le moment où on vient et le moment où on donne notre sang?
1: Quand vous venez, vous remplissez un questionnaire, vous voyez un médecin et ensuite vous faites le don de sang, si vous êtes éligible. C'est tout de suite après la consultation médicale. Un don de sang total, c'est environ 20 minutes, sachant qu'il faut rester pour prendre une collation, pour qu'on puisse surveiller s'il n'arrive rien ou s'il n'y a pas de conséquences sur le don.
3: Des dons de sang, il en faut bien évidemment tout au long de l'année, mais il arrive que pendant certaines périodes, les stocks soient en tension. Marilus Bohenec.
1: Il faut comprendre que les besoins, ils sont permanents. Alors, il est vrai que les périodes de congés, les périodes de pont, on sait qu'on va avoir moins de donneurs. On essaye d'anticiper pour collecter en amont un peu plus parce qu'on sait qu'on va avoir des périodes de tension. On essaye de réguler comme ça, mais il faut vraiment que les donneurs se mobilisent en permanence et on peut donner sur son lieu de vacances. C'est pas parce qu'on n'est pas chez soi ou dans sa région qu'on ne peut pas donner, puisqu'on peut donner sur l'ensemble du territoire national et qu'il y a des collectes régulières.
2: Est-ce que vous avez un conseil ou quelque chose à dire à ceux qui n'ont jamais donné et qui hésitent à franchir le pas?
1: Alors, le don, c'est quelque chose qui, je trouve, est valorisant pour soi-même, très important pour quelqu'un qui en a besoin. Et je pense que l'appréhension qu'on peut avoir, peut-être du prélèvement, peut-être de l'aiguille, en fait, il faut venir l'avoir fait et voir comment ça se passe. Les équipes qui prélèvent, elles font tout pour que ça se passe très très bien, que les gens soient vraiment à l'aise. Les maisons du don sont des endroits qui sont très confortables, j'allais dire. Tout est fait pour que le donneur se sente bien.
3: Pour répondre aux besoins, il faut 600 dons de sang par jour en Bourgogne-Franche-Comté, un chiffre qui monte à 10 000 au niveau national.
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0: Attention à ces obstacles sur l'autoroute A41 en direction de Genève en Haute-Savoie, kilomètre 118. Des obstacles signalés donc sur les voies de circulation. Attention dans ce secteur, la présence d'une poubelle sur la voie de gauche. Et c'est finalement en direction de Chambéry que se trouve cet obstacle. Kilomètre 118, ça vient d'être rectifié sur l'autoroute A41. C'est après la sortie 15.1 pour

Et vous roulez en compagnie d'Autoroute Info et vous faites bien, pas de grosses difficultés en ce moment, mais toujours ce bouchon à vous communiquer sur Grenoble. Il y a toujours 9 km de trafic difficile sur la rocade en direction de Lyon et Sisteron. La bonne nouvelle, c'est que toutes les voies ont été rendues au trafic après la sortie numéro 6 pour Alpexpo. Vous allez donc pouvoir rouler sur les deux voies de circulation. Il y avait toujours, jusqu'à il y a quelques minutes, la voie droite neutralisée. C'est terminé. Le véhicule qui a pris feu a été évacué. Tout est terminé. Donc, retour progressif à la normale. Encore un petit peu de temps pour que le bouchon disparaisse dans cette zone. Soyez encore un petit peu patient. Si vous circulez en ce moment sur le réseau des autoroutes alpines, je vous rappelle qu'il y a toujours ce véhicule qui est arrêté sur l'autoroute A48 en direction de Lyon, au kilomètre 76 dans la sortie numéro 10 pour les Abrets Voiron. Soyez attentifs dans ce secteur. Partout ailleurs, eh bien, pas d'autres perturbations, hormis ces bouchons qui arrivent, qui reviennent, qui repartent, qui redisparaissent. Du côté de Modane, sur la rampe d'accès au tunnel du Fréjus, sur la 43 direction de Turin, il y a un alternat de circulation dans cette rampe d'accès et cela provoque ces difficultés de circulation, donc attention. Voilà pour ce que l'on pouvait dire en ce début d'après-midi sur la circulation, sinon partout ailleurs, eh bien, pas d'autres perturbations en cours, hormis les chantiers que vous traversez, bien sûr. N'attendez pas le dernier moment pour vous rabattre sur

0: les voies de circulation restantes. C'est le cas notamment du côté de l'autoroute A43 entre Lyon et Chambéry ou entre Lyon et Grenoble. Entre les sorties 6 et 7, il y a neutralisation des voies de circulation dans ce secteur sur plusieurs kilomètres. Ça peut un petit peu bousculer vos habitudes de circulation. N'attendez pas le dernier moment pour vous rabattre sur les voies de circulation restantes sur cette zone. Et le reste de l'actualité avec les titres de France Info.
1: Iran qui annonce arrêter ses frappes contre Israël.
2: Après la reprise des tirs entre les deux pays, l'Iran considère avoir terminé sa riposte au bombardement israélien contre le Hezbollah dans la banlieue sud de Beyrouth, mais menace de reprendre ses opérations militaires en cas de nouvelles frappes israéliennes au Liban. Deux nouvelles plaintes pour viol ont été déposées contre Patrick Bruel, le chanteur qui est depuis ce matin en garde à vue, entendu sur plusieurs accusations de viol et d'agression sexuelle. Des rassemblements sont organisés ce soir devant les tribunaux à l'appel d'associations féministe et de protection de l'enfance dans le sillage de l'affaire du meurtre de Liana dans le Gers. Le ministre de la Justice appelle les procureurs généraux à la mobilisation et leur demande de passer en revue toutes les plaintes qui concernent des enfants. L'enseigne de mercerie La Droguerie annonce la fermeture de toutes ses boutiques demain soir en France en raison de difficultés après 50 ans d'existence. Son site internet va arrêter de fonctionner dès ce soir. Et puis avant de décoller mercredi pour la Coupe du Monde de foot en Amérique, les Bleus jouent un dernier match de préparation contre l'Irlande du Nord, c'est à vivre sur France Info à partir de 21h10.
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0: Et restez avec nous pour les prochaines minutes. On voyagera en compagnie de AA, on voyagera aussi en compagnie de Guillaume Grand. Mais tout de suite, le duo Tame Impala et Jenny sur Autoroute Info avec Dracula.

0: Et attention, si vous circulez sur l'autoroute A43, l'axe Lyon-Chambéry, dans ce sens de circulation après la sortie 11 pour Saint-Gilles-sur-Guiers, il y a la présence d'un véhicule lent sous le tunnel de Dulin. Le premier ouvrage que vous traversez en direction de Chambéry, véhicule lent après la sortie 11 pour Saint-Gilles-sur-Guiers. Attention, si vous êtes bien sûr dans ce secteur, la présence de ce véhicule qui roule très lentement. Et puis si vous roulez sur l'autoroute A48 en direction de Lyon, attention à ces obstacles au kilomètre 62. Il s'agit d'éléments de balisage sur voie de droite en direction de Lyon, kilomètre 62 de l'autoroute A48. Ça se passe après la sortie numéro 9 pour Rives.
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1: Et nous allons reparler de ce véhicule qui est arrêté du côté de l'autoroute, de ces obstacles du côté de l'autoroute A48 en direction de Lyon, kilomètre 62 après la sortie 9 pour Rives. Il s'agit de cônes de chantier présents sur ce secteur. Attention si vous êtes sur cette zone en direction de Lyon sur la 48. Et puis à Grenoble, c'est du ralentissement maintenant qui est en place sur la Roquette Sud direction Lyon-Sisteron après la sortie 1 pour domaine universitaire sur 9 km, attention là aussi si vous êtes bien sûr sur cette zone. Il y a des chantiers qui vous accompagnent tout au long de votre parcours sur les autoroutes alpines, notamment du côté de l'autoroute A49, l'axe Grenoble-Valence dans chaque sens de circulation entre les sorties 8 et 9, entre 5 et 7 km de voies de droite neutralisées. N'attendez pas le dernier moment pour vous rabattre sur là où les voies de circulation restantes. Et puis sachez que si vous circulez ce soir du côté de Grenoble, eh bien il y aura aussi des chantiers, notamment sur la 380, qui sera fermé à partir de 21h jusqu'à 6h le lendemain matin en direction de Lyon entre la sortie 7 Pont-de-Claix et la bifurcation avec la Roquette Sud. Sortie 7 obligatoire ce soir sur la Roquette sur l'autoroute A480. Pardon.
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2: Vrai ou faux, les zones de chantier sont systématiquement surveillées par des caméras.
3: C'est faux. Certes, certaines zones sensibles sont équipées de caméras, mais ce n'est pas systématique. Pour les grandes opérations, les bases-vies, là où sont regroupés les matériels et les centres de gestion administrative des chantiers, peuvent faire l'objet d'une attention spécifique avec de la vidéo, voire des équipes de surveillance afin d'éviter les vols ou le vandalisme.
2: Et dans le cadre des chantiers d'entretien courant, comme les travaux sur les espaces verts, est-ce que là on procède à une vidéosurveillance ?
3: Non, si une caméra permanente existe sur une zone balisée, rien n'empêche de garder un œil dessus. Mais sinon, c'est la vigilance du personnel autoroutier qui constate de visu toute anomalie dans un balisage.
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1: Suivre sur Autoroute Info, d'ici quelques minutes, on parlera notamment de la Haute-Marne pour aller découvrir l'art de la vannerie d'ici quelques instants. La musique avec Pierre Demar.

0: Et attention, des pots de peinture sont signalés à Grenoble sur la 48 en direction de Lyon, kilomètre 92, secteur de Saint-Égrève. Des pots de peinture sur la voie de droite, kilomètre 92 de la 48. Quand vous quittez Grenoble, direction Lyon. Et puis, une information qui arrive à l'instant. Soyez prudents sur la 40. Des obstacles se situent en Haute-Savoie, dans chaque sens de circulation au niveau du kilomètre 9, dans le secteur du diffuseur 20. Pour Sallanche, on n'en sait pas plus pour l'instant sur la 40, l'axe Mâcon-Chamonix à kilomètre 9, présence d'obstacles sur les voies de circulation. Allez, direction Fake Bio en Haute-Marne, où les 4 et 5 juillet prochains, le comité de promotion et de développement de la vannerie organise son premier salon des métiers d'art. Myriam Boyade a poussé les portes de la maison de la vannerie de Fake Bio pour y rencontrer un maître en la matière.
1: L'osier, ça vient de la famille des saules. En France, il y a à peu près 300 variétés de saules, mais il y en a à peine 10%, c'est-à-dire à peine 30 variétés utilisables en vannerie, qui sont traçables.
2: Pierre-Yves Veillard est vannier professionnel et guide à la maison de la vannerie. Une exposition sur 3 étages retraçant l'histoire de l'osiericulture et plus de 200 pièces réalisées en osier, dont l'objet à l'origine du mot vannerie.
1: Notre emblème, c'est le vent, qui était un panier qui servait à séparer le blé de ses impuretés, à vanner le blé. Et c'est un objet qui était tressé très très étanche.
2: Historiquement, la vannerie était majoritairement consacrée à l'agriculture, la récolte ou encore le transport.
1: On a tout ce qui était la vannerie pour la vendange, la hotte de vendangeur. On travaillait avec un osier qui était très tassé et le jus pouvait même ne pas passer à travers tellement il était tassé. Il y a des égrappoirs, ça servait pour mettre sur le tonneau quand on versait la vendange et on égrappait, c'est-à-dire qu'on passait avec les mains et ne tombait que les grains de raisin. Il y a tout ce qui était lié à l'enfance aussi. L'ancêtre de la turbulette, on mettait l'enfant à l'intérieur et avec ça, il apprenait à se tenir un peu debout.
3: Alors du coup, c'est du solide.
1: Ah oui, c'est de toute façon la vannerie, on va dire, de tradition française qui est encore enseignée donc, à l'école, hein, puisque Fake Bio a la chance d'avoir la seule école nationale qui existe. On apprend ces techniques qui sont des techniques de qualité. C'est la démarche qu'a la vannerie française par rapport à ce qu'on peut voir comme autre vannerie avec un souci moindre au niveau de la qualité.
2: Il faut savoir que la vannerie était un savoir-faire transmis de génération en génération depuis des milliers d'années. Aujourd'hui, la grande majorité des vanniers ont disparu. Pierre Veillard.
1: C'est parce qu'ils étaient des fois très spécialisés dans certains produits et puis ce produit a, pour X raisons, a disparu, surtout parce qu'il y a eu le plastique qui est arrivé. Ici, les vanniers à chaque fois ont su évoluer, se questionner et c'est ce qu'on fait toujours aujourd'hui. On travaille de plus en plus avec des designers, des architectes, on travaille de plus en plus avec d'autres métiers d'art, du bois, du métal, de la céramique, du verre, pour créer d'autres œuvres et ça c'est ce qui va permettre la pérennité du métier.
2: Le village de Fake Bio est accessible via la sortie 6 ou 7 de l'autoroute A31.

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1: Merci de faire la route en notre compagnie, il est 15h.
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1: Et nous allons parler de difficultés de circulation, notamment sur l'autoroute A48 sur Grenoble. En direction de Lyon, il y a des obstacles sur la chaussée au kilomètre 92. Il s'agit de pots de peinture tombés sur la voie de droite dans le secteur de la sortie 14 pour Saint-Égrève. En ce qui concerne le trafic sur Grenoble, encore un trafic légèrement dense en direction de Lyon et de Sisteron sur la rocade, mais plus de perturbations majeures sur cette rocade direction Lyon et Sisteron. Si vous roulez sur l'autoroute A40 en Haute-Savoie, il y a des obstacles sur la chaussée au kilomètre 20 de l'autoroute A40 en direction de Mâcon et de Paris. Il s'agit de morceaux de bois sur les voies de circulation juste après la barrière de péage de Cluses. Partout ailleurs sur le réseau autoroutier alpin, pas d'autres difficultés. Une attention toute particulière à avoir sur l'autoroute A43 secteur de Modane en Savoie en direction de l'Italie parce qu'il peut y avoir des ralentissements ponctuel dans la rampe d'accès au tunnel du Fréjus en raison d'un alternat de circulation présent sur cette rampe, donc des bouchons ponctuels dans ce secteur. Voilà pour l'actualité trafic qui vous accompagne donc, et qui vous concerne sur les autoroutes alpines. On fera un point sur la météo aux alentours de 15h15 sur Autoroute Info, mais tout de suite, place au reste de l'actualité.
2: Bonne Geoffrin. Et à la une, l'affaire Liana est le frère du principal suspect en garde à vue.
3: Selon la procureure de la République d'Auch, il est accusé de viol sur mineur, viol par conjoint et menace de mort. Des faits qui, selon le parquet, auraient été commis entre 2007 et 2017. Son frère, Jérôme Barella, est lui en détention provisoire après la mort de la collégienne de 11 ans. Gérald Darmanin appelle aujourd'hui à la mobilisation générale. Le garde des Sceaux ordonne aux procureurs généraux réunis ce matin au ministère de la Justice de reprendre toutes les plaintes pour violence des mineurs, 70 000 recensées, pour éviter ce qu'il qualifie de défaillance extrêmement grave. Deux nouvelles femmes ont déposé plainte pour viol contre Patrick Bruel, apprend aujourd'hui France Info auprès de l'avocate des plaignantes, confirmant une information de Mediapart. Le chanteur est en garde à vue depuis ce matin pour répondre d'autres accusations d'accusations d'agression sexuelle et tentative de viol. Et puis on l'apprend cet après-midi, Bernadette Chirac, ses obsèques auront lieu vendredi à Paris en la basilique Saint-Clotilde dans le 7e arrondissement. L'ancienne première dame décédée à l'âge de 93 ans aura droit ensuite à un hommage en Corrèze. Ce sera dimanche, la Corrèze où elle a été élue.
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1: À 15h20, je vous donne rendez-vous. On ira visiter une usine d'assemblage de voiturettes. Les voitures sans permis, ce sera d'ici quelques minutes sur Autoroute Info. 15h15, la météo et puis la musique avec Pink et notamment Ed Sheeran.

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2: Et nous allons reparler de ces obstacles sur la 40 en direction de Mâcon et de Paris, kilomètre 20 après la barrière du péage de Cluses. Présence de morceaux de bois sur les voies de circulation, attention, et puis à Grenoble. Sur la 48 en direction de Lyon, kilomètre 92, attention à ces obstacles, ces pots de peinture sur la voie de droite dans le secteur de la sortie 14 pour Saint-Égrève. On se retrouve pour le prochain point trafic au plus tard à 15h15 sur Autoroute Info. Tout de suite, c'est Pink avec So What. We'll be right back.

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1: Sur la route nationale 205 en Haute-Savoie en direction de l'Italie, il y a des piétons, un piéton signalé sur la chaussée. Méfiez-vous, c'est après la sortie numéro 30 pour les Bossons. Un piéton signalé sur les voies de circulation direction Chamonix ou l'Italie, kilomètre 5 de la route nationale 205. Sur la 40, toujours en Haute-Savoie, mais direction Paris-Mâcon cette fois, kilomètre 20, des morceaux de bois signalés après la sortie, après la barrière de péage de Cluses. Et puis un petit peu plus loin, toujours direction Mâcon-Paris. Une lunette arrière de voiture, kilomètre 90 dans la bretelle de sortie 11 pour Seyssel-Frangy. Si vous roulez sur l'autoroute A48 en région grenobloise en direction de Lyon, toujours ce pot de peinture signalé sur les voies de circulation. A priori, maintenant, il est sur bande d'arrêt d'urgence. Secteur du diffuseur 14 pour Saint-Égrève. Les agents autoroutiers se trouvent sur place. Et puis attention à ce bouchon ponctuel hein, du côté de Modane sur la 43 en direction de dans la rampe d'accès au tunnel du Fréjus.
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1: Et tout de suite, on va s'intéresser aux prévisions météo avec Hélène Belgaout, Météo France. Quel temps pour aujourd'hui ?
2: Cet après-midi, sur le quart nord-est du pays, le ciel se chargera de nuages menaçants, donnant des pluies du nord de la Bourgogne jusqu'à la Lorraine, puis l'Alsace, avec localement un coup de tonnerre. De l'Auvergne-Rhône-Alpes jusqu'à la Franche-Comté, les orages se multiplieront. Les averses parfois intenses s'accompagneront de chutes de grêle et de rafales de vent. Sur l'Île-de-France et le Centre-Val-de-Loire, le ciel voilé se couvrira au fil des heures. Les pluies arriveront par l'ouest en fin d'après-midi, soirée. Le ciel sera nuageux sur le sud-ouest. Quelques ondées pourront se produire en s'approchant du relief pyrénéen. Les températures maximales resteront élevées dans l'Est. Elles atteindront 21 degrés à Bourges, 22 à Paris et du côté de Pau, 23 à Langres, 24 à Clermont-Ferrand, 25 à Nancy et Besançon, 26 à Dijon, 27 à Mulhouse, 30 à Lyon et 31 à Grenoble. Bonne route avec Météo France sur Autoroute Info.
1: Et restez à l'écoute sur Autoroute Info. D'ici quelques minutes, on vous emmène dans une musique de fabrication de voiturettes. Et puis de voitures donc sans permis. La musique qui arrive tout de suite avec Joe alias Joe Kering, End of Beginning sur Autoroute Info.

0: Et on reparle de cette intervention des agents autoroutiers sur l'autoroute A40 en direction de Mâcon et de Paris dans la sortie numéro 11 pour Sassel-Frangy. Ils ramassent une lunette arrière tombée d'un véhicule sur les voies de circulation. Et puis il y a toujours également du côté de la route nationale 205 en direction de l'Italie et de Chamonix la présence de ce piéton au kilomètre 5 après la sortie 30 des Bossons. Les voitures sans permis sont de plus en plus plébiscitées, notamment par les jeunes. Le site de production du principal constructeur français est d'ailleurs visible le long de l'autoroute A41 Nord en Savoie. C'est dans le secteur d'Aix-les-Bains. C'est un reportage de Paulin Caillard.
1: Aujourd'hui, je vous emmène à la découverte d'une usine d'assemblage de voitures sans permis. Je me suis rendu dans l'usine savoyarde d'Aixam, un constructeur de voiturettes français. J'y ai retrouvé Olivier Pelletier, le directeur général d'Aixam, qui, entre deux bruits de perceuse, m'a expliqué comment fonctionnait son usine.
2: Donc là, la première étape, donc vous prenez la coque. Ici, on va assembler d'abord les roues, hein, avec, vous voyez, toute la partie. Tout d'abord, on va assembler tout ce qui est train arrière. Puis au fur et à mesure, donc on a environ 30 étapes de fabrication de la voiture. Hein, et au fur et à mesure, on va apporter différents éléments supplémentaires. Donc sur cette ligne, par exemple, avec Sébin, on fabrique des modèles électriques, on fabrique des modèles thermiques. Et ce qui nous permet d'être totalement flexible quant à l'évolution du marché, ce qui était très important pour nous.
1: Mais récemment, il y a eu du changement. Avec le boom des voitures sans permis chez les jeunes, il a fallu réagir et s'adapter aux exigences de cette nouvelle clientèle.
2: Premièrement, on a complètement électrifié notre gamme. Puis, par contre, on a fait une nouvelle gamme qu'on appelle Minoto et qui est vraiment focalisée sur les jeunes, où là, on va plus aller à l'essentiel.
1: Une voiturette épurée, mais qui coûte quand même la bagatelle de 10 000 euros. À l'autre extrémité de la fourchette de prix, on trouve le haut de la gamme Aixam, qui est bien plus accessoirisé et personnalisable.
2: On a maintenant une gamme Aixam, qui est notre gamme plus traditionnelle, qui a vraiment tous les codes de la voiture, où on va avoir des accessoirisations très importantes. Donc on va avoir un choix de couleur, on va avoir une caméra de recul, on va avoir des radars de recul, on va avoir des tablettes dedans, tous les attributs d'une vraie voiture. Ça, c'est plus pour notre population traditionnelle, et ça va faire des produits qui peuvent monter jusqu'à 20 000 euros.
1: L'assemblage est en grande partie fait à la main, et de bout en bout, une voiturette prend une trentaine d'heures de travail et passe par les mains de plus de 70 personnes.

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1: Et à 7h06, ça se passe mieux. Hein. Côté circulation sur les autoroutes alpines, pas de difficultés en ce moment sur le réseau autoroutier que vous empruntez. Plus de bouchons, plus d'obstacles, d'incidents ou accidents à vous communiquer, mais des chantiers que vous pouvez être amené à traverser. C'est le cas notamment du côté de Grenoble, entre le carrefour du Rondeau et la sortie numéro 7 pour Pont-de-Clet en direction de Sisteron. Eh bien, chantier qui mobilise une voie de circulation. Donc attention, si vous êtes bien sûr dans ce secteur. N'attendez pas le dernier moment pour vous rabattre sur là où les voies de circulation restantes, bien entendu. Et puis sachez que ce soir, il y aura la fermeture du tunnel du Mont-Blanc, et ça pour toute la semaine, tous les soirs, entre 22h et 6h le lendemain matin. Fermeture dans les deux sens de circulation, avec un délestage qui est possible par le tunnel du Fréjus, situé tout au bout de l'autoroute A43 Maurienne en Savoie, dans le secteur de Modane. Puisqu'on parle de ce tunnel du Fréjus, eh bien, il y a à l'heure actuelle un alternat de circulation au niveau de la rampe d'accès au tunnel qui peut occasionner des ralentissements ponctuels au niveau de cette rampe après la barrière de péage de Saint-Michel-de-Maurienne. Donc méfiez-vous, pour l'instant ce n'est pas le cas d'après les retours et les informations que nous avons à l'heure actuelle, mais sait-on jamais, d'une minute à l'autre ça peut changer.

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1: Et le président iranien affirme souhaiter continuer à négocier avec les États-Unis.
2: Pour parler fragilisé par la reprise des combats hier soir entre l'Iran et Israël, l'État hébreu venait de frapper la banlieue de Beyrouth, bastion du Hezbollah. L'armée israélienne annonce d'ailleurs avoir intercepté aujourd'hui 3 projectiles tirés depuis le Liban. Le président américain a demandé sur les réseaux sociaux à Israël, comme à Téhéran, d'interrompre les frappes, ce qui semble fait cet après-midi. Le frère du principal suspect de l'affaire Liana est à son tour en garde à vue. Le parquet parle de questions portant sur d'autres faits de violence sexuelle, viol sur mineurs et viol par conjoint, ainsi que des séquestrations et menaces de mort. Le garde des Sceaux, lui, n'envisage pas de démissionner. La défaillance dans l'affaire du Gers n'était pas liée, selon Gérald Darmanin, à ses propres instructions. La garde à vue de Patrick Bruel peut durer 48 heures. Ça a commencé ce matin à Paris. Le parquet de Nanterre évoque 13 victimes déclarées. Le chanteur est interrogé sur différentes plaintes pour viol, tentative de viol ou agression sexuelle depuis 1997. Et puis l'annonce des obsèques de Bernadette Chirac, ça se passera vendredi après-midi à Paris, en la basilique Sainte-Clotilde. Un hommage est également prévu dans son département d'origine dimanche au domaine de Sédière en Corrèze.
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0: David Bowie, Florent Pagny et Neika pour voyager avec vous dans les prochains kilomètres.
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Et nous reparlons des difficultés de circulation en ce moment sur le réseau autoroutier alpin avec des ralentissements ponctuels au niveau de Modane, au niveau de la rampe d'accès au tunnel du Fréjus sur la 43 en direction de Turin en raison d'un alternat de circulation sur la rampe d'accès. D'ailleurs, c'est dans les deux sens qu'il peut y avoir des perturbations de trafic en raison de cet alternat. Attention entre la barrière de péage de Saint-Michel-de-Maurienne et le tunnel du Fréjus.

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1: Attention, en région grenobloise, une moto est signalée dans la bretelle d'accès à la roquette sud de Grenoble, direction Lyon et Sisteron, kilomètre 2. Attention, la présence d'une moto dans la bretelle d'accès à la roquette sud de Grenoble en direction de Lyon et de Sisteron.

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1: À Grenoble, un véhicule est signalé en panne dans la bretelle de sortie numéro 26 pour Mélan-Est sur l'autoroute A41. Lorsque l'on arrive sur Grenoble en provenance de Chambéry ou Albertville, attention dans ce secteur, moto arrêtée dans cette bretelle de sortie. Un motard comme cela arrêté, ça peut être très vulnérable. Donc ouvrez l'œil, soyez extrêmement vigilants. Attention à la pluie qui a fait son apparition également du côté de l'autoroute A43 entre le Lyon et la Tour du Pin, c'est sur l'axe Lyon-Chambéry, à présence d'averses qui se produisent, et chaussées mouillées, donc réduisez votre vitesse et augmentez les interdistances de sécurité sur cette portion d'autoroute, et là où vous rencontrez bien sûr de la pluie, parce que ça risque de s'étendre, ces averses de pluie, aux autres autoroutes alpines. Partout ailleurs, eh bien, pas d'autres difficultés en cours, hormis ces ralentissements ponctuels du côté de Modane sur la 43, hein, entre la barrière de péage de Saint-Michel-de-Maurienne et le tunnel du Fréjus, en raison d'un alternat de circulation au niveau de cette rampe d'accès au tunnel. Et on parle de travaux, on parle de cette fermeture ce soir du tunnel du Mont-Blanc. Ce sera fermé tous les soirs de la semaine d'ailleurs, hein, jusqu'à vendredi matin inclus. Entre 22h le soir et 6h le lendemain matin, tunnel du Mont-Blanc fermé dans les deux sens de circulation. Pour se rendre en Italie, il est possible de le faire via le tunnel du Fréjus, situé en Savoie, dans le secteur de Modane, tout au bout de l'autoroute A43 à Maurienne. Et puis du côté de Grenoble également, la 480 à Grenoble, qui sera fermée en direction de Lyon, entre la sortie numéro 7 et l'accès au carrefour du Rondeau. La sortie 7 sera obligatoire tous les soirs de la semaine à partir de 21h jusqu'à 6h le lendemain matin.
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1: Dans quelques minutes, on ira dans les Alpes-Maritimes pour une visite d'une villa avant-gardiste en bord de mer, accessible seulement par le sentier du littoral, dit des douaniers, à Roquebrune-Cap-Martin. Ce sera le programme des prochaines minutes sur Autoroute Info. Oria pour vous accompagner avec Soirée Mondaine.

0: Et attention si vous circulez en ce moment du côté de l'autoroute A41 Nord après Chambéry direction Genève ou Annecy. Il y a un bouchon qui est apparu du côté du kilomètre 95 sur 1 km en raison d'un balisage présent dans ce secteur. 1 km de retenue, kilomètre 95 après Chambéry dans le secteur de la sortie numéro 13 pour Aix-les-Bains-le-Lac. Restez à l'écoute d'Autoroute Info. On reviendra sur vos conditions de circulation de manière complète et détaillée. À 16h, ce sera en compagnie de Jean-François Giraud. Allez, sans plus tarder, nous allons vous emmener à Roquebrune-Cap-Martin, où se niche un ensemble architectural unique. Il est géré par le Centre des Monuments Nationaux. Géraldine Millat a eu le coup de foudre pour une villa reportage.
1: Dans les Alpes-Maritimes, entre Menton et Monte-Carlo, dans les années 1920, Ellen Gray, designer irlandaise, rencontre Jean Badovici, architecte d'origine roumaine, et décide de construire ensemble, dans un environnement exceptionnel à Roquebrune-Cap-Martin, une villa pour Jean Badovici. Le projet, une maison de vacances pour un homme seul, sportif, qui reçoit des amis. Antide Villan est administrateur pour le Centre des Monuments Nationaux de Cap-Moderne.
2: Cette maison, elle s'adapte à son terrain, à son environnement. Elle s'installe sur des jardins terrassés qui sont typiques du secteur et la villa vient à cheval sur deux terrasses. Elle est construite sur pilotis. On a un rez-de-chaussée haut et un rez-de-chaussée bas. Et la villa est légèrement désaxée par rapport aux terrasses pour s'adapter à la course du soleil, la chambre étant placée à l'est.
1: Classée au titre des monuments historiques, cette villa E1027, au nom de code entremêlant les initiales d'Hélène Gray et de Jean Badovici, est construite entre 1926 et 1929.
2: Elle est conçue comme un bateau avec des cabines, avec des petits rangements. Il y a des tas de dispositifs qui donnent l'illusion que l'espace est contracté puis après se dilate. C'est notamment le cas de l'entrée avec ce meuble qu'Hélène Gray appelait l'épine paravent qui construit une sorte de petit couloir qui donne accès à un grand séjour qui ouvre sur la mer. Et on a cette sensation de grandeur, d'ouverture renforcée par les fenêtres en accordéon conçues et brevetées par Jean Badovici. C'est une maison qu'on doit considérer comme une œuvre totale. C'est-à-dire que le moindre fauteuil, la moindre chaise, les tables sont conçues pour la villa. Cette villa, c'est aussi, et peut-être avant tout, une affirmation de la modernité. On veut affirmer une villa dans le présent, mais aussi la tourner vers l'avenir.
1: Ce terrain, coincé entre la voie ferrée et la mer, accueille également le cabanon et les unités de camping de Le Corbusier, mais aussi le bar-restaurant L'Étoile de Mer, formant ainsi le Cap Moderne, un lieu intime de renommée internationale.

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1: Excellent après-midi, bienvenue sur Autoroute Info, il est 16h.
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1: Et deux informations à vous délivrer. Tout d'abord, attention si vous circulez en ce moment en Isère sur l'autoroute A49 direction Grenoble. Un obstacle est signalé sur les voies de cette autoroute. Une caisse en plastique précisément sur la voie de gauche au kilomètre 54. On est dans le secteur situé juste après le secteur de Valence et la barrière de péage de Châtuzange-le-Goubert. En Haute-Savoie à présent, obstacle là aussi sur les voies de l'A40 direction Chamonix au kilomètre 63, juste après avoir passé la sortie 13.1 pour Archamps. Et puis cette information qui vous concerne désormais en Savoie, puisque le tunnel du Fréjus qui permet de rejoindre l'Italie a fermé actuellement. Fermeture de ce tunnel en raison d'un véhicule en panne dans cet ouvrage. Les poids lourds qui empruntent actuellement la 43 Maurienne en direction de l'Italie doivent s'arrêter obligatoirement sur l'aire de régulation du Rio Sec en attendant que la circulation puisse reprendre dans ce tunnel transalpin. Autre actualité de cet après-midi avec des bouchons qui commencent à se former, notamment en région lyonnaise, à la jonction entre l'autoroute A43 et le contournement est lyonnais. Quelques centaines de mètres de bouchons dans les deux sens de circulation. Et puis toujours cette difficulté en Savoie du côté de l'A41 Nord, direction Annecy, avant la sortie 13 pardon, d'Aix-les-Bains Montrevard. Il y a toujours un bouchon d'environ 1 km sur cette partie de l'autoroute A41 Nord. Soyez vigilants dans ce secteur. Prudence également au vu des conditions météo qui se dégradent, la pluie qui s'invite dans pas mal de secteurs, notamment sur la région de Lyon, actuellement encore le nord du département de l'Isère. Et le reste de l'actualité avec les titres de France Info.
2: 46, à la une Antoine Jeffin, l'Iran reste à la table des négociations.
3: C'est en tout cas ce que dit le président iranien qui prévient que le pays ne quitte pas non plus le champ de bataille, même si Téhéran affirme mettre fin à ses bombardements sur Israël. Les deux pays ont échangé des missiles depuis hier soir, une première depuis le cessez-le-feu il y a deux mois. L'affaire Liana, le frère du principal suspect placé en garde à vue pour des accusations de viol sur mineur, viol par conjoint et menace de mort selon le parquet d'Auch. Jérôme Barré est là et lui en détention provisoire après la mort de la collégienne de 11 ans. Cette affaire pousse Gérald Darmanin à lancer ce qu'il nomme une mobilisation générale pour faire la vérité, dit-il. Le ministre de la Justice demande aux procureurs généraux de revoir 70 000 plaintes impliquant des enfants pour savoir si les suspects ont été entendus ou non. Et Jérôme Barella ne l'a pas été 9 mois après une plainte pour viol. Et puis le football, France-Irlande du Nord, dernier match de préparation des Bleus ce soir à Lille. À partir de 21h10 sur France Info, les Français jouent leur premier match de Coupe du Monde. Cette fois-ci, ce sera le 16 juin, dans 8 jours, contre le Sénégal.
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1: Je retrouve, c'est promis, d'ici 5 minutes, on va revenir sur l'essentiel de vos conditions de circulation. Ce sera après Angèle et son dernier titre, What You Want.

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2: Une circulation qui reste interrompue hein, du côté de la Savoie, au passage au tunnel du Fréjus pour rejoindre l'Italie. C'est impossible actuellement en raison d'un véhicule en panne dans l'ouvrage. Les routiers hein, qui se dirigent vers ce tunnel doivent obligatoirement s'arrêter sur l'aire de régulation du Riosec en attendant que la circulation évidemment puisse reprendre au niveau de ce tunnel transalpin. On revient sur l'ensemble de vos conditions de circulation aux alentours de 16h15 avec les Buggles et Beyoncé pour poursuivre sur les prochains kilomètres. Bonne après-midi.

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1: Et on va retourner en Savoie avec un véhicule désormais signalé en panne du côté de l'A43 Maurienne. On est toujours en direction de l'Italie, kilomètre 184. C'est dans le tunnel d'Aurel, ce tunnel situé après la barrière de péage de Saint-Michel de Maurienne. La circulation qui risque d'être interrompue également à cet endroit. On va surveiller tout ça. On attend des nouvelles du PC sécurité de cette A43 Maurienne. Quoi qu'il en soit, le tunnel du Fréjus, lui, toujours sur cette autoroute, est fermé bel et bien en direction de l'Italie, impossible de l'emprunter. Les chauffeurs routiers sont toujours invités à s'arrêter sur l'aire de régulation du Rio Sec après le secteur de Saint-Jean de Maurienne. D'autres perturbations à cette heure-ci, notamment du côté de Lyon avec des bouchons sur l'A43 au niveau de la jonction avec l'A46 et le contournement ouest dans les deux sens sur un peu moins d'un kilomètre. À Grenoble, c'est sur la Roquette Sud, il y a de plus en plus de monde. Trafic dense sur 5 à 6 kilomètres en direction de Lyon et de Valence. Et puis attention également avec des ralentissements ponctuels dans le secteur d'Aix-les-Bains sur l'A41 Nord en direction d'Annecy avant la sortie 13 d'Aix-les-Bains le lac. Et puis ailleurs, ça se passe plutôt correctement pour l'instant en tout cas.
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1: En revanche, ça se dégrade du côté de la météo. Attention notamment à ces averses et ces orages qui se produisent dans plusieurs secteurs, notamment la région de Lyon, encore le nord du département de l'Isère. Le temps d'ailleurs pour la suite de cette journée, on voit tout cela avec les prévisions de Météo France présentées par Hélène Belgaouz.
2: Cet après-midi, sur le quart nord-est du pays, le ciel se chargera de nuages menaçants, donnant des pluies du nord de la Bourgogne jusqu'à la Lorraine, puis l'Alsace, avec localement un coup de tonnerre. De l'Auvergne-Rhône-Alpes jusqu'à la Franche-Comté, les orages se multiplieront, les averses parfois intenses s'accompagneront de chutes de grêle et de rafales de vent. Sur l'Île-de-France et le Centre-Val-de-Loire, le ciel voilé se couvrira au fil des heures, les pluies arriveront par l'ouest en fin d'après-midi, soirée. Le ciel sera nuageux sur le sud-ouest, quelques ondées pourront se produire en s'approchant du relief pyrénéen. Les températures maximales resteront élevées dans l'est, elles atteindront 21 degrés à Bourges, 22 à Paris et du côté de Pau, 23 à Langres, 24 à Clermont-Ferrand, 25 à Nancy et Besançon, 26 à Dijon, 27 à Mulhouse, 30 à Lyon et 31 à Grenoble. Bonne route avec Météo France sur Autoroute Info.
1: Mais restez avec nous, on va se retrouver dans moins de 5 minutes pour un retour sur le trafic et puis on parlera également des contrôles de poids lourds. On suivra une opération de contrôle, ce sera avec un reportage et ce sera juste après Pierre Garnier sur Autoroute Info, l'horizon.

0: La 43, Morgane, fermée à la circulation en ce moment en direction de l'Italie. Tout d'abord, au niveau de la barrière de péage de Saint-Michel de Morgane, avec un poids lourd qui emprunte en ce moment le tunnel d'Aurel situé juste après. Il roule très lentement à l'intérieur de cet ouvrage. C'est pour cela que la circulation est interrompue, le temps que le poids lourd puisse reprendre sa route au-delà de ce tunnel d'Aurel. Et puis, le tunnel du Fréjus en direction de l'Italie est toujours fermé lui aussi en raison d'un véhicule en panne à l'intérieur de cet ouvrage qui permet de rejoindre l'Italie. Les chauffeurs routiers qui empruntent la 43 Morgane actuellement doivent s'arrêter sur l'aire de régulation du Rio Sec. Lewis Capaldi, Bruce Springsteen pour nous emmener jusqu'à notre prochain rendez-vous trafic. Ce sera à 16h30. Mais pour l'instant, nous partons sur l'aire de Beaune, sur l'autoroute A6 entre Paris et Lyon, avec Xavier Ferrand qui a pu assister à une opération de contrôle de poids lourd.
1: Les poids lourds interceptés par les forces de l'ordre se succèdent. À chaque fois, un agent de la DREAL, la Direction Régionale de l'Environnement, de l'Aménagement et du Logement, est chargé des contrôles. Lionel Perrette, chef du département Régulation des Transports.
2: On va contrôler les temps de conduite et au-delà des temps de conduite, les temps de repos. Et pour procéder à ces contrôles, on extrait les données enregistrées sur le chronotachygraphe du véhicule. C'est un mouchard, on peut dire ça comme ça. En tout cas, c'est un équipement qui enregistre les différents mouvements du véhicule, les temps de repos, les temps de conduite.
1: La preuve par l'exemple avec Natacha Corallo, accompagnée d'un gendarme.
3: Qu'est-ce que vous transportez, monsieur ?
4: Des pièces Renault.
3: Des pièces Renault ?
4: Oui.
5: Bonjour.
3: Bonjour, madame.
5: Contrôle de transport de la DREAL.
3: J'ai bien vu.
5: Je vais monter pour chercher les données. Et après, je vais regarder tous vos papiers.
3: Laissez un peu flou.
1: Les données sont chargées sur une clé USB sécurisée. Natacha Corallo s'installe ensuite devant son ordinateur.
5: J'ai accès donc à une partie donnée du conducteur, donc avec ses temps de conduite et ses temps de repos. Donc on voit que c'est quelqu'un qui roule pas non plus énormément à la journée.
1: Alors ce qu'il faut préciser, c'est qu'il y a de longs traits rouges. J'imagine que c'est le temps de conduite, c'est ça ?
5: Le temps de conduite en rouge. Donc là, par exemple, c'est un bloc de 3h05, puisqu'il a conduit 3h05 sans coupure. Et puis après, il fait une pause de 45 minutes, donc qui est réglementaire. Et il reconduit une heure. Et en bleu apparaît les temps de travail, donc surtout quand il charge ou qu'il décharge.
1: Pas de problème à signaler pour ce chauffeur bulgare au volant d'un tracteur immatriculé en France qui emmène une remorque lituanienne. En 2024, plus de 1200 poids lourds ont été contrôlés rien qu'en Côte d'Or.

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1: 16h30, restez prudents, hein, les conditions météo souvent dégradées, la pluie, les orages qui gagnent du terrain sur Rhône-Alpes. Attention, si vous circulez sous ces averses, vous réduisez évidemment votre allure. La circulation toujours interrompue du côté de la Savoie sur l'A43 Maurienne en direction de l'Italie, avec notamment la fermeture de l'autoroute au niveau de la barrière de péage de Saint-Michel de Maurienne. Conséquence, eh bien, d'un poids lourd, semble-t-il, arrêté dans le tunnel suivant, le tunnel d'Aurel. Et puis, toujours en direction d'Italie, le tunnel du Fréjus est également toujours fermé à la circulation, là aussi en raison d'un véhicule en panne. Et les chauffeurs routiers, on le rappelle, doivent obligatoirement s'arrêter sur l'aire de régulation du Rieussec. Actuellement, ailleurs sur les autoroutes sur lesquelles vous circulez, eh bien, ce sont les premiers bouchons de fin d'après-midi, notamment en région lyonnaise, à la jonction entre l'A43 et le contournement ouest lyonnais. Quelques centaines de mètres de bouchons dans les deux sens. À Grenoble, ça se complique sur la Roquette Sud, la rocade au ralenti sur toute sa longueur, sur 10 km en direction de Lyon et de Valence. Bouchon également sur l'A480 en direction du sud, après la sortie 1 de Sassenage sur 2 km. Et puis la Nationale 85 au ralenti sur 2 à 3 km dans chaque sens entre Pontclet et Visil. Partout ailleurs, pas d'autres difficultés majeures à vous signaler. Rappel à la prudence tout de même, si vous êtes en Haute-Savoie sur la Nationale 205 en direction de Genève, il y avait un véhicule en panne à la fin de cette route. Eh bien, le véhicule, semble-t-il, a été dépanné. Plus de soucis, c'est une bonne nouvelle, finalement, dans ce secteur. Et le reste de l'actualité avec les titres de France Info.
2: À 16h20, Mélanie Delaunay à la une. Le rassemblement prévu ce soir devant le ministère de la Justice est interdit.
3: D'autres auront lieu devant les tribunaux partout en France, organisés par des collectifs féministes et de protection de l'enfance après le meurtre de Liana dans le Gers. Les ministres de la Justice et de l'Intérieur vont être auditionnés demain matin au Sénat. Gérald Darmanin, qui a reçu les procureurs généraux aujourd'hui, il appelle à la mobilisation générale des magistrats pour faire la lumière sur les défaillances dans ce dossier. De nouvelles plaintes pour viol ont été déposées contre Patrick Bruel fin mai et début juin. Le chanteur, qui est entendu aujourd'hui en garde à vue sur d'autres accusations de viol et d'agression sexuelle. L'Iran met fin à son opération militaire contre Israël tout en

0: menaçant de la reprendre en cas de nouvelles frappes menées au Liban où l'armée israélienne continue ses bombardements. Le président américain Donald Trump avait appelé un peu plus tôt l'Iran et Israël à arrêter les tirs immédiatement. Les obsèques de Bernadette Chirac auront lieu vendredi après-midi à Paris, une semaine après son décès à 93 ans. Un hommage lui sera également rendu dimanche en Corrèze où l'ancienne première dame a longtemps été conseillère générale.
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2: Bruno Mars sur Autoroute Info pour poursuivre le trajet. On se retrouve évidemment juste après.

pour l'accompagnatrice, en ce milieu d'après-midi. Et puis attention, la circulation toujours interrompue en Savoie sur l'A43, Maurienne, impossible d'aller en direction de l'Italie. Fermeture de l'autoroute au niveau de la barrière de péage de Saint-Michel de Maurienne en raison d'un poids lourd en panne dans un tunnel situé juste après. Et puis le tunnel du Fréjus est également toujours fermé à la circulation en direction de l'Italie. Là aussi en raison d'un véhicule en panne, un bouchon était évidemment en train de se former, prendre l'ampleur. On est à 5 km de bouchon avant ce tunnel du Fréjus. Les chauffeurs routiers en route sur cet axe doivent obligatoirement s'arrêter sur l'aire de régulation du Rieux Sec en attendant la reprise du trafic en direction de l'Italie. Je vous retrouve à 16h45 pour un nouveau point sur les conditions de circulation actuelles. Ce sera avec le groupe Texas et Claudio Capeo avant de nous retrouver donc d'ici quelques minutes.

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1: Vous devez patienter actuellement sur l'A43 Moriane en Savoie, puisque l'autoroute est coupée à deux endroits. La première fois au niveau de la barrière de péage de Saint-Michel de Maurienne, conséquence d'un poids lourd en panne dans le tunnel situé juste après le tunnel d'Aurel. Et puis le tunnel du Fréjus également toujours fermé à la circulation en direction de l'Italie. Là aussi en raison d'un véhicule en panne dans l'ouvrage et un long bouchon avant ce tunnel du Fréjus, bouchon qui s'étend sur près de 5 km. Longue attente à prévoir donc sur cette A43 Maurienne et toujours l'obligation pour les chauffeurs routiers de s'arrêter sur l'aire de régulation du Rieussec après Saint-Jean-de-Maurienne. Bouchon et ralentissement au programme de cette fin d'après-midi, notamment à Grenoble avec pas mal de monde sur la Rocade Sud dans les deux sens sur 5 à 6 km. Perturbation également sur l'A480 en direction du Sud. 3 km de bouchon après la sortie 1 de Sassenage et puis la Nationale 85 avec 2 km de fort ralentissement dans les deux sens sur cet axe situé au sud de Grenoble. À Lyon, principalement de l'attente sur l'A43 au niveau de la jonction avec l'A46 sur environ 1 km dans les deux sens de circulation. Et puis partout ailleurs, ça se passe plutôt bien. Pas d'autres difficultés, mais des conditions météo, vous le constatez, dégradées dans de nombreux secteurs de Rhône-Alpes. Une nouvelle information, attention à présent, si vous êtes en Haute-Savoie, du côté de l'A410, sur l'A410 en direction d'Annecy, un piéton aperçu en bordure d'autoroute aux environs du kilomètre 155. On est dans le secteur situé après la sortie 19 de la Roche-sur-Foron et plus précisément à la hauteur de l'aire d'Évire, située sur cette autoroute A410. On parle travaux à présent, plusieurs zones de travaux qui vont avoir lieu ce soir et cette nuit, avec notamment la fermeture programmée du tunnel du Mont-Blanc en Haute-Savoie à partir de 22h jusqu'à 6h demain matin. Et durant ce créneau, pour rejoindre l'Italie, il faudra emprunter l'A43 Maurienne via le tunnel du Fréjus.
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1: Dans quelques minutes, nous parlerons des journées européennes de l'archéologie qui se déroulent le week-end prochain. Nous irons visiter notamment un chantier de fouilles sur un hôpital médiéval en Bourgogne. Reportage à suivre après Louane sur Autoroute Info.

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4: Une nouvelle information à vous délivrer. Attention, si vous êtes en Savoie, sur l'A41 Sud, direction Chambéry, un obstacle signalé sur les voies au kilomètre 39. On est dans le secteur situé 7 kilomètres après la sortie 22 de Pontcharra, la Rochette. Et attention, toujours, si vous empruntez en Haute-Savoie, cette fois-ci, l'A410, direction Annecy, piéton signalé en bordure d'autoroute aux environs du kilomètre 155. Hein, c'est au niveau de l'aire d'Evire, situé après la sortie 19 de la Roche-sur-Foron. Les services de sécurité se rendent actuellement sur place. 17h, notre prochain rendez-vous trafic. Mais pour l'instant, nous parlons des journées européennes de l'archéologie qui se déroulent tout le week-end prochain, un peu partout en France. En Bourgogne, à Fleurès-sur-Ouche précisément, vous pourrez découvrir un chantier de fouilles consacré à un hôpital du Moyen-Âge. Reportage de Victor Simonet.
5: Un petit morceau, on dirait un morceau de fer à cheval.
6: Ah oui, ça doit être ça.
5: Savoir. On fait une iso, je le mets dans le...
6: Tu le mets dans le sac avec...
5: Avec la céramique et tout.
6: Ouais, ça craint pas grand-chose, mais c'est intéressant.
7: Gaëlle Pertuiseau est archéologue au sein de l'INRAP, l'Institut National de Recherche. Elle dirige ses fouilles sur les lieux d'un ancien hôpital médiéval.
6: Ici, on se trouve dans un secteur isolé, donc aux marges du village de Fleurès-sur-Ouche, au niveau d'une ancienne léproserie médiévale, qui est citée dans les textes d'archives.
7: Le tout avec une équipe bien constituée.
6: Ce sont des étudiants bénévoles donc qui sont là pour se former au métier d'archéologue. Et on a également des membres de l'association IPAF, donc c'est Histoire et Patrimoine de Fleurès-sur-Ouche. Ici, c'est de l'archéologie programmée, donc ce sont des vestiges qui ne sont pas menacés de destruction.
5: Alors, je vois qu'il y en a qui creusent, mais j'en vois aussi qui dessinent.
8: C'est pour faire un petit journal des fouilles.
5: Ah.
8: Voilà, un petit journal dessiné qui est peut-être un peu plus vivant que des photos.
5: Comment ça se passe? Vous arrivez chacun à une mission différente ou...
9: C'est un peu selon le bon vouloir de chacun, en fait. Gaëlle nous dit ce qu'il y a à faire et on voit ce que chacun veut faire.
7: Un travail collectif très enrichissant, comme nous l'explique Jean-Charles Alain, membre de l'association de l'IPAF.
10: Ça donne une suite au boulot qu'on fait sur les archives. Hein. Et tout d'un coup, on rêve quand on travaille. Est-ce qu'un jour, on pourrait avoir une fouille? Eh bien, on a eu de la chance d'avoir Gaëlle Pertuiseau par là, qui s'est intéressée à ça. Et maintenant, fouiller tous ensemble, c'est bien.
7: Mais les recherches peuvent aussi nous réserver quelques surprises.
11: Ah tiens, voilà une dent.
5: Ah bah là, on vient à l'instant de trouver, donc c'est vrai, c'est une dent, une molaire.
11: Une prémolaire, ça, parce qu'elle a que deux racines. Ouais, elle est taillée un peu comme une incisive, mais bon.
7: Et si vous souhaitez découvrir les secrets de ce site hors du commun, rendez-vous le samedi 13 juin à Fleurès-sur-Ouche, à l'occasion des Journées européennes de l'archéologie.

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1: Excellente fin d'après-midi, on fait la route avec vous. Bienvenue, il est 17h.
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1: Et on va entamer ce point avec une nouvelle positive du côté de l'A43 Maurienne en Savoie, puisque ça y est, la circulation reprend en direction de l'Italie, notamment au niveau du tunnel du Fréjus. Circulation de nouveau possible, mais un important bouchon en place avant ce tunnel. On parle de 5 km de bouchon et au moins une heure d'attente avant de pouvoir poursuivre votre trajet en direction de l'Italie. Ça a baissé, on est à 45 minutes précisément d'après les relevés GPS. C'est l'heure de point, toujours des bouchons et des ralentissements, notamment sur Grenoble, avec la Roquette Sud au ralenti sur une dizaine de kilomètres en direction de Lyon et de Valence, et sur 5 à 6 kilomètres en direction de Chambéry. Attention, évidemment, si vous êtes sur cette axe. Et puis, toujours des bouchons à prévoir sur la Nationale 85, notamment en direction de Grenoble, sur près de 5 kilomètres entre Visil et l'arrivée sur cette agglomération grenobloise. À Lyon, là aussi, quelques perturbations à vous signaler à cette heure-ci, notamment au niveau de la jonction entre l'autoroute A43 et le contournement est lyonnais. Ralentissement d'un kilomètre dans les deux sens, 5 à 10 minutes à patienter. Et puis du monde également sur les premiers kilomètres de l'A46 en direction de Marseille, dans le secteur de Saint-Priest. On prend la direction de la Haute-Savoie pour vous dire que ça se passe globalement bien. Ralentissement tout de même à prévoir à cette heure-ci, comme très souvent sur l'A40 en direction de l'Italie au niveau de la sortie 14 pour Annas. Et puis les conditions météo dégradées dans pas mal de secteurs. La pluie qui s'invite en cette fin de journée sur une bonne partie de Rhône-Alpes. Soyez vigilants. Et l'actualité nationale et internationale avec les titres de France Info.
2: À la une, le rassemblement pour l'IANA interdit ce soir à Paris.
3: Il devait avoir lieu devant le ministère de la Justice à partir de 19h. Des manifestations prévues ce soir devant les tribunaux de près de 150 villes de France. Le ministre de la Justice a reconnu aujourd'hui un terrible échec de l'action de l'État et de la justice. Et les obsèques de l'IANA auront lieu vendredi à Florence, dans le Gers. Deux femmes ont porté plainte contre Patrick Bruel pour viol ces derniers jours, fait savoir leur avocate à France Info, confirmant une information de Mediapart. Le chanteur entendu en garde à vue depuis ce matin, pas pour répondre de ses accusations, mais de celles de 13 autres plaignantes, d'après le parquet de Nanterre. Après avoir lancé des missiles contre Israël depuis hier soir, l'Iran dit stopper son opération militaire et affirme dans le même temps rester à la table des négociations. Téhéran dit avoir agi malgré le cessez-le-feu en représailles aux bombardements israéliens sur le sud Liban. France-Irlande du Nord, c'est ce soir à Lille, dernier match amical de préparation de l'équipe de France de football avant de partir jouer la Coupe du Monde aux États-Unis, au Canada et au Mexique. Coup d'envoi à 21h10. C'était ça et c'est à suivre sur France Info.
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1: Dans quelques minutes, on vous donnera quelques conseils de sécurité pour aborder les zones de basculement de circulation avec le maximum de sécurité. Ce sera après Taylor Swift sur Autoroute Info. Retour du trafic également dans quelques instants.

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3: Attention, si vous allez à Lyon, hein, sur la 43, à l'arrivée sur Lyon, un obstacle signalé sur la voie de gauche au kilomètre 6. On est juste après la bifurcation avec la 46, où il y a d'ailleurs des bouchons, hein, sur un kilomètre dans chaque sens. Longue attente également en Savoie pour rejoindre le tunnel du Fréjus, même s'il semblerait que ça aille beaucoup mieux. Bon, je vous parle, je découvre qu'il reste moins d'un kilomètre de bouchon finalement, et c'est tant mieux. À l'entrée du tunnel du Fréjus en direction de l'Italie, le Fréjus qui a été fermé durant près d'une demi-heure, il a rouvert ses portes il y a de cela quelques minutes. Sur votre trajet, vous êtes parfois confronté à des basculements de circulation. Jean-Emmanuel Garel des autoroutes APRR a rappelé à Jérémy Esclavard quelques conseils pour aborder ces zones de travaux en toute sécurité.
4: Les conseils, bien entendu, que je donne à nos clients, c'est qu'un basculement, c'est un dispositif assez complexe et lourd en termes de balisage. On commence à réduire les voies, on passe de 3 voies à 2 voies, puis à 1 voie avant de traverser cette interruption de terre-plein central. C'est bien entendu de bien respecter la signalisation avec les réductions de vitesse. Le passage au niveau des interruptions de terre-plein central se fait à 50 km/h, donc voilà, bien penser à regarder la signalétique, ralentir, ne pas vouloir essayer de doubler à tout prix jusqu'au dernier moment, puisque cette zone d'interruption de terre-plein central qu'il faut traverser reste une zone quand même assez particulière. Donc respect des vitesses, une grande attention, vigilance à la lecture de l'ensemble des panneaux de signalisation pour arriver sur cette zone un peu spécifique en toute sécurité.
3: Et n'oublie pas évidemment de maintenir également de bonnes distances de sécurité avec le véhicule qui vous précède. L'ensemble de vos conditions de circulation, restez avec moi, ce sera d'ici 5 minutes sur Autoroute Info après Laura Branigan.

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1: 17h15, attention aux averses de pluie qui se produisent dans pas mal de secteurs de Rhône-Alpes désormais. Attention, sous ces averses, l'allure est augmentée, c'est important, vos distances. Avec les autres véhicules, de plus en plus de monde à cette heure-ci. On va en Haute-Savoie avec deux bouchons à présent sur l'A40. Tout d'abord en direction de l'Italie dans la sortie 14 pour Annemasse. Et puis dans l'autre sens, direction Paris, c'est au niveau de la sortie 15 de la Vallée Verte que vous allez rencontrer des difficultés. À Grenoble, il y a toujours beaucoup de monde sur la rocade sud, sur 7 à 8 km, un bouchon qui vous concerne en direction de Lyon et de Valence, dès le secteur de Meylan. Dans l'autre sens, le trafic est dense également en direction de Chambéry. Et puis au sud de Grenoble, sur la Nationale 85, depuis Visil, direction Grenoble, il faut compter avec 5 km de bouchon en ce moment. Ce sera 2 km dans l'autre sens, en direction de Gap et de Briançon. On termine avec un œil sur l'agglomération lyonnaise. Toujours de l'attente au niveau de la jonction entre l'A43 et le contournement est lyonnais sur 1 km et ce, dans les deux sens du trafic.
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1: Rendez-vous dans quelques minutes avec le vrai faux d'Autoroute Info. Les zones de chantier sont systématiquement surveillées par des caméras à suivre dans quelques instants. Pour connaître la réponse, ce sera juste après. Tamim Pala et Jenny Dracula.

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5: L'heure de pointe sous la pluie, attention à ces averses à cette heure-ci avec toujours des bouchons évidemment, notamment pour ceux d'entre vous qui circulent en région grenobloise, la rocade sud avec ce bouchon de quasiment 10 km désormais sur la rocade en direction de Lyon et de Valence entre Mélan et l'arrivée sur la 480. Comptez 20 minutes de plus pour passer cette rocade sud de Grenoble actuellement. Et on retrouve à présent Géraldine Mia et Paulin Caillard qui répondent à vos questions concernant les travaux sur Autoroute.
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7: Vrai ou faux, les zones de chantier sont systématiquement surveillées par des caméras.
8: C'est faux. Certes, certaines zones sensibles sont équipées de caméras, mais ce n'est pas systématique. Pour les grandes opérations, les bases-vies, là où sont regroupés les matériels et les centres de gestion administrative des chantiers, peuvent faire l'objet d'une attention spécifique avec de la vidéo, voire des équipes de surveillance afin d'éviter les vols ou le vandalisme.
7: Et dans le cadre des chantiers d'entretien courant, comme les travaux sur les espaces verts, est-ce que là on procède à une vidéosurveillance ?
8: Non, si une caméra permanente existe sur une zone balisée, rien n'empêche de garder un œil dessus. Mais sinon, c'est la vigilance du personnel autoroutier qui constate de visu toute anomalie dans un balisage.
7: Le vrai faux d'Autoroute Info, ce sont vos questions, nos réponses, à retrouver sur autoroutinfo.fr.
5: Je retrouve à 17h30 pour un nouveau point sur l'ensemble de vos conditions de circulation avec Olysses et Lionel Richie pour poursuivre sur les prochains kilomètres. Bel après-midi à vous, évidemment à l'écoute d'Autoroute Info.

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1: Attention, si vous circulez en Isère en ce moment sur l'autoroute A41 Sud en direction de Grenoble, un véhicule est arrêté sur la voie de droite de l'autoroute au kilomètre 35, hein, juste après avoir passé la barrière de péage de Chignin au sud de Chambéry. Attention, c'est juste après précisément l'aire de Chapareillan. Prochain point de trafic à 17h30 sur autoroute.

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1: Et cette fois-ci, c'est un accident qui vient de se produire de nouveau sur l'autoroute A41 Sud en Savoie, mais cette fois-ci en direction de Chambéry. Attention, une voiture accidentée au kilomètre 39 hein, dans le secteur situé après l'aire des Marches et la sortie 22 de Pontcharra. Les services de sécurité se rendent.

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1: 17h30, merci de nous rejoindre avec toujours du monde et des bouchons à prévoir sur votre trajet. On va à Grenoble tout d'abord avec des perturbations dans les deux sens de la rocade sud grenobloise, 5 à 6 km de difficulté, que ce soit en direction de Lyon, encore de Chambéry. En poursuivant en direction de Chambéry sur la 41 sud, 2 km de bouchons supplémentaires avant la sortie 25 de Domaine Montbonneau. Au sud de Grenoble, toujours de l'attente à prévoir là aussi, bouchons dans les deux sens de la Nationale 85. Sur près de 3 km, que ce soit en direction de Gap et de Briançon ou encore en direction de cette agglomération grenobloise. À Lyon maintenant, toujours de l'attente là aussi, au niveau de la jonction entre l'A43 et l'A46, 1 km de bouchon dans les deux sens, A46 où il y a du monde, notamment en direction de Paris, sur 3 km, et puis ralentissement à prévoir également tout au bout de l'A43 dans le secteur de Bron sur les deux derniers kilomètres. On prend la direction de la Haute-Savoie avec deux zones de bouchons à prévoir en cette fin d'après-midi. Sur la 40 en direction de l'Italie, tout d'abord, bouchon dans la sortie 14 d'Annemasse, et dans l'autre sens, c'est au niveau de la sortie 15 de la Vallée Verte qu'il va falloir patienter. En marge des bouchons et des ralentissements, attention également aux mauvaises conditions météo, vous le constatez, la pluie qui tombe sur une bonne partie de Rhône-Alpes, et cela ne permet, vous le savez, aucun écart de conduite. Et le reste de l'actualité, c'est tout de suite avec les titres de France Info.
2: Perturbation en perspective à la SNCF. Avec les prévisions de trafic avant la grève de mercredi, SNCF voyageurs table sur un TGV sur 3 annulé, un intercité sur 2. Le trafic régional fortement perturbé, notamment en Île-de-France, selon la compagnie. Les revendications portent sur les salaires. Le rassemblement prévu ce soir devant le ministère de la Justice à Paris est interdit. Pareil pour celui programmé devant le Palais de Justice, quartier des Batignolles. C'est l'une des associations organisatrices, la Fondation des Femmes, qui l'annonce en le regrettant. En revanche, des manifestations restent programmées partout en France devant des palais de justice. Le but est de faire pression sur le gouvernement après la mort de Liana dans le Gers et des failles apparues dans l'enquête visant son meurtrier présumé. Et puis la deuxième étape du tour cycliste Auvergne-Rhône-Alpes remportée par le Danois Anton Charming après une longue étape de 234 km jusqu'au Puy-en-Velay.
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1: Dans quelques minutes, nous verrons que les départements alpins attirent de nombreux touristes durant l'été. C'est notamment le cas du côté de la Haute-Savoie. On en reparle après. Temper City sur Autoroute Info. Bonne route à vous.

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1: Bouchons et ralentissements au programme avec à nouveau de l'attente à prévoir pour ceux d'entre vous qui rejoignent l'Italie via le tunnel du Fréjus en Savoie. On parle de 2 à 3 kilomètres de fort ralentissement en tout cas avant de passer ce tunnel transalpin. 10 minutes à patienter en attente devant ce tunnel du Fréjus pour rejoindre ensuite le côté italien. Les départements alpins connaissent une importante fréquentation estivale. La Haute-Savoie est une destination évidemment très prisée. Martial Sadier, président du conseil départemental, est interrogé par Adeline Després.
2: La saison s'annonce plutôt bien. On est aussi dans un réflexe de réservation de dernière minute, un petit peu comme dans tous les domaines. La force de la Haute-Savoie l'été, c'est que nous avons des stations villages. Quand on parle de la Clusaz, Grand Bornand, Châtel, Combloux, Cordon, Megève, ce sont des destinations qui sont très prisées également l'été. Et puis on a l'autre avantage, la particularité de la Haute-Savoie, c'est nos grands lacs. Le lac d'Annecy, c'est le lac Léman, qui font de la Haute-Savoie un département où l'activité touristique est quasiment aussi importante l'été que l'hiver.
3: Alors quelles sont les activités qui sont les plus recherchées, on va dire, pour l'été en règle générale?
2: Baignade, bien évidemment VTT avec des spots comme les Jets, les Portes du Soleil qui sont devenues la destination mondiale du VTT. Le vélo, on a la chance en Haute-Savoie, soit vous avez vraiment les fanats d'alpinisme, hein. Ensuite vous avez toute la montagne de moyenne altitude, sans oublier un patrimoine culturel. Je pense par exemple au circuit des chapelles baroques au pays du Mont-Blanc, qui sont reconnues comme quelque chose de quasi unique dans notre pays.
1: À noter que l'été dernier, la Haute-Savoie a enregistré plus de 23 millions de nuitées entre les mois de juin et août. Benny King, frérot de la Vega, pour nous emmener jusqu'à notre prochain rendez-vous trafic, ce sera 17h40.

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1: Merci de nous rejoindre sur Autoroute Info, excellente fin d'après-midi avec au programme des bouchons évidemment sur votre trajet. On va à Grenoble pour évoquer ces perturbations, notamment la rocade sud au ralenti sur 5 à 6 km dans les deux sens de circulation. Et puis ceux qui vont poursuivre le trajet sur la 41 sud en direction de Chambéry vont rencontrer 2 km de bouchons supplémentaires avant la sortie 25 de domaine Montbonneau. Au sud de Grenoble, pas franchement d'évolution avec toujours ce bouchon sur la Nationale 85 en direction de Gap et de Briançon sur près de 3 km après le secteur de Pont-de-Claix. Et puis à noter que sur la 51, là aussi en direction du sud, il y a un peu d'attente à prévoir sur 1 km avant d'emprunter la sortie 12 de Vars-Vif. On prend la direction de Lyon à présent avec toujours du monde, notamment sur le contournement est lyonnais, sur cet axe en direction de Paris à partir de la 43, 3 km de bouchon. Sur la 43, c'est dans le secteur de Bron qu'il y a 2 km de ralentissement avant de poursuivre en direction du centre-ville lyonnais. Enfin, en Haute-Savoie, sur la 40, avec toujours 2 bouchons à prévoir, notamment en direction de Paris, à la hauteur de la sortie 15 de la Vallée Verte, et puis dans l'autre sens, en direction de Chamonix, c'est la sortie 14 d'Annemasse qui est complètement saturée. Travaux à prévoir également si vous circulez ce soir et cette nuit, notamment du côté de Grenoble, puisqu'en région grenobloise en direction de Lyon, la 480 sera fermée à partir de 21h jusqu'à 6h demain matin entre la sortie 7 de Pont-de-Claix et la bifurcation avec la rocade sud de Grenoble. La sortie 7 sera évidemment obligatoire avec une déviation locale qui sera mise en place pour contourner cette fermeture. Fermeture qui interviendra chaque soir et nuit de 7 semaine.
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1: Et à tout moment, la musique également sur Autoroute Info avec Zao et cette reprise d'MC Solar comme Caroline.

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9: C'est toujours l'heure de pointe. À cette heure-ci, il y a des bouchons, notamment pour Centro, qui circulaient à Lyon, au niveau de la jonction entre la 43 et le canton ouest lyonnais. Quelques centaines de mètres de ralentissement. Tout au bout de la 43, 2 km de difficulté dans le secteur de Bron, avant de poursuivre en direction du centre-ville. Et puis, on n'oublie pas le contournement ouest lyonnais, direction Paris. Toujours 3 km de bouchons dès la jonction, justement, avec l'autoroute A43. 18h, notre prochain rendez-vous trafic avec Elton John et Uba Stank à suivre tout de suite sur Autoroute Info. Bonne route à vous.

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1: Et on prend la direction de la Savoie. Attention, si vous êtes actuellement sur l'A43, en direction de Chambéry et de Turin, un véhicule arrêté sur la voie réservée aux véhicules lents, la voie la plus à droite, hein, ça se passe au kilomètre 71, précisément, peu après la sortie 11 de Saint-Genis-sur-Guiers, dans cette longue montée qui mène au tunnel de Dulin, le premier tunnel de cette autoroute A40.

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1: Bonne fin d'après-midi, bienvenue à vous, il est 18h.
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1: Attention aux averses de pluie, hein, nombreuses à cette heure-ci dans de nombreux secteurs de Rhône-Alpes sous ces averses où il faut évidemment redoubler de prudence sous la pluie où le risque de dérapage incontrôlé est bel et bien réel. Comment l'éviter? On voit tout ça avec Vivien Topard.
2: L'aquaplaning, également appelé aquaplanage en français, c'est lorsque vos pneus ne touchent plus la route lorsqu'il pleut. Une fine couche d'eau suffit. Le phénomène peut apparaître dès 80 à 90 km/h. À cette vitesse, vos pneus doivent évacuer jusqu'à 15 litres d'eau par seconde. Si ce n'est plus le cas, vous perdez totalement le contrôle. Alors pour limiter le risque, réduisez votre vitesse, évitez les coups de volant et gardez une trajectoire stable. Et avant de prendre la route, vérifiez l'état de vos pneus, c'est votre première ligne de défense.
1: En marge de ces mauvaises conditions météo, toujours des bouchons, notamment à Lyon, notamment sur l'A43, la jonction avec l'A46 et le contournement est où c'est un bouchon qui vous attend sur près de 3 km en direction de Paris, tout au bout de l'A43, 2 km de bouchons cette fois-ci dans le secteur de Bron. À Grenoble, tendance à toujours ces bouchons en place, notamment sur l'A41 sud en direction de Chambéry, 3-4 km de bouchons avant d'arriver au niveau de la barrière de péage de Crol. La Roquette Sud au ralenti sur 5 à 6 km dans les deux sens de circulation. Et puis au sud de Grenoble, 3 km de bouchons sur la Nationale 85 en direction de Gap et de Briançon. Et 1 km sur la 51 en direction du sud, là aussi, avant la sortie 12 de Vars-Vif. Autre secteur où il y a du monde encore à cette heure-ci, c'est en Haute-Savoie sur la 40 en direction de Paris avec la sortie 15 de la Vallée Verte complètement saturée. C'est le cas également dans l'autre sens en direction de l'Italie au niveau de la sortie 14 pour Annemasse. Rappel à la prudence pour terminer en Savoie sur l'A43 direction Chambéry et Turin avec toujours une voiture en panne sur la voie réservée aux véhicules lents après la sortie 11 de Saint-Genis-sur-Guiers à la hauteur précisément du kilomètre 70. L'actualité nationale et internationale, on retrouve la rédaction de France Info.
3: Les obsèques de Liana auront lieu vendredi à Fleurance, dans le Gers.
4: C'est la commune où vivait cette jeune de 11 ans, retrouvée morte en fin de semaine dernière. Son meurtrier présumé est toujours en détention provisoire. Devant les failles qui sont apparues dans cette enquête, à Paris, le rassemblement programmé aujourd'hui par certaines associations aura finalement lieu à 19h sur la place Louis Lépine. C'est sur l'île de la Cité, une information de la préfecture de police à l'instant. Les ministres Gérald Darmanin et Laurent Nunez seront auditionnés demain au Sénat. La commission des lois les interrogera sur les failles et les dysfonctionnements apparus dans cette enquête. De grosses perturbations à attendre ce mercredi à la SNCF face à la grève. SNCF Voyageurs publie des prévisions de trafic étables sur un TGV sur 3 annulé, un intercité sur 2. Le trafic régional fortement perturbé, notamment en Île-de-France. Ce sera le premier conflit du nouveau président de la SNCF, Jean Castex.
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1: Dans quelques instants, on parlera d'un événement qui relie archéologie et découverte de notre territoire. Ce sera après Alex Warren sur Autoroute Info Fever Dream.

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2: Et on marche des bouchons encore en place à cette heure-ci. Attention, hein, toujours si vous empruntez de la 43 en Savoie, en direction de Chambéry et de Turin. Un véhicule est toujours en panne et gênant. Hein, ça se passe sur la voie la plus à droite, la voie spéciale véhicule lent. Après la sortie 11 de Saint-Genis-sur-Guiers, on est au kilomètre 70. Les agents des autoroutes AREA sont sur place à présent pour dépanner peut-être ce véhicule d'ici les prochaines minutes. En attendant, il faut vous décaler sur la voie la plus à gauche. Atelier, visite et découverte durant 3 jours du 12 au 14 juin prochain. Ce sera le week-end prochain, tout simplement. L'archéologie sera en tout cas mise en valeur un peu partout en France. Focus sur cet événement avec Ilyes Jamlaoui.
3: En lien avec l'INRAP, l'Institut National de Recherche Archéologique Préventive, durant tout un week-end, c'est l'archéologie et le patrimoine qui seront à l'honneur, comme nous l'explique Dominique Garcia, président de l'INRAP.
4: Les Journées européennes de l'archéologie, c'est la rencontre des citoyens avec leur archéologie, partout sur le territoire. C'est partout les archéologues qui sont présents pour présenter le résultat de leur découverte. C'est une manière de partager la connaissance. Et donc pendant 3 jours, chacun peut aller au plus près de chez lui, visiter un centre de recherche archéologique.
3: Connaître mieux le métier d'archéologue, c'est également mettre en valeur le territoire. Dominique Garcia.
4: Bien entendu, parce que ce patrimoine, c'est ce qui constitue l'histoire de la France, de la préhistoire jusqu'à nos jours. C'est une manière simple de prendre contact avec son patrimoine, essayer de savoir. Les plus belles découvertes ne sont pas au Louvre, dans un musée. Elles sont proches de nous et on peut les voir aujourd'hui pendant ces 3 journées.
3: Les Journées européennes de l'archéologie, c'est partout en France, du vendredi 12 au dimanche 14 juin.
2: 18h15, notre prochain rendez-vous trafic. Soyez là, ce sera après Oasis sur Autoroute Info.

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1: Attention, mauvaise condition météo en cette fin d'après-midi. La pluie qui vous concerne sur une majeure partie de Rhône-Alpes sous ces averses où il faut absolument augmenter vos distances de sécurité avec les autres véhicules et réduire évidemment votre allure. Quelques bouchons toujours en place, notamment du côté de Lyon au niveau de la rocade est lyonnaise direction Paris. 3 km de bouchons dès la bifurcation avec l'autoroute A43. A43 qui reste ralentie sur les deux derniers kilomètres dans le secteur de Bron à Grenoble. Principale perturbation sur l'A41 sud en direction de Chambéry avec 2 km de bouchons avant la sortie 25 de Domaine Montbonneau. La rocade sud avec encore 2 à 3 km de ralentissement dans les deux sens. Et puis au sud de Grenoble, la Nationale 85 avec là aussi 2 km de bouchons en direction de Gap et de Briançon avant la commune de Jarry. Et puis on va terminer ce tour des perturbations avec la Haute-Savoie. Il reste encore un bouchon au niveau de la sortie 14 d'Annemasse sur l'A40 en direction de Chamonix.
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1: Et le plaisir de vous retrouver d'ici quelques instants pour un retour sur le trafic. En 2024, 42% des décès liés au travail étaient dus aux accidents de voiture, ce qui fait de la route la première cause de mortalité en milieu professionnel. On reviendra sur ces statistiques étonnantes juste après Neika sur Autoroute Info. Bonne route à vous.
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4: Encore des bouchons à Lyon, notamment hein, sur le contournement est lyonnais, 3 km à prévoir en direction de Paris, dès l'autoroute à 43 au ralenti à l'arrivée sur cette même agglomération de Lyon, sur les deux derniers kilomètres, ralentissement plus précisément dans le secteur de Bron, direction Grenoble, avec encore deux zones de bouchons sur la 41 sud en direction de Chambéry, 3 km avant la sortie 25, et puis la rocade sud au ralenti dans les deux sens sur près de 3 km également. Il y a quelques jours de cela, la compagnie d'assurance MMA dévoilait une étude réalisée par l'IFOP. Elle révèle que la route reste la première cause de mortalité en milieu professionnel. Guillaume Wirf, chargé de la prévention des risques routiers chez MMA, en dit un peu plus au micro d'Octavine Brobel-Brossmann.
5: Les déplacements aujourd'hui qui sont les plus concernés par le nombre de décès dans le cadre professionnel, en fait, ce sont les trajets domicile-travail. 75% en fait des décès qui ont lieu lors d'accidents sur ce type de trajet domicile-travail.
6: Les causes restent en grande majorité le téléphone, la vitesse ou encore la fatigue. Un trajet que vous connaissez sans doute par cœur ne doit pas être synonyme d'inattention. Pour réduire ces risques, les dirigeants d'entreprise peuvent mettre en place des actions afin de prévenir leurs salariés.
5: Trois types d'actions en réalité. Contrôler les véhicules qui sont mis à disposition des salariés, contrôler la validité des permis de conduire. Ensuite, on a des actions qui ont pour objectif plutôt de limiter les déplacements des salariés. Troisième type d'action, ce sont les actions de sensibilisation, de communication. Et donc ça prouve bien qu'il faut faire prendre conscience aux dirigeants de l'existence de ce risque pour qu'ensuite ils puissent mener ces actions qui sont simples à mettre en place dans leur quotidien en entreprise.
6: En 2024, on estime que 43% des personnes décédées sur les routes en France métropolitaine l'ont été dans un accident impliquant au moins un usager en déplacement lié au travail.
4: Et un chiffre hein, tout de même en baisse par rapport aux trois dernières années. Hozier, Jimmy Cliff sur Autoroute Info, prochain point complet sur vos conditions de circulation. Ce sera à 18h30. Le plaisir de vous retrouver dans quelques minutes.

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1: 18h30, fin d'après-midi, avec des bouchons qui sont encore en place, même si la tendance est à l'amélioration. On va à Lyon, tout d'abord, par l'A43, tout au bout de l'autoroute, sur les deux derniers kilomètres. C'est encore ralenti hein, dans le secteur de Bron. Et puis, ceux qui vont bifurquer un peu avant, sur le contournement est lyonnais, pour prendre la direction de Paris, eh bien vont rencontrer, là aussi, un bouchon d'environ 2 kilomètres. À Grenoble, ça se passe nettement mieux. C'est quasiment un retour à un trafic fluide hein, sur les axes qui ceinturent la ville, la Rocade Sud, avec encore un tout petit peu de monde sur les trois premiers kilomètres en direction de Chambéry. Et puis en Haute-Savoie, détour par l'autoroute A40, où ça se passe plutôt bien désormais, hein, plus d'attentes particulières, notamment au niveau de la sortie 14 de Masse en direction de Chamonix. Partout ailleurs, là aussi, le trafic est globalement fluide, pas de difficultés majeures, mais des conditions météo hein, qui sont toujours dégradées sur une bonne partie de Rhône-Alpes et partant de pluie. Vous le savez, il faut réduire votre vitesse. Il en va de votre sécurité, comme nous le rappelle Elliot Menot.
2: Lorsqu'il pleut, les accidents sont deux fois plus nombreux que par temps sec. Et on estime qu'un accident mortel sur 10 résulte d'une mauvaise prise en compte de la météo et de ses conséquences. Voilà pourquoi il est essentiel de modérer votre allure pour votre sécurité et celle de vos passagers. Avec des freins en bon état, à 110 km/h, il vous faudra environ 180 mètres pour vous arrêter par temps de pluie, ce qui représente la longueur d'environ deux terrains de football.
1: Et l'actualité nationale et internationale, on retrouve la rédaction de France Info.
3: Avec vous Thomas Bénèche, les ministres de la Justice et de l'Intérieur face à la commission des lois du Sénat.
4: Oui, audition demain matin 9h30 sur l'affaire Liana. Ils devront probablement s'expliquer sur les failles identifiées au sein des services de l'État après la découverte du corps de Liana jeudi sur un site agricole désaffecté. Le ministre de la Justice demande la mobilisation générale des magistrats afin de faire la vérité sur cette affaire Liana. Il ne nous a manqué ni de moyens ni de lois, il nous a manqué de prioriser des viols sur les mineurs, a souligné Gérald Darmanin lors d'une conférence de presse. Point presse donné après avoir réuni ce matin la chancellerie, les procureurs généraux auxquels le garde des Sceaux a demandé de reprendre l'intégralité des plaintes touchant les enfants, ce qui correspond à peu près à 70 000 dossiers. Dans le siège de cette affaire, Liana, des associations féministes et de protection de l'enfance appellent à des rassemblements ce soir devant les tribunaux. Plus de 150 manifestations programmées. Les obsèques de Bernadette Chirac se tiendront ce vendredi à 14h30 dans la basilique Sainte-Clotilde à Paris, avant qu'un hommage ne lui soit rendu dimanche en Corrèze. Bernadette Chirac est morte vendredi soir à l'âge de 93 ans.
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1: Vous souhaitez acquérir peut-être prochainement une voiture d'occasion, mais vous avez peur de vous retrouver avec un compteur kilométrique trafiqué. On vous donnera d'ici quelques instants des conseils pour éviter ce type d'arnaque de plus en plus répandu. On en reparle après Shakira sur Autoroute Info Zoo. 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
1: La fin des bouchons et des ralentissements, hein, d'une manière générale, encore un tout petit peu de monde tout de même en approche de Lyon sur la fin de l'A43 sur les deux derniers kilomètres, hein, dans le secteur de Bron avant de poursuivre votre trajet en direction du centre-ville de cette agglomération lyonnaise. En moyenne, on estime à 10% par an le nombre de véhicules d'occasion vendus avec un compteur trafiqué. Comment éviter ce type d'arnaque qui peut avoir d'importantes conséquences financières? On voit tout cela avec Curtis Thévenin.
2: Premièrement, évitez d'acheter une voiture provenant d'un autre pays. Même si les prix sont attractifs, il faut vraiment une bonne raison ou des connaissances en béton pour acheter en import. Le risque de fraude est presque deux fois plus élevé que pour une voiture qui n'a jamais quitté le territoire français. Une fois que l'on a trouvé sa promise, il est temps de prendre contact avec le vendeur. Première chose à demander, le rapport Istovec qui retrace administrativement toute information connue, nombre de propriétaires, accidents, contrôle technique et surtout la valeur du compteur kilométrique au fil du temps. Si celle-ci est anormale ou pire qu'elle réduit, il vaudrait mieux laisser tomber l'affaire. Ensuite, scrutez toutes les factures pour vous assurer qu'aucune réparation type embrayage, turbo, amortisseur n'a été faite, surtout sur une voiture à très faible kilométrage. Et enfin, si vous êtes aussi paranoïaque que moi, après votre achat, n'hésitez pas à faire vérifier la voiture chez un garagiste qui sera à même de dire si l'usure des pièces est anormale.
1: CQFD, Red Hot Chili Peppers sur Autoroute Info. On se retrouve juste après pour un retour sur le trafic. Bonne fin de journée.

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1: 18h45, ça se passe globalement bien en cette toute fin d'après-midi hein, sur les autoroutes sur lesquelles vous circulez. En tout cas, plus de bouchons, plus de ralentissements à prévoir sur votre trajet. Ça s'est fluidifié sur l'ensemble des autoroutes. Seule contrainte, ce sont toujours ces averses de pluie qui continuent de se produire dans certains secteurs assez localisés désormais. Mais si vous êtes concerné, évidemment, attention à réduire votre vitesse et à augmenter dans le même temps vos distances de sécurité par rapport aux autres véhicules. Et si vous circulez ce soir et cette nuit, notamment pour rejoindre l'Italie, eh bien sachez que le tunnel du Mont-Blanc sera fermé à partir de 22h ce soir jusqu'à 6h demain matin pour permettre la réalisation de travaux pour rejoindre l'Italie. Vous n'aurez pas d'autre choix que de passer par la Savoie et la 43 Maurienne pour poursuivre ensuite via le tunnel du Fréjus. Le tunnel du Mont-Blanc, lui, qui sera fermé tous les soirs et toutes les nuits de cette semaine.
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1: On se retrouve, nous, dans moins de 5 minutes hein, pour un retour sur le trafic. C'est Angèle pour poursuivre sur les prochains kilomètres.

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12: Et attention, si vous circulez en ce moment sur l'autoroute A43, tout d'abord en direction de Lyon, c'est même en direction de Lyon avec notamment un véhicule en panne à signaler sur les voies, à proximité des voies en tout cas, au kilomètre 63. On est dans le secteur situé juste avant la sortie 10 des Abrets. Et puis plus loin, sur cette même A43, toujours en direction de Lyon, une pelle signalée sur les voies d'autoroute, sur la voie de gauche, kilomètre 29, hein, dans le secteur de l'aire de l'île d'Abo, situé juste après la sortie numéro 7. Je vous retrouve à 19h pour le point complet sur vos conditions de circulation. Mathieu Chédid et Vanessa Carlton pour vous emmener jusqu'à notre prochain rendez-vous trafic.

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2: Très bon début de soirée, on fait la route avec vous. Il est 19h.
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2: Et toujours la prudence, si vous êtes sur la 43 en ce moment, direction Lyon, avec une voiture en panne qui peut vous surprendre et qui peut vous gêner sur le côté droit. Ça se passe en tout cas à la hauteur du kilomètre 64 dans le secteur situé juste avant la sortie 10 des Abrets. Attention à bien vous décaler sur la gauche à cet endroit. Quelques kilomètres plus loin, toujours en direction de Lyon, il y a toujours, semble-t-il, une pelle sur la voie de gauche de l'autoroute, kilomètre 29. On est dans le secteur de l'aire de l'île d'Abo, située après la sortie numéro 7. Attention, évidemment. Là aussi, trafic fluide pour entamer cette soirée. Hein, ça se passe bien sur l'ensemble des axes sur lesquels vous circulez en ce moment. En revanche, toujours des conditions météo délicates dans certains secteurs avec la pluie et qui continue de tomber actuellement. Lorsque vous circulez sous la pluie, pensez bien à allumer vos feux. On voit tout cela avec Jérémy Esclavard.
3: Le premier réflexe, ce sont les feux de croisement. La pluie réduit votre visibilité, mais aussi celle des autres conducteurs. Si la pluie est très dense et que vous n'y voyez rien ou presque, vous pouvez aussi allumer les feux de brouillard avant. En revanche, sous la pluie, n'enclenchez pas vos feux arrière de brouillard. C'est interdit et vous risqueriez d'éblouir les véhicules derrière vous. Enfin, au moment de rejoindre une aire pour la pause, faites très attention aux piétons. Entre le manque de visibilité et le mauvais temps, les personnes sont pressées de se mettre à l'abri et sont souvent moins attentives aux véhicules qui circulent tout autour.
2: Et le reste de l'actualité, c'est tout de suite avec les titres de France Info.
4: Une Michel Platini. Il porte plainte contre Gianni Infantino pour trafic d'influence et dénonciation calomnieuse.
5: C'est en effet la riposte du Français à l'encontre de l'actuel patron de la Fédération internationale de foot dans l'affaire qui a brisé en 2015 son ascension vers le sommet du foot mondial. Cette plainte vise également deux autres responsables de la FIFA. Des rassemblements d'ici quelques instants devant les palais de justice partout en France. Des militants de collectifs féministes entendent faire pression sur le gouvernement après le meurtre de Liana dans le Gers. À Paris, la manifestation a lieu finalement sur l'île de la Cité. Et puis le conflit au Moyen-Orient avec 7 morts recensées ce soir au Liban, dont un enfant lors d'une frappe israélienne dans le sud. C'est le gouvernement libanais qui l'assure. Les États-Unis affirment de leur côté avoir tiré et mis hors de service un pétrolier qui a violé le blocus des ports iraniens. De nouveaux événements alors que l'Iran a finalement renoncé aujourd'hui à mener des frappes sur Israël et après 100 jours de cessez-le-feu.
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2: Le plaisir de vous retrouver d'ici 5 minutes pour un retour sur le trafic. On poursuit avec Charlotte Cardin.

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2: Ça se passe globalement bien sur les autoroutes en ce début de soirée, avec tout de même une attente possible du côté de la 43 Maurienne, dans la rampe d'accès au tunnel du Fréjus. Entre le tunnel et la sortie 30 de Modane, il y a toujours des travaux et la circulation se fait en alternance. Vous risquez donc de patienter quelques minutes avant de pouvoir poursuivre votre trajet dans l'un ou l'autre des sens de circulation sur cette partie de la 43 Maurienne. On se retrouve à 19h15 pour un retour sur le trafic. En attendant, c'est un grand classique du rock en attendant leur prochain album, les Rolling Stones avec Miss You et Shaggy également, pas des moindres en niveau classique également, sur Autoroute Info.

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1: Merci de nous rejoindre sur Autoroute Info. Ça se passe globalement plutôt bien en ce début de soirée sur les axes sur lesquels vous circulez, avec encore quelques contraintes liées à la météo, mais dans des secteurs très localisés où la pluie peut encore tomber. Si c'est le cas pour vous, vous réduisez immédiatement votre allure. Vous le savez, risque de ralentissement ponctuellement du côté de l'A43 Maurienne en Savoie, dans la rampe d'accès au tunnel du Fréjus. Il y a des travaux avec la mise en place d'une circulation alternée. C'est pour cela que vous patienter parfois dans l'un ou l'autre des sens de circulation. Avec une nouvelle information qui nous parvient à présent, notamment du côté de l'Isère, avec un véhicule, semble-t-il, en feu en bordure d'autoroute. Ça se passe en direction de Lyon, au kilomètre 26. Précisément, on est dans le secteur situé juste après la sortie 7 de l'île d'Abo. Soyez évidemment très vigilants dans ce secteur. Réduisez votre allure. Vous risquez d'être gêné, notamment par les fumées qui se dégagent depuis ce véhicule, donc kilomètre 26 sur la 43 direction Lyon, avec les services de secours et de sécurité qui se rendent évidemment sur place actuellement.
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1: C'est certainement un patrouilleur qui se rend notamment sur les lieux. Justement, dans quelques minutes, nous irons nous plonger dans le quotidien d'un patrouilleur autoroutier. Immersion au plus près avec ceux qui veillent en permanence sur votre sécurité. Véhicule en feu, finalement, au kilomètre 17 sur cette A43 en direction de Lyon. Ou alors, c'est un nouveau véhicule signalé en feu également sur cette autoroute, kilomètre 17 dans le secteur situé cette fois-ci après la barrière de péage de Saint-Quentin-Falavier. On en reparle rapidement sur Autoroute Info. Ce sera juste après Bruno Mars.

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4: Nouvelle information, on part en Haute-Savoie sur la 41 Nord, direction Annecy. Attention, des morceaux de pneus signalés sur la voie de droite de cette autoroute au kilomètre 117. C'est dans le secteur situé juste après la sortie 15 de Rumilly. Attention à vous décaler sur la gauche. Dans ce secteur, véhicule potentiellement en feu, signalé toujours en bordure de l'autoroute A43 en Isère. Cette fois-ci, on est sur cet axe en direction de Lyon, kilomètre 17 précisément. C'est dans le secteur situé quelques kilomètres après la barrière de péage de Saint-Quentin-Falavier. Les services de sécurité, les pompiers notamment, se rendent actuellement sur les lieux. Pompiers également, patrouilleurs notamment. On part dans les coulisses de l'autoroute justement pour découvrir le quotidien de ces patrouilleurs et leur mission de sécurité. C'est avec Elliot Monod.
5: Au volant ce jour-là et en pleine ronde.
6: Julien Pitot, moi je suis agent de surveillance sur l'autoroute A79 sur le site de Dompierre et je suis rentré dans la société en 2020.
5: Il surveille chaque jour le tracé d'une part.
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4: Et on part à nouveau sur la 41 Nord, cette fois-ci en Savoie, direction Chambéry, avec un morceau de fer signalé sur le côté gauche de l'autoroute au kilomètre 92. Attention, c'est 3 km après la sortie 13 d'Aix-les-Bains, le lac.
6: Dire attention aux clients, il y a un patrouilleur qui va traverser les voies. L'opérateur PC vient faire l'ange gardien du patrouilleur quand le patrouilleur vient faire l'ange gardien du client.
5: Et pour assurer la sécurité des conducteurs, les patrouilleurs s'exposent à de nombreux risques.
6: On se met en danger forcément, c'est un métier dangereux. On travaille seul, donc il faut quand même avoir les yeux partout. Il ne faut pas se précipiter, garder son sang-froid. Après, je pense que tous les patrouilleurs vous le diront, c'est une vraie fierté d'être là, présent, intervenir. C'est nous qui protégeons tous les intervenants, qui protégeons le client. On évite le suraccident. Derrière, c'est quand même une belle image.
7: Ouais Fabrice, moi c'est bien pris pour moi, le morceau de bois dans la bretelle entrée sans ça.
5: Le métier de patrouilleur offre aussi son lot de bons souvenirs. Julien Pitot garde par exemple en tête celui d'un soir d'hiver pas comme les autres.
6: C'était dans les Vosges, j'arrive sur l'aire de Sandaucourt-Latrelle. Et là, le jour de Noël, trois routiers belges qui viennent me voir, qui me disent « Chef, chef, viens ». Je vais les voir, je me demande qui ils ont. Et là, en fin de compte, dans la semi, ils avaient fait une grande table avec tout un repas de Noël. Et ils m'ont invité à grignoter 2-3 trucs avec eux. Donc je suis resté 10 minutes, un quart d'heure avec eux à discuter. Un moment d'échange super intéressant avec ces trois routiers le jour de Noël.
5: Une petite parenthèse revigorante avant de repartir arpenter inlassablement le réseau. Car vous le savez, les agents autoroutiers interviennent pour votre sécurité 7 jours sur 7 et 24 heures sur 24.

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1: Bienvenue à vous, 19h30 sur Autoroute Info avec cet obstacle, des morceaux de pneus toujours signalés en Savoie sur l'autoroute A41 Nord. On est en direction de Chambéry et de Lyon. Attention, morceaux de pneus sur le côté gauche de l'autoroute. Morceaux de fer, plus précisément, et non pas morceaux de pneus. Morceaux de fer au kilomètre 92, quoi qu'il en soit. C'est peu après avoir passé la sortie 13 d'Aix-les-Bains. Le lac, fin d'alerte en région lyonnaise. Il n'y avait finalement pas de véhicule en feu en bordure de l'autoroute A43. Et c'est tant mieux. Sur le reste des axes sur lesquels vous circulez, c'est globalement fluide. Seule exception, toujours du côté de l'A43 Maurienne en Savoie, avec de l'attente à prévoir, puisqu'il y a une alternance de circulation sur la rampe d'accès au tunnel du Fréjus, entre la sortie 31 de Modane précisément et l'entrée de ce tunnel. Quelques minutes à patienter dans l'un ou l'autre de ces deux sens de circulation. Le reste de l'actualité à présent avec le flash de France Info.
2: Une audition demain matin devant la commission des lois du Sénat.
3: Oui, celle des ministres de la Justice et de l'Intérieur. Ils vont être entendus sur cette affaire Liana. Ce sera à partir de 9h30 dans le sillage de ce dossier Liana. La présidente de l'Assemblée demande l'inscription à l'agenda du Parlement de la loi intégrale transpartisane sur les violences sexistes et sexuelles. Cette proposition de loi intégrale a été co-signée par plus de 100 députés. Le chanteur et comédien Patrick Bru, visé par de nouvelles plaintes pour viol. Elles ont été déposées les 27 mai et 3 juin pour France Info. Les faits dénoncés remontent à 2007 et 2000. Elles interviennent, ces plaintes, alors que l'artiste est entendu en garde à vue, lui qui est déjà visé par une dizaine de plaintes pour violences sexuelles. Le meilleur buteur de l'histoire des Bleus, Olivier Giroud, 39 ans, prolonge d'un an son contrat avec Lille. Le LOSC, l'attaquant de football, le joueur de football, jouera la Ligue des Champions l'an prochain avec le club nordiste.
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1: Il a seulement 19 ans, il est en train de se faire une place concrète dans le monde musical international. C'est Samber sur Autoroute Info, on se retrouve juste après.

Toujours la prudence si vous empruntez en Savoie la 41 Nord en direction de Chambéry, puisque le PC Sécurité des autoroutes ARIA nous signale toujours la présence d'un morceau de fer sur les voies au kilomètre 92 après la sortie 13 d'Aix-les-Bains-le-Lac. Morceau de fer sur le côté gauche, il faut donc bien rester sur la voie la plus à droite dans ce secteur. On se retrouve à 19h45 pour l'ensemble de vos conditions de circulation avec un titre souvenir des années 80, Madonna et sa Isla Bonita, James Arthur également, Impossible.

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1: Merci de nous rejoindre sur Autoroute Info. Bonne route à vous. Début de soirée où ça se passe globalement bien sur les axes sur lesquels vous circulez en ce moment. En tout cas, le trafic est fluide. Encore quelques averses de pluie possibles sur votre trajet. C'est le cas en ce moment à Lyon. Attention sous ces averses à bien réduire votre vitesse et à augmenter ses capitales également. Vos distances de sécurité par rapport aux autres véhicules. Bouchons à prévoir ponctuellement également en Savoie du côté de l'A43 Maurienne au moment d'emprunter la rampe d'accès au tunnel du Fréjus entre la sortie 30 et l'entrée du tunnel. Il y a des travaux, circulation alternée dans cette rampe d'accès. C'est pour cela que vous patientez parfois plusieurs minutes avant de pouvoir poursuivre votre route en direction de l'Italie ou encore de Chambéry. Et on parle travaux, justement, et on va parler encore des tunnels, puisque des travaux importants sont entrepris toute cette semaine au tunnel du Mont-Blanc en Haute-Savoie. Ouvrage qui va fermer chaque soir, notamment ce soir et cette nuit. Fermeture du tunnel en direction de l'Italie à partir de 22h jusqu'à 6h demain matin. Pour rejoindre notre pays voisin, il va falloir emprunter, vous l'avez compris, le tunnel du Fréjus.
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1: Dans quelques minutes, nous parlerons des journées européennes de l'archéologie qui vont se dérouler un peu partout en France le week-end prochain. Nous irons visiter quelques expositions à Clermont-Ferrand, juste après Marine sur Autoroute Info.

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8: De la pluie sur votre trajet dans certains secteurs, notamment en région lyonnaise, au moment où je vous parle, attention, dans ces différentes zones de Rhône-Alpes, la pluie qui peut générer des accidents si vous montrez trop imprudent, réduisez l'allure, augmentez également vos distances avec les autres véhicules en marge de ces contraintes météo, ça se passe bien, pas d'autres difficultés particulières. Vendredi, à l'occasion des Journées européennes de l'archéologie, l'Institut national de recherche archéologique préventive de Clermont-Ferrand proposera plusieurs expositions gratuites consacrées à nos ancêtres les Gaulois. Reportage et explication de Géraldine Mia.
9: Ces journées européennes de l'archéologie permettent pour le grand public de découvrir pour la première fois de véritables trésors et autres curiosités. Ce sera le cas notamment à Clermont-Ferrand, comme nous le présente Christelle Fraisse, chargée de développement culturel et communication à l'INRAP Auvergne-Rhône-Alpes.
10: Pour notre ouverture, on a plein de choses un petit peu nouvelles, avec la présentation du mobilier archéologique du 6e siècle avant Jésus-Christ, d'une fouille qu'on a réalisée à Crozier-le-Neuf dans l'Allier, avec plusieurs épées, des vases, des fibules de cette période qui ont des décors assez exceptionnels et qui, pour l'instant, n'ont jamais été présentés au public.
9: Et puis, autre thématique dans la thématique, c'est une partie plus sur l'alimentation.
10: Oui, nous avons une collègue donc, qui est archéobotaniste qui, en fait, fera une petite présentation sur l'alimentation des Gaulois à partir des dernières trouvailles, recherches faites sur la grande plaine de la Limagne et en particulier les dernières fouilles qui ont été faites sur le plateau de Gergovie. C'est l'étude des graines trouvées en fouilles, graines carbonisées, mais aussi des restes d'alimentation sur des sites gaulois de la région.
9: Qu'est-ce qu'on va découvrir d'autre?
10: Alors, il y aura une autre présentation avec Sylvain Faucra, qui est donc notre collègue archéozoologue, qui va en fait nous parler d'une découverte qui est assez ancienne, il y a une vingtaine d'années, sur la commune de Le Sandre, une fosse avec 8 chevaux et 8 cavaliers avait été trouvée. Et c'est vrai que depuis, il a travaillé avec d'autres chercheurs sur les restes humains et les restes d'animaux, des chevaux. Cette fosse avait été annoncée contemporaine de la guerre des Gaules, mais ce n'est peut-être pas le cas. Mais là, je ne vais pas tout dire, il faut venir le voir.
9: Et pourquoi pas profiter aussi de ces journées européennes de l'archéologie pour aller au musée de Gergovie et voir l'exposition « L'étoffe d'un Gaulois », une immersion à la fois ludique et scientifiquement documentée au cœur de la mode gauloise.

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1: Bonne soirée, bienvenue, il est 20h.
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1: Conditions météo dégradées hein, encore dans certains secteurs. La pluie qui tombe abondamment, notamment en région lyonnaise actuellement. Soyez très prudents. Quelques conseils à rappeler, c'est avec Jérémy Esclavard.
2: Regardez devant soi quand on est au volant, c'est évident. Profitez-en pour bien observer les traces des voitures devant vous. En effet, plus celles-ci sont étroites, plus cela signifie qu'il y a beaucoup d'eau sur la chaussée. Levez le pied en conséquence. La pluie favorise la formation de buées sur les vitres et les pare-brises. Mieux que la simple ventilation, la climatisation envoie un air plus sec pour désembuer efficacement et améliorer la visibilité. Pourquoi ne pas allier l'utile à l'agréable en la réglant sur un air chaud à 21 ou 22 degrés.
1: Et pour cette distance de sécurité également avec les autres véhicules, hein, vous laissez au moins 100 mètres d'interdistance avec notamment le véhicule qui se trouve devant vous, partant de pluie. Pas d'autres difficultés, hein. Le trafic fluide en ce début de soirée. Le reste de l'actualité, c'est tout de suite et c'est avec les titres de France Info.
3: Les ministres de la Justice et de l'Intérieur seront demain au Sénat.
4: Oui, audition à partir de 9h30 hein, par la commission des lois sur l'affaire Liada. Gérald Darmanin et Laurent Nunez devront probablement s'expliquer sur les failles identifiées au sein des services de l'État dans ce dossier. Les obsèques de Liada auront lieu vendredi à Florence dans le Gers. Selon les informations d'ici Occitanie, elles se dérouleront à 14h30 au cimetière de la commune où habitait la collégienne de 11 ans. La députée insoumise Soufia Chikirou, relaxée par le tribunal correctionnel de Paris pour des accusations d'escroquerie liées à la web télé Le Média qu'elle avait cofondée. Elle a été en revanche condamnée pour vol dans ce même dossier et écopée de 8000 euros d'amende, dont la moitié avec sursis pour avoir dérobé deux formules de chèque jamais utilisées. Comment un hélicoptère de la gendarmerie s'est-il écrasé hier après-midi dans le Loiret dans la forêt domaniale d'Orléans? Deux enquêtes sont ouvertes pour le déterminer, l'une technique, l'autre judiciaire. Cet accident d'hélicoptère de la gendarmerie a fait un mort et deux blessés graves. Le président ukrainien officiellement invité au G7, l'événement aura lieu la semaine prochaine à Evian. Une session sera organisée pour travailler à l'unité derrière l'Ukraine et les conditions du dialogue avec la Russie, selon les informations recueillies par France Télévisions.
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1: L'autoroute en duo avant notre prochain rendez-vous trafic, c'est en compagnie de Tamim Pala et de Jenny.

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2: Pas de difficulté majeure hein, sur votre trajet, si ce n'est la pluie, les averses qui continuent de se produire, notamment du côté de Lyon et une partie du département de l'Isère. Je vous rappelle les consignes hein, sous ces averses, pas plus de 110 sur autoroute. Et vous augmentez également vos distances avec les autres véhicules. On se retrouve à 20h15 pour un retour sur le trafic. On va repartir en musique sur Autoroute Info avec ceux qui vont faire la tournée des festivals européens tout au long de cet été, les Cure, dans quelques instants. Et tout de suite, c'est James Morrison pour les prochains kilomètres.

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1: Très bonne soirée à vous, bienvenue sur Autoroute Info. Trafic fluide hein, sur l'ensemble des axes sur lesquels vous circulez ce soir. Seul bémol, toujours avec ces travaux et cette circulation alternée en place du côté de l'A43 Maurienne en Savoie, dans la rampe d'accès au tunnel du Fréjus. Ça peut générer de l'attente hein, dans un sens ou dans l'autre, selon l'alternance actuellement. Pour l'instant, c'est plutôt ceux qui vont en direction de Chambéry qui doivent patienter quelques minutes avant de poursuivre leur trajet. Côté météo, c'est l'alcalmie. Hein. Les pluies ont cessé, notamment du côté de la région lyonnaise. Quelques averses encore possibles sur une partie du département de l'Isère.
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1: La route qui est la première cause de mortalité chez les 14-24 ans. Dans quelques instants, nous verrons que des opérations sont menées un peu partout en France pour initier les plus jeunes à la conduite d'un deux roues motorisé. Ce sera après Taylor Swift sur Autoroute Info.

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1: Attention à la pluie hein, dans certains secteurs encore d'actualité. La pluie qui peut perturber votre conduite. Adaptez votre allure. Pas plus de 110 sur autoroute sous ces averses. Vous maintenez de longues distances avec les autres véhicules. Dernier conseil, c'est de bien ralentir au moment d'emprunter une bretelle d'entrée ou de sortie d'autoroute. Hein, c'est là que les risques de glissade et donc d'accident sont les plus prononcés. Chaque année, en partenariat avec le ministère de l'Intérieur et l'association Assurance Prévention, une piste d'éducation routière s'installe dans une vingtaine de villes françaises. Elle permet d'initier les plus jeunes à la conduite d'un deux-roues motorisé. Reportage près de Lyon avec Antoine Oppard.
2: Allez, donc on démarre la moto, on tourne la clé. Voilà. Okay. Maintenant, je vais mettre la première vitesse. Alors là, on ne met pas qu'un doigt, on met les quatre doigts, d'accord ?
3: Des conseils comme cela, les policiers de la CRS vont en donner cette année à 8000 personnes, principalement des jeunes, grâce à leur piste d'éducation routière mobile qui s'est installée quelques jours du côté du centre des expositions Heure Expo de Lyon pendant le salon du deux roues.
4: Nous, on est là pour faire vraiment un apprentissage sécurisé ou une reprise en main pour ceux qui n'ont pas roulé depuis très longtemps. On accueille un peu tout le monde à partir de 14 ans.
3: Christophe Écolan est policier au sein de la CRS. Il est le responsable de la piste d'éducation routière.
4: Les jeunes, quand on les prend à partir de 14 ans, c'est des jeunes qui n'ont aucune mauvaise habitudes.
2: Ça accélère un petit peu. La moto avance. Je sens que la roue tourne.
4: On a des motos à double commande. L'instructeur est à l'arrière. Il bénéficie d'un guidon fixe et d'un rappel des commandes d'embrayage et de frein arrière. On va leur faire faire d'abord l'atelier moto home trainer pour leur montrer comment fonctionne une machine. On va les équiper ensuite. Les premiers tours de roue se feront avec le moniteur à l'arrière sur les motos double commande. Et puis ensuite, on a 18 machines là, qui sont prêtées par 9 marques. On a des motos, on a des motos thermiques, on a des motos électriques.
2: Quand le stop arrive, on va arrêter. Premièrement, j'arrête d'accélérer. Donc je vais dans ce sens-là. Deuxièmement, je serre le levier avec mes quatre doigts, d'accord ? Troisièmement, avec mon pied droit, avec le devant de mon pied, j'appuie sur le frein.
5: Axel, c'est ça ?
2: Je vais te chercher des gants.
6: Pour essayer le circuit.
5: T'as déjà fait de la moto ?
6: J'en ai fait une ou deux fois déjà.
5: Ça te fait quoi, les premières sensations ?
6: Ça fait un peu bizarre.
5: Et toi, c'est quoi ton prénom ?
7: Méline.
5: Tu voudras passer ton permis moto plus tard ?
7: Normalement, je passe mon BSR.
5: Déjà, ok. Donc tu vas avoir un petit deux roues. Donc c'est important d'avoir un peu les premières sensations sur la route ?
7: Oui.
4: On prend par exemple un groupe de 50 élèves qui va venir sur une demi-journée. Peut-être qu'il n'y en aura que 5 ou 6 qui feront la moto plus tard. Mais par contre, tous les autres auront pu voir en fait comment se comporte une moto. Dans le cadre du partage de la route et de faire attention aux autres sur la route, ils seront plus indulgents dans leur conduite future.
3: La route demeure la première cause de mortalité chez les 14-24 ans. À elle seule, cette tranche d'âge représente un décès sur 5 sur les routes.

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1: Et bienvenue sur Autoroute Info 20h30 avec toujours un trafic fluide sur l'ensemble des axes sur lesquels vous circulez ce soir. Hein, pas de difficulté majeure niveau trafic. En revanche, attention aux conditions météo encore dégradées dans pas mal de secteurs de Rhône-Alpes sous ces averses où il va falloir adapter absolument votre conduite pour éviter les risques d'accident. Et c'est souvent le cas aussitôt que la pluie se met à tomber. Attention donc à réduire l'allure en conséquence et à maintenir et augmenter, c'est important, vos distances de sécurité par rapport aux autres véhicules. Attention également au moment d'emprunter une bretelle d'autoroute, hein, c'est là que les risques de glissade sont les plus prononcés. La chaussée évidemment est mouillée, hein, lorsqu'il pleut. Et on va se retrouver dans quelques minutes pour un retour justement sur vos conditions de circulation. Ce sera après Joseph Kamel sur Autoroute Info.
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1: Trafic fluide, mais souvent sous la pluie. Voilà, résumez vos conditions de circulation de ce début de soirée. Attention aux conditions météo dégradées qui ne permettent aucun écart de conduite. On aura de cesse de vous le répéter. La pluie plus particulièrement présente en région lyonnaise, dans le nord du département de l'Isère. Attention évidemment dans ces différents secteurs. On se retrouve, c'est promis, à 20h45 pour un retour sur l'ensemble de vos conditions de circulation. Ce sera avec Baltimora, Louisa et Bleu Soleil également aussi. Dans quelques minutes, juste après ce titre Souvenir des années 80, c'est Suzanne Vega et son titre Luca.

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1: La pluie pour ce début de soirée hein, sur une bonne partie de Rhône-Alpes. Attention sous ces averses. La pluie qui continue de tomber dans certains secteurs, ce qui augmente évidemment le risque d'aquaplanage. Explications et conseils avec Hélène Calbar.
2: L'aquaplanage se produit sur chaussée mouillée lorsque votre véhicule atteint une certaine vitesse. L'eau s'intercale entre le pneu et la chaussée, rendant impossible le contrôle du véhicule. Par exemple, à 90 km/h, un pneu doit déjà évacuer près de 5 litres d'eau par seconde. Pour éviter ce phénomène, il est recommandé de freiner par pression successive, mais sans à-coups, et maintenez fermement le volant.
1: Et maintenez également vos distances de sécurité avec les autres véhicules en marge de ces mauvaises conditions de météo. Ça se passe plutôt bien. Pas d'autres difficultés majeures à vous signaler. 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Et on va évoquer quelques travaux prévus ce soir et cette nuit, notamment la fermeture du tunnel du Mont-Blanc. Il sera impossible d'emprunter le tunnel pour rejoindre l'Italie, et ce à partir de 22h ce soir. Fermeture qui va durer jusqu'aux environs de 6h demain matin. Et durant ce créneau horaire, vous l'avez compris, pour rejoindre l'Italie, il va falloir passer par la Savoie via la 43 Maurienne et le tunnel du Fréjus. À noter également que bien la fermeture du tunnel du Mont-Blanc interviendra toutes les soirées et toutes les nuits de cette semaine jusqu'à la nuit de jeudi à vendredi prochain. Autres travaux cette fois-ci du côté de Grenoble, programmés là aussi à partir de 21h jusqu'à 6h demain matin. Ça va concerner ceux d'entre vous qui emprunteront en direction de Lyon la 480 qui sera fermée donc entre le diffuseur 7 de Pont-de-Claix et la bifurcation avec la Rocade Sud grenobloise, sortie numéro 7 obligatoire avec évidemment une déviation locale qui sera mise en place via le réseau secondaire pour contourner tout simplement cette fermeture de l'A480 à Grenoble.
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1: Et prochain rendez-vous pour tout connaître de vos conditions de circulation, ce sera à 21h sur Autoroute Info. Vous serez accompagné par Aurélien Valto pour cette soirée, cette nuit qui se profile. La musique, évidemment, également au programme d'Autoroute Info pour les prochaines minutes en compagnie de Glanz Barclay, de Joan Jett et son Love Rock'n'Roll légendaire dans les années 80. Et puis Ariana Grande à suivre, en duo avec Kenji Girac, mais tout de suite, on va repartir sur Autoroute Info avec le dernier titre de Vanessa Paradis. Bonne route et bonne soirée.

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1: Et bienvenue à ceux qui nous rejoignent ce lundi soir, il est 21h.
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1: 21h, l'heure où tous les travaux de fermeture nocturne se mettent en place. Nous aurons l'occasion d'y revenir en détail. Avant cela, rappel d'obstacles sur l'autoroute A36. Gros morceau de pneus de poids lourd sur la voie du milieu en direction de Mulhouse au kilomètre 33. C'est à hauteur de la sortie numéro 13 pour Belfort. Et un petit peu plus loin, le poids lourd victime de la crevaison qui est arrêté sur la bande d'arrêt d'Urvence. Des piétons également signalés à proximité des voies sur l'autoroute A31 en direction de Nancy au kilomètre 134. Des piétons avec une voiture en panne. Vous êtes donc concerné après la sortie numéro 7. C'est au nord de Langres, en Haute-Marne. Des piétons également signalés sur l'autoroute A42. Là, on est en région lyonnaise entre Bourg-en-Bresse et Lyon. En direction de Lyon, à hauteur de la sortie numéro 7 pour Pérouge. Et puis dans l'autre sens, juste après cette sortie 7, il y a des engins de fauchage qui sont en ce moment escortés et donc des convois, un convoi de véhicules lents sur cette autoroute A42 en ce moment, entre la sortie 7 et Ambérieux, en Bugey sur la 42 direction Lyon. Terminons par la présence d'un autocar. On retourne sur l'autoroute A36, direction Beaune, Paris et Lyon, au kilomètre 142. Un autocar signalé en panne en bordure des voies. C'est après la sortie numéro 3 entre Besançon et Dole. Je vous le disais, il y a également les fermetures qui se mettent en place en région lyonnaise. Tout au bout de l'autoroute A6, la métropole 6 est fermée à partir de la sortie 33 de Limonest jusqu'au tunnel de Fourvière. Donc pour rejoindre Lyon, il faut emprunter la 46 contournement de Lyon par l'Est. Ensuite, sachez que la 46 Sud est fermée après la bifurcation avec la 43 jusqu'à la jonction avec la 47 des jusqu'à la jonction avec la 7 au sud de Lyon. Des itinéraires de substitution sont mis en place en région lyonnaise via le boulevard périphérique lyonnais. Il y a également du côté de Villefranche-sur-Saône l'autoroute A6 qui est fermée en direction de Paris juste avant la barrière de péage de Villefranche-Lima. La sortie 31.2 est obligatoire. Ensuite, vous traversez Villefranche et vous pourrez reprendre l'autoroute A6 à Villefranche-Nord au diffuseur 31.1. Le tunnel du Mont-Blanc également fermé cette nuit en direction de l'Italie. Donc, pour rejoindre l'Italie cette nuit, il faut privilégier la 43 Maurienne et le tunnel du Fréjus. Et puis, dernière fermeture, c'est du côté de Grenoble, sur la 480, fermée en direction de Lyon, entre la sortie 7 Pont de Clay et la jonction avec la Rocade Sud. Là également, déviation en place via le réseau secondaire avec la sortie 7 obligatoire. Allez, la musique et on se retrouve dans les toutes prochaines minutes.

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1: Il y a quelques instants, j'évoquais les fermetures en région lyonnaise et sur les autoroutes alpines. Il y en a également du côté de Clermont-Ferrand dans le centre du pays, avec la 75 fermée à l'approche de Clermont en direction de Paris entre la sortie 6 et la sortie 3 pour des opérations de fauchage tout au long de cette nuit de lundi soir. Fermeture également plus au nord dans le département du Cher pour vous qui roulez sur la 71 en direction de Paris, de la sortie 8 de Saint-Amand-Montrond en raison d'une zone de travaux. Pour rejoindre cette ville ou ses environs, il faut sortir avant au diffuseur numéro 9.

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1: On part sur l'autoroute A40 où une voiture est signalée en feu en direction de Paris. Pour ceux qui quittent le secteur de Chamonix, c'est après la sortie numéro 20 pour Sallanches, entre Sallanches et la barrière de péage de Cluses. Attention donc de la fumée qui se dégage de ce véhicule. Sur l'autoroute A36 dans le territoire de Belfort, là il s'agit d'obstacles signalés en direction de Mulhouse au kilomètre 33, juste à hauteur de la sortie numéro 13. Pour Belfort. Et puis des piétons à proximité des voies de l'autoroute A31, Beaune-Nancy en direction de Nancy, au kilomètre 134, après la sortie numéro 7 et le secteur de Langres en Haute-Marne. Restez avec nous dans les toutes prochaines minutes. Nous referons un petit point sur quelques fermetures qui sont en place pour cette nuit. Nous ferons le point sur les différentes fermetures qui sont en place en région lyonnaise pour ceux qui veulent faire le transit nord-sud entre l'autoroute A6 et l'autoroute A7. On en reparle donc dans un tout petit instant.
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1: Et donc voici Diziz avec son titre Mélodrama et on se retrouve juste après donc pour parler de la région lyonnaise.

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1: Quelques nouvelles en provenance de l'autoroute A40. Finalement, pas de danger particulier. On signalait une voiture en feu. C'est une simple panne à moteur à hauteur de l'aire de service de Bonneville, en Haute-Savoie. Et la voiture se trouve à l'écart, loin des voies circulées, donc pas de danger particulier. Je vous avais annoncé qu'on parlerait des fermetures en région lyonnaise. Pour ceux qui veulent faire le transit A6, A7 nord-sud, en arrivant de l'autoroute A6 à Villefranche-sur-Saône, sachant que la métropole 6 tunnel de Fourvière est fermée, il faut bifurquer sur l'autoroute A46, le contournement de Lyon par l'Est, un itinéraire à suivre également pour ceux qui sont en provenance de Clermont-Ferrand par la 89. Ensuite, dans l'Est lyonnais, la 46 est fermée sur sa partie sud, entre la jonction avec la 43 et la jonction avec la 7. Donc, il faut passer par le boulevard périphérique lyonnais. Même chose pour ceux qui arrivent des Alpes par l'autoroute A43. Vous ne pourrez pas bifurquer sur la 46 direction Marseille. Vous devrez filer tout droit jusqu'au boulevard périphérique lyonnais. Et depuis ce boulevard périphérique, vous pourrez récupérer l'A7 un peu plus loin au niveau de Fezin. Et une information qui s'affiche sur mes écrans à l'instant pour un obstacle sur la 6 en direction de Paris au kilomètre 241. C'est après la sortie numéro 23 de Biars-lès-Saumur entre Beaune et Auxerre, donc dans la traversée de la Bourgogne. Allez, après les disques vinyles, c'est au tour des radiocassettes de redevenir tendance. Un retour vers le futur avec Jean-François Giraud et Curtis Thévenon.
2: Mais j'en peux plus des Spotify et autres Deezer, est-ce qu'on pourrait avoir du vrai son pour une fois ?
3: Ça tombe bien, j'ai peut-être quelque chose qui pourrait vous intéresser. Le vinyle, c'est bien, mais bon, se balader en voiture avec le tourne-disque et les amplis, c'est pas très confort ni recommandé, vous en conviendrez. Mais qu'est-ce qui date du siècle dernier et permet d'écouter la musique en voiture ?
2: Le répertoire très restreint des chansons que mes enfants apprennent à l'école ?
3: Mais non, je parle des radiocassettes. Elles ont totalement disparu de nos tableaux de bord. Aujourd'hui, on branche le téléphone en Bluetooth et c'est parti. Mais le marché des cassettes se refait une petite place dans le cœur des usagers. À ce jour, la seule usine de fabrication française, Records Master ou RTM, affiche une croissance annuelle de 20%. Et il n'existe pas que des musiques anciennes sous forme de cassettes. Parmi les artistes convertis, on retrouve Billie Eilish, Sabrina Carpenter ou encore Lady Gaga, pour ne citer qu'elle. D'ailleurs, certaines entreprises fabriquent des Walkman modernes. On peut citer Muse ou encore, pour rester français, la start-up Ouya Rewind. Ceci embarque les dernières technologies, notamment le Bluetooth. On peut y connecter un casque sans fil, une enceinte, mais aussi sa voiture. Et hop, une bonne dose de nostalgie. Alors attention, tout n'est pas compatible et le son risque de ne pas être aussi clair qu'en passant par le téléphone. Mais la plupart des lecteurs proposent également un branchement par câble jack pour s'adapter à la plupart des systèmes.
2: Ah, j'ai retrouvé une vieille compile dans mon grenier, on va tester cela tout de suite. Ah mince, la bande s'est encore emmêlée.
3: Eh oui, ça fait partie du charme de la cassette. Vous auriez pas un crayon de papier sous la main ?
1: Et quelques nouvelles en provenance de l'autoroute A6 où j'annonçais des obstacles sur les voies. Un patrouilleur est en ce moment sur place pour traverser les voies et ramasser ces obstacles sur la partie gauche de la chaussée. Donc soyez particulièrement attentifs sur l'A6 en direction de Paris au kilomètre 241. C'est après la bifurcation avec l'A38 Pouilly-en-Aussois, juste après l'aire de repos de Marcigny.

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1: Il est 21h30, on est lundi soir, on est au mois de juin, c'est la pleine saison des travaux avant les grandes migrations estivales, avec de nombreuses fermetures cette nuit. Nous allons y revenir. Avant cela, rappel d'obstacles sur l'autoroute A36, Beaune-Mulhouse en direction de Mulhouse.

0: Paris, à Villefranche-Nord, accès 31.1. Et puis, plus au nord, du côté de Dijon, il y a également une fermeture de la rocade de Dijon. Pour ceux qui arrivent de Beaune et qui prennent la 311, juste après la barrière de péage de Dijon Sud, vous ne pourrez pas vous engager sur la rocade. Il faudra immédiatement suivre la direction de Longwy et de Marsannay. Mais cela n'empêche pas l'accès à la ville de Dijon. On reviendra bien entendu tout au long de cette soirée, tout au long de nos différents rendez-vous sur les autres fermetures qui sont en place. Dans 5 petites minutes, nous parlerons des fermetures sur les autoroutes alpines, au tunnel du Mont-Blanc ou encore du côté de Grenoble. Pour le moment, ce sont les titres de France Info.
1: Tiens, le Cornu qui va donc réunir demain matin des ministres sur la protection de l'enfance.
2: C'est une conséquence du meurtre de la petite Liana dans le Gers et ses dysfonctionnements dans l'enquête, face notamment à son meurtrier présumé. Le Premier ministre entend accélérer l'examen d'une loi globale sur les violences sexistes et sexuelles, selon le communiqué de Matignon. Dans ce contexte, pas moins de 200 manifestations à Paris et en région ce soir, devant le ministère de la Justice, plus généralement devant les tribunaux. Les participants se mobilisent après le meurtre de cette collégienne dans le Gers. Ils veulent une réponse plus rapide face aux crimes et agressions sexuelles commis sur des mineurs. France-Irlande du Nord, c'est depuis 10 minutes, ultime rencontre des footballeurs de Didier Deschamps avant le mondial aux États-Unis. Le score est de 0 partout. Match que vous vivez sur France Info. On en est maintenant à 12 minutes de jeu. Et puis Clermont-Ferrand entend suivre cette Coupe du Monde en toute sécurité. La municipalité va instaurer un couvre-feu pour les moins de 16 ans, non accompagnés les soirs de match. Une réponse au débordement qui avait eu lieu il y a quelques jours dans la ville auvergnate, le soir de la victoire du PSG en Ligue des Champions.
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0: Allez, je vois qu'on a un petit peu le temps, donc profitons-en pour parler des fermetures sur les autoroutes alpines. J'évoquais le tunnel du Mont-Blanc, donc tout au bout de l'autoroute A40, qui est fermé cette nuit jusqu'à 6h demain matin. Donc pour rejoindre l'Italie, il faut privilégier l'itinéraire par l'A43 Maurienne et le tunnel du Fréjus. Et puis autre fermeture du côté de Grenoble, sur l'A480 en direction de Lyon, A480 fermé entre la sortie 7 Pont de Claix et la rocade sud de jonction avec la rocade sud au carrefour du Rondeau. La sortie 7 est obligatoire et un itinéraire de substitution est en place via le réseau secondaire. Allez, la musique et puis on se retrouve juste après. Là, pour le coup, nous irons du côté de Clermont-Ferrand où il y a également des fermetures. Ce sera juste après Angèle.

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1: L'information s'affiche à l'instant sur mes écrans. Un animal aperçu à proximité des voies de circulation sur l'autoroute A48. On est donc entre Lyon et Grenoble. Au kilomètre 68, vous êtes concerné à proximité de la sortie numéro 9 pour Rives. Kilomètre 68, 69 même. Donc attention dans les deux sens de circulation. Animal signalé à proximité des voies. Et puis, comme promis, on va parler des fermetures qui sont en place pour ce soir et cette nuit du côté de l'autoroute A71 Clermont-Ferrand. C'est précisément l'A75 qui est fermée en direction de Paris en arrivant à Clermont. Fermeture à partir de la sortie numéro 6 jusqu'à la sortie numéro 3 du Zénith, jusqu'à 6h demain matin pour des opérations de fauchage. Donc, sortie 6 obligatoire en direction de Paris et itinéraire de substitution en place. Plus au nord, dans le centre, sur la 71, en direction de Bourges et de Paris, il y a également la fermeture de la sortie numéro 8 pour Saint-Amand-Montrond. Et pour rejoindre cette ville et ses environs, il faut sortir avant au diffuseur numéro 9. Allez, la musique pour vous accompagner et voici Mika.

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1: À 20h46, de nombreuses fermetures cette nuit. Nous allons revenir sur certaines d'entre elles en région lyonnaise dans un tout petit instant. Avant cela, rappel de la météo défavorable avec des averses de pluie de l'Île-de-France jusqu'aux Alpes, avec parfois des averses à caractère orageux. Les chaussées sont mouillées. Adaptez votre vitesse lorsque vous rencontrez ces conditions climatiques défavorables. J'en profite pour rappeler également la présence de deux chevreuils aperçus il y a peu, tout d'abord sur l'A36 au kilomètre 97. Attention dans les deux sens de circulation, c'est entre Besançon et Montbéliard, entre les sorties 4.1 et 5. Et puis sur l'autoroute A48 entre Lyon et Grenoble, aux abords du kilomètre 69, c'est entre les sorties 9 et 10. À chaque fois des chevreuils aperçus dans l'accotement et il faut être prudent dans les deux sens. Les zones de travaux et les fermetures, on va parler en détail de la situation à Lyon pour ceux qui sont sur l'autoroute A6 en provenance du Nord et qui veulent rejoindre l'autoroute A7 en direction de Marseille. Ceux qui arrivent de l'A89 par Clermont-Ferrand sont également concernés car tout au bout de l'A6, la métropole 6 est fermée, ainsi que le tunnel de Fourvière. Donc, il faut passer par l'autoroute A46, le contournement de Lyon par l'Est en direction de Marseille. Ensuite, en arrivant à la jonction avec l'A42, vous pouvez bifurquer sur cette autoroute A42 en direction du boulevard périphérique lyonnais. C'est ce boulevard périphérique lyonnais qui vous permettra de récupérer l'autoroute A7 au niveau de Fézin. Même chose pour ceux qui arrivent des Alpes par l'autoroute A43. Vous ne pourrez pas bifurquer sur l'A46 Sud qui est fermée, donc il faudra poursuivre tout au bout de l'autoroute jusqu'au bout de l'A43 pour là également rejoindre le boulevard périphérique lyonnais.
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1: Et dans quelques instants, nous irons au sud de Grenoble, sur les bords du lac de Monténard. Des passerelles suspendues et vertigineuses sont accessibles à quelques enclablures de l'autoroute A51. Nous irons prendre l'air donc en Isère, juste après Alex Warren.

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1: Et il y a des fermetures cette nuit, elles sont nombreuses. Il y a quelques instants, nous avons longuement détaillé la fermeture de l'autoroute du tunnel de Fourvière à Lyon et de la 46 Sud. Parlons maintenant de cette autre fermeture au nord de Lyon, à Villefranche-sur-Saône. La 6 est fermée en direction de Paris, sur une portion de 6 km entre les sorties 31.2 et 31.1. Et donc, la sortie 31.2 est obligatoire. Vous traversez Villefranche pour récupérer la 6 à l'accès un peu plus au nord, 31.1. Une fermeture qui sera reconduite toutes les nuits de cette semaine jusqu'à vendredi matin. Et sur la 51 au sud de Grenoble, là c'est un panneau touristique qui indique lac de Monténard à Vignonnet. Reportage de Vincent Serrano sur l'une des passerelles suspendues de ce site situé en pleine nature.
2: Odile est une promeneuse heureuse.
3: Idéal, hein, y a personne. Le site pour moi.
2: La saison haute de fréquentation est passée ici au lac de Monténard avec sa chienne, un husky blanc aux yeux bleus.
4: Ouchka, viens ma louloute, viens là. Voilà mon bidou.
2: Odile profite d'une bonne heure de marche pour s'oxygéner.
3: Habituellement, je viens avec le chien en laisse parce qu'il y a trop de monde. Et que là, comme il y a très très peu de personnes, ben j'en profite, elle est libre. Et on a un décor paradisiaque, on a le soleil. Franchement, pour donner le sourire, il n'y a pas mieux.
2: Évidemment, ici, les deux passerelles du site sont incontournables. Le rendez-vous est donc pris avec Maxime Talleux, responsable d'exploitation au lac de Monténard à Vignonnet, sur l'une de ces passerelles.
5: On s'apprête à rentrer sur la passerelle de l'Hébron, la première passerelle côté très fort de la randonnée complète des passerelles.
6: C'est assez impressionnant là, on commence à sentir les vibrations de la passerelle, faut pas avoir le vertige.
5: Effectivement, et puis en plus, en fonction de la hauteur de l'eau, on peut varier de 45 à 85 mètres de haut sur la passerelle, et celle-ci sur laquelle on se trouve là actuellement, elle fait 180 mètres de long.
2: La randonnée des passerelles est accessible pour tous, de 3 km avec des enfants, à 24 km pour les plus endurants, avec un parcours dit classique de 12 km.
5: Deux passerelles himalayennes, la première celle de l'Hébron et la deuxième du Drac, qui est plus côté Matésine. Tout le parcours de randonnée qui fait à peu près 12,5 km. On compte un peu plus de 400 mètres de dénivelé. Et puis pour une personne lambda, il faut compter 4h30 de marche pour faire l'ensemble du parcours. Quand on voit l'eau turquoise et le bon vivre qui règne ici, ça fait toujours plaisir de venir se balader. Ouais.
2: Malgré cette eau turquoise, le lac, long d'une dizaine de kilomètres, est interdit à la baignade, car le niveau de l'eau peut varier rapidement, et ce, pour une bonne raison.
5: Parce qu'on est un lac qui est régi par un barrage. Donc, dit régi par un barrage, dit baignade interdite.
2: À 25 km au sud de Grenoble, le site offre un bol d'air en pleine nature pour une sortie familiale ou plus sportive, accessible toute l'année via l'A51, sortie 13, Monténard.

0: Et merci de faire la route en notre compagnie, 22h.
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0: 22h passées d'une petite minute. Allez, on fait le point sur vos conditions de circulation. Avant de parler de fermeture, un petit coup d'œil sur ces animaux sauvages aperçus à proximité des voies. Un chevreuil sur l'autoroute A36 entre Besançon et Montbéliard au kilomètre 97. Un autre chevreuil également sur l'A48 entre Lyon et Grenoble, kilomètre 68. Sur la 48, donc à chaque fois soyez prudents dans les deux sens. S'ils prennent peur, ces chevreuils peuvent s'engager sur les voies et passer d'un côté à l'autre du terre-plein central. La météo également, qui doit vous inciter à la prudence. Hein. Vous rencontrez par endroits des averses à caractère orageux ce soir. Il s'agit d'averses assez localisées, mais il y en a un peu partout, depuis l'Île-de-France jusqu'à la région Rhône-Alpes. Et les fermetures, il y en a une qui vient de se mettre en place et on est du côté de l'autoroute A5B pour ceux qui veulent rejoindre Melun. Juste avant Melun, il y a la fermeture et la sortie numéro 14 qui est obligatoire. Donc en empruntant cette sortie 14, vous pourrez rejoindre Melun via le réseau secondaire. Nous reparlerons d'autres fermetures, hein. Elles sont nombreuses ce soir. Il y en a du côté de Dijon sur la rocade Est. Il y en a à Lyon, bien évidemment. Le tunnel de Fourvière également, je le rappelle, est fermé cette nuit. Il faut rejoindre l'Italie en passant par le tunnel du Fréjus. Nous aurons l'occasion de revenir sur ces différentes fermetures dans nos différents rendez-vous tout au long de la soirée. Et pour le moment, ce sont les titres de France Info.
2: Lundi prochain, un autre rassemblement devant le palais de justice à Auch.
3: Les organisateurs l'annoncent à France Info pour faire pression sur la justice après le meurtre de la jeune Liana dans ce département du Gers et les dysfonctionnements dans l'enquête. Il y a eu 200 manifestations à Paris comme en région ce soir pour réclamer meilleure prise en compte de ce de genre de dossier sensible. Sébastien Lecornu, lui, réunit demain matin des ministres sur la protection de l'enfance. Conséquence du meurtre de cette collégienne, le Premier ministre entend accélérer l'examen d'une loi globale sur les violences sexistes et sexuelles. Le football est après plus de 35 minutes de jeu. Le compteur est toujours à zéro partout entre la France et l'Irlande du Nord. Dernier match préparatoire des Bleus avant de s'envoler pour le Mondial en Amérique. Et puis Paris et Berlin en terre. L'avion de combat franco-allemand en panne depuis des mois. Un dossier sur fond de tension entre les deux constructeurs chargés du projet Airbus et Dassault. L'annonce survient deux jours avant l'ouverture du grand salon aéronautique à Berlin.
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0: Et pour bien voyager ensemble, la playlist musicale, voici Teddy Swims.

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1: Un poil en panne sur l'A36, il vient d'être signalé en direction de Beaune et de Paris au kilomètre 81 entre Montbéliard et Besançon. C'est après la sortie numéro 6. Poids lourd en bordure des voies et services de sécurité sur place. Il y a quelques instants, j'évoquais les différentes fermetures qui sont en place pour cette nuit. J'évoquais la fermeture du tunnel du Mont-Blanc sur les autoroutes alpines. Il y a également une fermeture en région grenobloise avec l'A480 fermée sur une portion de 3 km entre la sortie 7 pont de Clay et la bifurcation avec la rocade sud. La sortie 7 de Pont-de-Clay est obligatoire en direction de Lyon. Et on se retrouve à 22h15. On parlera d'autres secteurs où il y a également des fermetures. Tout de suite la musique, voici Bruno Mars.

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1: Et ce soir, la météo doit vous inciter à la prudence. Il y a des averses de pluie par endroits. Les chaussées sont mouillées. Adaptez votre vitesse. Attention également dans la traversée des zones de travaux. Le trafic reste assez soutenu ce soir dans le Val-de-Saône sur l'autoroute A6. Et vous traversez deux basculements de circulation qui sont en place. L'un entre Beaune et Chalon-sur-Saône. L'autre dans le secteur de Mâcon avec des trafics déviés de l'autre côté du terre-plein central. Des circulations qui se font du même côté du terre-plein central. Soyez particulièrement attentifs là aussi dans la traversée de ces chantiers toujours un peu plus délicats. Et puis il y a de nombreuses fermetures nocturnes en ce début de semaine. Parmi les fermetures, celle du côté de Clermont-Ferrand, parlons-en pour vous qui nous écoutez sur la 75 en provenance du sud. Lorsque l'on arrive à Clermont, la 75 est fermée sur une portion de 10 km entre la sortie 6 et la sortie 3 du Zénith jusqu'à 6h demain matin. Donc sortie 6 obligatoire sur cette autoroute à 75 en direction de Paris. L'occasion de rappeler une autre fermeture également plus au nord dans le Cher sur la 71, toujours en direction de Paris. Et c'est la sortie 8 de Saint-Amand-Montrond qui est fermée pour des travaux. Et donc pour rejoindre cette ville et ses environs, il faut sortir avant au diffuseur numéro 9.
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1: Dans un instant, nous suivrons le déroulement d'un contrôle technique. Ce sera juste après la musique. Voici Manon Lisa.

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1: Rappel de vos conditions de circulation, ce sont les zones de travaux tout particulièrement qui doivent vous inciter à la prudence ce soir. Je pense particulièrement aux basculements de circulation qui sont en place sur l'autoroute A6, car le trafic reste encore bien soutenu ce soir dans le Val de Saône. Et puis les zones de fermeture qui vous concernent, il y a quelques instants nous étions en centre Auvergne. Jetons un coup d'œil sur les autoroutes alpines, avec la fermeture du tunnel du Mont-Blanc tout au bout de la 40, il faut rejoindre l'Italie en empruntant la 43 Maurienne et passer par le tunnel du Fréjus. Et puis du côté de Grenoble, la 480 est fermée en direction de Lyon sur une portion de 3 km avec la sortie 7 Pont-de-Claix obligatoire. Donc du côté de Grenoble. D'autres fermetures, il y en a en région lyonnaise. Nous en reparlerons dans notre prochain rendez-vous de 22h30. Pour l'instant, on s'intéresse au déroulement d'un contrôle technique. Hugo Amiot a pu suivre le déroulement de cet exercice si important pour la sécurité de nos véhicules.
2: Vincent Dumais est gérant de deux centres de contrôle technique Sécuritest sur Dijon. Il nous fait l'inventaire des différents points de contrôle.
3: Pour effectuer un contrôle technique, on a 133 points de contrôle technique qui se définissent en plusieurs familles. Les familles sont l'identification et après, on va faire l'ensemble des équipements de freinage, la direction, la visibilité, tous les feux, éclairage, signalisation. On va après s'atteler à contrôler l'ensemble des essieux, roues, pneus, suspensions, les nuisances, tout ce qui est pollution, fuite d'huile, liquide de refroidissement.
4: C'est important de tout bien faire dans l'ordre.
3: Ce qui est important, c'est de tout faire. Il y a 133 points de contrôle. Et après, avec l'habitude, vous voyez, là, par exemple, j'ai contrôlé mes ceintures, mes sièges. Je fais le tour du véhicule, je regarde mes feux, la fixation de plaque. Je vais ouvrir le coffre, regarder le plancher.
4: Là, on teste quoi?
3: Alors là, on va tester le contrôle anti-pollution. On va pouvoir tester les émissions d'opacité des fumées pour un véhicule diesel. Donc l'appareil qu'on a, là, c'est un opacimètre. Donc on introduit une sonde dans le pot d'échappement. Et on va regarder en fait les taux de fumée qui sortent du pot d'échappement. Et on va regarder par rapport à la norme du véhicule. Là, c'est 1,5 à ne pas dépasser. On va voir avec les accélérations si on est dans les normes. On est à 0,56, donc on est trois fois en dessous de la norme maximum. Donc là, c'est impeccable, le véhicule va pouvoir passer son contrôle.
4: Donc là, on a fait les 133 points.
3: Là, on a fait les 133 points. Une petite usure anormale. Les disques de frein qui sont légèrement usés. Pour le reste, il n'y a pas de problème particulier. Elle va pouvoir avoir son contrôle pour 2 ans. Pour terminer, on applique la vignette réglementaire sur le pare-brise pour que l'automobiliste soit en règle.
2: Si votre voiture est un véhicule neuf, le contrôle technique doit être fait dans les 6 mois qui précèdent son 4e anniversaire de mise en circulation. Ensuite, le contrôle doit être renouvelé tous les 2 ans.

0: On part dans le sud-ouest du pays où vous nous écoutez sur l'autoroute A65. J'annonçais tout à l'heure deux piétons en bordure des voies. Ils ont regagné leur véhicule et ont quitté les lieux. Donc plus de danger sur cette autoroute A65 entre Pau et Langon. C'est en Haute-Savoie que nous partons pour signaler une voiture à l'arrêt sur bande d'arrêt d'urgence. C'est donc au-delà d'Annecy pour ceux qui s'engagent sur l'A410. En direction de la 40, direction Chamonix. Une voiture sur bande d'arrêt d'urgence, kilomètre 148. C'est après la barrière de péage de Saint-Martin de Bellevue. Ailleurs, la météo qui doit vous inciter à la prudence ce soir. Il y a des averses à caractère orageux un petit peu partout sur la façade est du pays, depuis l'Île-de-France jusqu'au nord des Alpes. Toutes les régions sont concernées par ces conditions climatiques localement défavorables. Adaptez votre vitesse lorsque vous rencontrez la pluie. Soyez prudent également à l'approche et dans la traversée des zones de travaux qui sont restées en place cette nuit. Et puis, il y a des zones de fermeture qui vous concernent sur votre parcours. Et c'est le cas en région lyonnaise, au nord de Lyon, à Villefranche-sur-Saône, sur l'autoroute A6 en direction de Paris. L'A6 est fermée sur une portion de 6 km entre les sorties 31.2 et 31.1, les deux sorties de Villefranche-sur-Saône. La sortie 31.2 est obligatoire. Et puis, en traversant Villefranche, vous pourrez récupérer la 6 plus au nord à l'accès 31.1. Il y a également des fermetures à Lyon. Tunnel de Fourvière avec le contournement est obligatoire pour regagner l'autoroute A7. On en reparlera en détail dans notre prochain rendez-vous dans 5 petites minutes. Pour le moment, on poursuit avec les titres de France Info.
1: Ce soir, du procureur général près la cour de cassation sur l'affaire Liane.
2: Oui, c'était ce soir sur France 2. Ray Béhet s'appelle à tout mettre à plat pour que plus jamais une telle affaire ne survienne. Selon lui, le traitement judiciaire de ce dossier Liane est un échec. Le chef du gouvernement, Sébastien Lecornu, prend la main. Il va recevoir demain 5 de ses ministres pour évoquer la question de la protection de l'enfance en réponse à l'affaire Liane. Annonce ce soir de Matignon. Parmi les ministres conviés, il y aura ceux de la justice, de l'éducation et de l'égalité entre les femmes et les hommes. Le chanteur et comédien Patrick Bruel, visé par deux nouvelles plaintes pour viol. Elles ont été déposées les 27 mai et 3 juin pour France Info. Les faits dénoncés ont eu lieu en 2007 et 2000. Ces plaintes interviennent alors que l'artiste est entendu en garde à vue, lui qui est déjà visé par une dizaine de plaintes pour violence sexuelle. Le footballeur Olivier Giroud, 39 ans, rempli, il prolonge d'un an son contrat avec Lille alors que le joueur disputera la Ligue des Champions avec le club nordiste la saison prochaine.
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0: Et donc on se retrouve juste après Maïlé Cyrus pour parler des fermetures en région lyonnaise.

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1: Et comme promis, on se retrouve pour évoquer les fermetures de la région lyonnaise. Des fermetures assez conséquentes, hein, puisque pour vous qui souhaitez faire le transit entre A6 et A7 en direction de Marseille, il y a tout d'abord, tout au bout de l'A6, la M6 qui est fermée jusqu'à 5h et impossible donc de rejoindre Lyon par le tunnel de Fourvière. Sur l'A6, après la barrière de péage de Villefranche-Limoges, ou bien, si vous êtes en provenance de Clermont-Ferrand par la 89, il faut suivre la 46, le contournement de Lyon par l'Est, direction Marseille. Sur ce contournement Est, la 46 Sud est aussi fermée à partir de Saint-Priest. Donc, pour rejoindre la 7, il faut transiter par le boulevard périphérique de Lyon. L'itinéraire est exceptionnellement ouvert au poids lourd cette nuit. Et en empruntant ce boulevard périphérique, depuis la 42 dans le nord-est lyonnais, ou depuis la 43 si vous arrivez des Alpes, vous pourrez récupérer la 7 à Fézin au sud de Lyon. Allez, on se retrouve à 22h45. On reparlera d'autres fermetures qui sont en place cette nuit. Et tout de suite, Shakira, Waka Waka.

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1: On part sur l'autoroute A42 entre Bourg-en-Bresse et Lyon. En direction de Lyon, un patrouilleur va traverser les voies de circulation pour ramasser un obstacle sur la partie gauche de la chaussée. Au kilomètre 37, c'est un petit peu après la sortie numéro 8 pour Ambérieu-en-Bugey dans le département de l'Ain. Et puis sur l'A31, l'axe Beaune-Nancy en direction de Nancy, on nous a également signalé une voiture en panne sur bande d'arrêt d'urgence, mais qui empiète légèrement sur la voie de droite. Au kilomètre 204, c'est après la sortie numéro 10 de Neufchâteau. Ailleurs, les zones de travaux qui doivent vous inciter à la prudence. Cette nuit, il y a des basculements de circulation, notamment qui sont restés en place dans le Val-de-Saône. Et puis, des fermetures également assez nombreuses. Nous allons en détailler quelques-unes. À commencer par cette fermeture sur l'autoroute A6 en direction de Paris au niveau de Villefranche-sur-Saône au nord de Lyon, sur une portion de 6 km entre les deux sorties de Villefranche et donc la première, la sortie 31.2 juste avant la barrière de Villefranche-Lima, sortie obligatoire. Vous traversez Villefranche et vous récupérez la 6 un petit peu plus au nord. Fermeture jusqu'à 6h demain matin, mais qui sera reconduite également toutes les autres nuits de cette semaine. Et puis dans le centre du pays, c'est sur l'autoroute A75 en provenance du sud que vous êtes concerné à l'approche de Clermont-Ferrand. La 75 est fermée cette nuit sur une portion de 10 km entre la sortie 6 et la sortie 3. Donc en arrivant à Clermont pour permettre des opérations de fauchage cette nuit. Là également, c'est jusqu'à 6h demain matin.
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1: Restez avec nous dans quelques minutes. Nous parlerons des journées européennes de l'archéologie qui se déroulent le week-end prochain. Nous visiterons un chantier de fouilles sur un hôpital médiéval en Bourgogne. Ce sera juste après la musique. Voici Jack et Carla.

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1: Fin d'alerte sur la 42 où nous signalions des obstacles qui viennent d'être ramassés. C'était dans le secteur d'Ambérieu en Bugey, dans le département de l'Ain. Reste cette voiture signalée en panne sur la 31 en direction de Beaunet de Lyon au kilomètre 204. Vous êtes donc concerné après la sortie 11 de Neufchâteau. Et puis une autre voiture en panne. Et cette fois-ci, on est dans les Alpes, en Haute-Savoie, sur la 410 en direction de Chamonix au kilomètre 148. Donc après la barrière de péage de Saint-Martin de Bellevue, une voiture sur bande d'arrêt d'urgence et des piétons à proximité des voies. Les Journées européennes de l'archéologie se déroulent ce week-end du 12 au 14 juin un peu partout en France. En Bourgogne, précisément à Fleuret-sur-Ouche, vous pourrez découvrir un chantier de fouilles consacré à un hôpital du Moyen-Âge. Reportage Victor Simonet.
2: Un petit morceau, genre un morceau de fer à cheval.
3: Ah oui, ça doit être ça.
2: Savoir. On fait une iso, je le mets dans le...
3: Tu le mets dans le sac avec...
2: Ouais, avec la céramique et tout.
3: Ouais, ça craint pas grand-chose, mais c'est intéressant.
4: Gaëlle Pertuiseau est archéologue au sein de l'INRAP, l'Institut National de Recherche. Elle dirige ses fouilles sur les lieux d'un ancien hôpital médiéval.
3: Ici, on se trouve dans un secteur isolé, donc aux marges du village de Fleuret-sur-Ouche, au niveau d'une ancienne léproserie médiévale, qui est citée dans les textes d'archives.
4: Le tout avec une équipe bien construite.
3: Ce sont des étudiants bénévoles donc qui sont là pour se former au métier d'archéologue. Et on a également des membres de l'association IPAF, donc c'est Histoire et Patrimoine de Fleuret-sur-Ouche. Ici, c'est de l'archéologie programmée, donc ce sont des vestiges qui ne sont pas menacés de destruction.
2: Alors, je vois qu'il y en a qui creusent, mais j'en vois aussi qui dessinent.
5: C'est pour faire un petit journal des fouilles.
2: Ah.
5: Voilà, un petit journal dessiné qui est peut-être un peu plus vivant que des photos.
2: Comment ça se passe? Vous arrivez chacun à une mission différente ou... C'est un peu selon le bon vouloir de chacun, en fait. Gaëlle nous dit ce qu'il y a à faire et on voit ce que chacun veut faire.
4: Un travail collectif très enrichissant, comme nous l'explique Jean-Charles Alain, membre de l'association de l'IPAF.
6: Ça donne une suite au boulot qu'on fait sur les archives. Et tout d'un coup, on rêve quand on travaille. Est-ce qu'un jour, on pourrait avoir une fouille? Eh bien, on a eu de la chance d'avoir Gaëlle Pertuiseau par là, qui s'est intéressée à ça. Et maintenant, fouiller tous ensemble, c'est bien.
4: Mais les recherches peuvent aussi nous réserver quelques surprises.
7: Ah tiens, voilà une dent.
2: Ah bah là, on vient à l'instant de trouver, donc c'est vrai, c'est une dent, une molaire.
7: Une prémolaire, ça, parce qu'elle a que deux racines. Ouais, elle est taillée un peu comme une incisive, mais bon.
4: Et si vous souhaitez découvrir les secrets de ce site hors du commun, rendez-vous le samedi 13 juin à Fleuret-sur-Ouche, à l'occasion des Journées européennes de l'archéologie.

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2: Et merci de faire la route en notre compagnie en ce lundi soir, il est 23h.
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2: On part sur l'autoroute sur l'autoroute A31, l'axe Beaune-Nancy, où une voiture est en panne en direction de Beaune et de Lyon au kilomètre 204. C'est après la sortie 11 de Neufchâteau. Et la voiture est signalée sur bande d'arrêt d'urgence, mais qui empiète légèrement sur la voie de droite. Autre voiture en panne, celle-ci signalée en Haute-Savoie sur l'A410. En quittant le secteur d'Annecy, direction Chamonix, au kilomètre 148, donc après la barrière de péage de Saint-Martin-Bellevue, une voiture sur la bande d'arrêt d'urgence. Attention également ce soir en raison de la météo, les orages qui éclatent sur le sud de Bourgogne, en région lyonnaise et sur le nord des Alpes. Vous rencontrez localement ces conditions qui peuvent être très défavorables. Adaptez votre vitesse dès que la pluie est trop violente. Il y a également des fermetures qui vous concernent. Parlons de ces fermetures dans les Alpes. Le tunnel du Mont-Blanc est fermé cette nuit jusqu'à 6h demain matin pour des travaux d'entretien du tunnel. Et donc, pour rejoindre l'Italie cette nuit, il faut passer par l'A43 Maurienne et le tunnel du Fréjus. Et puis du côté de Grenoble, c'est l'A480 qui est fermée en direction de Lyon sur une portion de 3 km. Entre le diffuseur 7 Pont de Claix et la bifurcation avec la rocade sud de sortie 7 Pont de Claix obligatoire. On poursuit avec les titres de France Info.
3: Ministre demain face au chef du gouvernement Sébastien Lecornu.
4: Oui, pour évoquer la question de la protection de l'enfance en réponse à l'affaire Liana, dont ce soir de Matignon, parmi les ministres conviés, il y aura ceux de la justice, de l'éducation et de l'égalité entre les femmes et les hommes. Le traitement de l'affaire Liana est un échec. Et bon, ce soir de Rémi Hetz, procureur général près la Cour de cassation, il était l'invité du 20h de France 2. Il a appelé à tout mettre à plat pour que plus jamais une telle affaire ne survienne. Mouvement de grève à partir de demain soir à la SNCF pour les salaires, pour réclamer un moratoire sur l'arrivée de la concurrence en France. Un TGV sur 3 sera annulé, un intercité sur 2 et le trafic régional sera fortement perturbé. L'armée israélienne a visé la ville de Tyr dans le sud Liban, faisant 5 morts et 8 blessés, annonce ce soir du ministère libanais de la Santé. Israël qui a fait savoir plus tôt dans la journée que son armée allait continuer de cibler le Hezbollah pro-iranien malgré les menaces de nouvelles représailles de la part de Téhéran. Et puis le football et ce match de préparation au prochain mondial pour les Bleus. La France qui bat désormais 3 buts à 1 face à l'équipe d'Irlande du Nord.
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2: Dans quelques minutes, nous parlerons d'autres fermetures qui sont en place cette nuit sur votre parcours. Tout de suite, la musique avec Benson Boone.

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1: C'est la météo qui doit vous inciter à la prudence ce soir. Il y a de violentes averses de pluie sur le sud de Bourgogne, en région lyonnaise et sur le nord des Alpes. Soyez particulièrement attentifs. Et puis, de nombreuses fermetures cette nuit pour des zones de travaux. Et c'est le cas en Ile-de-France pour vous qui circulez sur l'autoroute A5B. La 5B est fermée sur ses 5 derniers kilomètres avant Melun et la sortie 14 est obligatoire. Notez qu'en Bourgogne, c'est la rocade de Dijon qui est fermée et qui vous concerne, que vous arriviez du sud par l'A31 puis A311, juste après la barrière de Dijon-Sud. Vous devrez suivre la direction de Longwy et de Marcenay-la-Côte. Vous ne pourrez pas vous engager sur la rocade de Dijon. Et puis une fermeture qui concerne également ceux qui sont en provenance de l'A39, tout au bout de l'A39. Impossible de s'engager sur cette rocade dijonnaise en direction du nord. Allez, on se retrouve à 23h15 pour un nouveau point sur vos conditions de circulation. Nous continuerons notre tour d'horizon des fermetures nocturnes d'ici là dans la playlist musicale. Radiohead, ce sera dans quelques instants. Tout de suite, c'est Julian Peretta.

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1: À 23h15, prenons la direction de la 43 en quittant Lyon, direction Chambéry. Une voiture est en panne au kilomètre 41. Cet après, Bourgoin-Jallieu est juste à hauteur de la bifurcation avec la 48 qui part en direction de Grenoble. Une voiture est signalée en panne sur la bande d'arrêt d'urgence. Et puis sur la 410, là on est après Annecy pour ceux qui sont en direction de la 40, direction Chamonix. Autre voiture signalée en panne, au kilomètre 148, c'est après la barrière de péage de Saint-Martin-de-Bellevue. Ailleurs, c'est sur le nord-est du pays qu'une autre voiture est signalée en panne. Sur la 31, Nancy-Beaune, en direction de Beaune et de Lyon, au kilomètre 204, c'est après la sortie 11 pour Neufchâteau dans le département des Vosges.
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1: On parle également de fermeture et en région lyonnaise, tout au bout de l'autoroute A6. Je vous rappelle que la M6 est fermée jusqu'à 5 heures. Impossible de rejoindre Lyon par le tunnel de Fourvière. Sur la 6, après la barrière de péage de Villefranche-Lima, ou bien si vous êtes en provenance de Clermont-Ferrand par l'autoroute A89, il faut suivre la 46, le contournement de Lyon par l'est, direction Marseille. A noter que sur ce contournement est, la 46 sud est aussi fermée à partir de Saint-Priest. Donc, pour rejoindre la 7, il faut passer par le boulevard périphérique lyonnais. L'itinéraire est exceptionnellement ouvert aux poids lourds. En empruntant ce boulevard périphérique, tout au bout de la 42 ou tout au bout de la 43, si vous êtes en provenance des Alpes, vous pourrez ensuite récupérer l'autoroute A7 à Fézin, au sud de Lyon. Allez, la musique et on se retrouve dans les prochaines minutes. Tout de suite, c'est l'un des tubes du moment, hein, Dracula de Tame Impala et Jenny.

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1: 23h, passé de 20 minutes. Rappel d'une voiture en panne qui peut empiéter légèrement sur la partie droite de la chaussée. Sur l'autoroute A31, l'axe Nancy-Beaune en direction de Beaune et de Lyon. On est au kilomètre 204. Après la sortie numéro 11 pour Neufchâteau. Je rappelle également que la météo doit vous inciter à la prudence ce soir avec les violentes averses qui s'abattent sur le sud de Bourgogne, au secteur de Mâcon, sur la 39 dans le Jura, et puis sur la région lyonnaise et le nord des Alpes, vous rencontrez ces conditions climatiques défavorables. Elles sont tellement familières qu'elles ont, comme certains de vos proches, un petit surnom. Elles, ce sont certaines autoroutes que vous empruntez régulièrement. Tour d'horizon avec Vivien Topa.
2: Certaines ont choisi la simplicité comme l'autoroute du Nord, la 1, la plus ancienne des autoroutes françaises qui relie Paris à Lille. Et puis, il

0: Tour du Soleil est probablement la plus connue, ou plutôt les plus connues, puisqu'elles sont deux. La 6 vous conduit de Paris à Lyon, puis la 7 prolonge le trajet jusqu'à Marseille. Elles sont nées dans les années 60 avec l'essor des congés payés et l'envie des Français de rejoindre le soleil méditerranéen. Mais il n'y a pas que la mer comme destination de vacances. Avec l'un des plus grands domaines skiables d'Europe, la France a construit des autoroutes pour rejoindre les vallées alpines. La 43, qui mène jusqu'en Italie, est surnommée, sur son dernier tronçon, l'autoroute de la Maurienne, en référence à la célèbre vallée savoyarde. Sa petite sœur, la 40, part de Mâcon et rejoint le tunnel du Mont-Blanc en Haute-Savoie. Elle porte deux noms selon les secteurs, l'autoroute blanche en raison de la neige, omniprésente sur les sommets, et aussi l'autoroute des Titans, en hommage aux prouesses techniques et aux gigantesques viaducs et tunnels nécessaires pour franchir les Alpes. Certaines autoroutes jouent les profs d'histoire géo.
1: Bonjour les adolescents, je suis votre nouveau professeur d'histoire, car j'ai réussi mon CAPES.
0: La 65, l'autoroute de Gascogne, relie Pau à Langon et tire son nom de la province historique de Gascogne, située sur les territoires actuels des Landes, du Gers et des Hautes-Pyrénées. La 71, dite l'Arverne, permet de rejoindre l'Auvergne depuis Orléans. Elle doit son nom aux Arvernes, peuple gaulois dirigé par Vercingétorix. Clermont-Ferrand, ville chère à Valéry Giscard d'Estaing, est aussi traversée par l'A89 qui relie Bordeaux à Lyon en passant par la Corrèze, fief de Jacques Chirac et François Hollande. On la surnomme donc l'autoroute des présidents.
2: Au revoir.
0: Vous l'aurez compris, les patronymes des autoroutes sont le reflet des territoires variés qu'elles traversent.

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2: Et à 23h30, merci de faire la route en notre compagnie. Lundi soir, on va évoquer tout de suite la météo qui est défavorable sur le sud de Bourgogne, dans le Jura et sur le nord des Alpes. En région lyonnaise également, vous rencontrez des conditions climatiques défavorables avec des averses de pluie, parfois assez conséquentes. Donc restez très attentifs lorsque vous rencontrez ces conditions climatiques défavorables. Évoquons également la présence d'une voiture en panne en bordure des voies de circulation de l'autoroute A43 entre Lyon et Chambéry. Vous êtes concerné en direction de Chambéry au kilomètre 41. C'est après Bourgoin-Jallieu, juste à hauteur de la bifurcation avec la 48 qui part en direction de Grenoble. Voilà pour la situation et puis de nombreuses fermetures cette nuit. Rappelons que dans les Alpes, il y a la fermeture du tunnel du Mont-Blanc jusqu'à 6h demain matin. Et pour rejoindre

0: du gouvernement annonce que de nouvelles mesures concrètes sont à l'étude. L'enjeu, c'est de tirer les conséquences des dysfonctionnements après le meurtre de la petite Liana dans le Gers et alors que son meurtrier est soupçonné dans d'autres dossiers similaires. Près de 200 manifestations ce soir à Paris, mais aussi devant de nombreux palais de justice en région pour réclamer entre autres l'adoption rapide d'un texte global sur les violences sexuelles et notamment celles faites aux enfants. Le football et cette victoire 3-1 des Bleus sur les Irlandais du Nord. Dernier match de préparation des footballeurs français qui s'envolent dans deux jours pour l'Amérique et la Coupe du Monde. Et puis en Hongrie, les députés renoncent à 40% de leur salaire. Ils entendent ainsi contribuer à soulager les finances publiques, renvoyer l'image de probité réclamée par leur nouveau Premier ministre Péter Magyar et dans un contexte de budget très tendu pour la Hongrie.
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2: Pour bien voyager ensemble, la playlist musicale. Tout de suite, Taylor Swift. Et juste après, on reviendra sur d'autres fermetures qui sont en place pour cette nuit. Bonne route à l'écoute de nos programmes.

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1: Et comme promis, on se retrouve pour évoquer l'une des fermetures en place cette nuit et on va parler de l'autoroute A6 au nord de Lyon, secteur de Villefranche-sur-Saône. L'autoroute A6 est fermée en direction de Paris sur une portion de 6 km entre les deux sorties de Villefranche. La sortie 31.2 est donc obligatoire. Vous traversez Villefranche et vous pourrez récupérer l'autoroute A6, rentrée sur l'autoroute A6 au diffuseur de Villefranche-Nord 31.1. À noter que cette fermeture sera reconduite chaque nuit de cette semaine jusqu'à vendredi matin. Allez, on se retrouve à 23h45 pour un nouveau point sur vos conditions de circulation. À tout moment, bien sûr, en cas d'urgence. Et dans notre prochain rendez-vous, nous évoquerons les autres fermetures qui concernent la région lyonnaise pour le transit nord-sud de A6 à 7. En attendant, c'est la musique qui vous accompagne. À suivre dans quelques instants, Craig David et tout de suite, Stéphane Escher.

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1: Avec la météo défavorable par endroit, de violentes averses de pluie qui continuent de s'abattre sur le sud de Bourgogne, en région lyonnaise et sur le nord des Alpes. Attention, bien entendu, si vous rencontrez ces conditions climatiques défavorables. Et puis, de nombreux travaux qui sont restés en place pour cette nuit et qui occasionnent des fermetures par endroit. C'est le cas en région lyonnaise. On a parlé tout à l'heure de la fermeture de l'autoroute A6 en direction de Paris, du côté de Villefranche-sur-Saône. Il y a également, tout au bout de la 6, la métropole 6 qui est fermée jusqu'à 5 heures et donc impossible d'accéder à Lyon par le tunnel de Fourvière. Pour ceux qui sont sur la 6 après la barrière de péage de Villefranche-Lima ou bien en provenance de Clermont-Ferrand par la 89, il faut suivre la 46, le contournement de Lyon par l'Est, direction Marseille. A noter que sur ce contournement Est, la 46 Sud est aussi fermée à partir de Saint-Priest. Donc pour rejoindre la 7, l'itinéraire de substitution vous fait passer par le boulevard périphérique de Lyon. L'itinéraire est exceptionnellement ouvert aux poids lourds. Rejoignez le boulevard périphérique de Lyon via la 42, ou bien si vous êtes en provenance des Alpes depuis la 43, vous allez tout au bout de la 43 pour accéder au boulevard périphérique de Lyon. Et là, vous pourrez ensuite récupérer l'autoroute A7 à Fézin, au sud de Lyon.
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1: Dans quelques minutes, nous parlerons de vagabondage. Une idée plutôt originale pour voyager avec l'esprit libre. Ce sera juste après la musique et voici Naïka.
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1: Rappel des conditions de circulation et de ce véhicule signalé sur les voies de l'autoroute A43 en direction de Turin. Mais je vois à l'instant que le véhicule se trouve, oui, c'est bien ça, sur la 43 dans la vallée de la Maurienne. Véhicule en direction de l'Italie au kilomètre 171. Vous êtes concerné donc un tout petit peu avant l'aire de service du Rio Sec. Voilà pour la situation. Et dans les prochaines minutes, dans notre prochain rendez-vous, il sera minuit. On reviendra en détail sur les différentes fermetures qui sont en place cette nuit sur votre itinéraire. Avant le reportage qui arrive, une information de toute dernière minute qui s'affiche sur mes écrans, avec visiblement un piéton qui serait en bordure des voies de l'autoroute A42 dans le sens Lyon-Genève. Donc dès que vous quittez Genève, non pardon, c'est au niveau du diffuseur numéro 8 d'Ambérieu-en-Bugey qu'il y a ce piéton qui est signalé, donc sur la 42 dans le département de l'Ain. Les services de sécurité sont dépêchés sur place. Et c'est une manière assez inédite de voyager, le vagabondage. Véronique Voiron est allée glaner quelques conseils auprès d'un spécialiste.
2: C'est dans la Drôme, dans un bois au bord d'une rivière paisible, mais habillée, je vous rassure, que je retrouve Nance Thomasset, l'un des membres du duo Nance et Moutz de l'émission Nues et Culottées. Il nous livre tout d'abord sa définition du vagabondage.
3: Le vagabondage, c'est une forme de voyage dans lequel on se lance avec une contrainte particulière, par exemple le fait d'avoir peu d'argent ou pas du tout, pas de vêtements dans notre cas, peu de ressources en général, ce qui fait qu'on va se retrouver dans un état de vulnérabilité choisi et qui va provoquer de la rencontre nécessairement parce qu'on va avoir besoin des autres pour manger, dormir, se déplacer.
2: Et pour vagabonder, pas besoin de partir forcément très loin.
3: Allez, je sors du boulot ce soir et je sais pas où je vais, je me prends une heure pour aller errer dans des nouvelles rues que j'ai jamais explorées. Ou tiens, je vais poser des questions au hasard à des passants. Et de faire des petites expériences comme ça, pour moi, le voyage passe beaucoup par le côté ludique et l'expérience. Et j'aime me dire que c'est du coup beaucoup plus accessible que s'il faut à chaque fois payer un billet de train, d'avion et puis un hôtel, quoi.
2: Comment s'y prendre pour tenter l'expérience ?
3: Moi, j'invite les gens déjà à oser leurs rêves à eux. Peu importe si ça plaît aux autres ou pas, ça c'est mon rêve, j'y vais. Ça peut être un truc très irrationnel, très simple, ça peut être d'aller voir ma grand-mère, je sais pas où, ou je sais pas, aller dans telle région parce que ça me ramène à des souvenirs d'enfance. Donc voilà, contacter déjà son rêve, et puis ensuite de garder le cap. Il y a toute la vie pour faire notre Himalaya, donc pas la peine de vouloir le réaliser en un an.
2: L'idée donc, quand on se lance dans le vagabondage, c'est d'y aller progressivement.
3: Pour nous, Nues et Culottées, ça s'est pas fait en un jour. Il y a eu plein d'étapes avant. Une étape de voyager juste avec un sac à dos, après avec un sac à dos de plus en plus léger, un jour sans argent, et un jour on a fait le pas de voyager en partant depuis la nature et un jour en partant à poil. Du coup, pour quelqu'un qui n'a jamais fait d'autostop, peut-être c'est pas le premier pas à faire, peut-être ça va être le covoiturage. Et une fois qu'on a renouvelé l'expérience plusieurs fois, qu'on commence à avoir confiance, peut-être qu'on peut se mettre à l'autostop et aller effectivement dans des stations-service pour pouvoir choisir ses conducteurs.
2: Et quand on l'interroge sur le bilan de ses 14 années de vagabondage à travers la France,
3: rien que de penser à toutes ces personnes qui nous ont fait confiance, pour moi, les véritables personnes culottées, c'est ceux qui osent encore aujourd'hui ouvrir leurs portes à des inconnus.
2: À présent, à vos baluchons et à vous de jouer.

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1: Et bienvenue à ceux qui nous rejoignent. Nous sommes le mardi 9 juin et pour vous qui circulez sur le sud Bourgogne, en région lyonnaise et sur le nord des Alpes, la météo doit vous inciter à la prudence en ce moment avec par endroits de violentes averses de pluie qui vous concernent en région lyonnaise et sur l'autoroute A40. Entre Mâcon, Bourg-en-Bresse et jusque dans le secteur de Genève. Des conditions climatiques bien défavorables ce soir, ces régions. Il y a également la présence de trois piétons à proximité des voies au niveau des barrières de péage de la sortie numéro 8 pour Ambérieu-en-Bugey. C'est sur l'autoroute A42 dans le département de l'Ain. Attention si vous empruntez ou si vous entrez au niveau d'Ambérieu-en-Bugey, des piétons à proximité des voies. C'est là aussi un secteur où il tombe des cordes. Et puis, les zones de travaux qui sont restées en place. Il y a d'importants chantiers en ce moment, des basculements de circulation dans le Val-de-Saône sur l'autoroute A6, dans le secteur de Beaune, entre Beaune et Chalon-sur-Saône, du côté de Mâcon également. Et puis, des fermetures qui sont en place. On va parler de la fermeture du tunnel du Mont-Blanc dans les Alpes, donc jusqu'à 6h tout à l'heure, avec le trafic transalpin qui est reporté sur le tunnel du Fréjus, tout au bout de l'A43 Maurienne. Et dans les Alpes, il y a également une fermeture du côté de Grenoble, avec l'A480 fermée en direction de Lyon sur une portion de 3 km entre la sortie 7 Pont-de-Clay et la bifurcation avec la Rocade Sud. Sortie 7 obligatoire. Et nous nous intéressons maintenant à la préparation des vacances d'été. Que faut-il faire avant de partir en vacances pour bien préparer son trajet? Raphaël Giulicelli a rencontré un spécialiste de la sécurité routière. On l'écoute.
2: Sébastien Vattier, vous êtes responsable pédagogique pour Centaure Grand Est. Pouvez-vous nous donner les conseils à suivre avant de partir en vacances?
3: Déjà, bien préparer sa voiture. Alors, c'est assez vaste comme sujet, mais ça veut dire faire la révision. Si c'est le moment de faire la révision, faire la révision avant de partir. Il vaut mieux réviser avant de partir que après. Ça sera beaucoup plus utile. Et puis ensuite, bien préparer son trajet, les horaires auxquels on va circuler et se préparer soi-même. C'est-à-dire que si on a prévu de, par exemple, de rouler la nuit, se préparer quelques nuits avant, déjà à se décaler un petit peu en termes de rythme de sommeil pour se préparer à être bien éveillé sur notre parcours de nuit.
2: Attention aussi à vos pneus, leur bon état est essentiel pour votre sécurité. Sébastien Vattier.
3: C'est généralement les accidents que l'on voit, des éclatements de pneus, des pneus qui sont très vieux, très fatigués, souvent mal gonflés. Donc faire attention à ces pneus et puis s'assurer que ce ne sont pas des pneus qui soient trop vieux.
2: On sait que malheureusement sur les airs, on peut être victime de vols. Comment on peut faire pour les éviter?
3: Le mieux, c'est bien sûr de bien cacher tout ce qui peut être objet de valeur, ne pas tenter les voleurs. Souvent les voleurs, ils vont être assez pressés, donc ils vont pas fouiller. Ils ne vont casser la voiture que s'ils ont repéré quelque chose.
4: Je roule sur autoroute, je suis témoin d'un accident ou je vois un obstacle. Qu'est-ce que je dois faire?
3: La première chose à faire, c'est déjà de s'arrêter tout de suite pour aller voir ce qui se passe, parce que ça risque d'encombrer la chaussée et là on va être sur un risque de suraccident. Donc l'idéal, c'est d'aller jusqu'au prochain refuge où on va trouver une borne d'appel, ou alors si on ne veut pas utiliser la borne d'appel, aller quand même jusqu'au refuge de manière à pouvoir se serrer sur le côté droit et puis utiliser une application style les applis SOS autoroute.
2: Au cours d'un long trajet à vitesse constante, comme c'est généralement le cas sur autoroute, les risques d'assoupissement surviennent plus rapidement qu'en temps normal. Donc pensez à vous arrêter régulièrement pour éviter une baisse certaine de concentration sur la route. Les aires d'autoroute sont nombreuses, alors n'hésitez pas à faire la pause.

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1: À minuit 15, merci de faire la route en notre compagnie. Il y a une bande de pluie qui sévit toujours cette nuit. Pour vous qui roulez, soit du côté de Lyon, sur la 42 entre Lyon et Bourg-en-Bresse, et puis sur l'autoroute A40 en prenant de la hauteur, là dans le Bugey et jusque dans le bassin Genevois, des conditions climatiques défavorables avec des chaussées détrempées, adaptées à votre vitesse. Il y a également les zones de travaux qui sont restées en place et certains chantiers qui occasionnent des fermetures. On va évoquer celles qui vous concernent dans le centre du pays. En Auvergne, sur la 75, pour ceux qui sont en provenance du sud à l'approche de Clermont, la 75 est fermée, direction Paris, sur une portion de 10 km entre la sortie 6 et la sortie 3 pour des travaux de fauchage cette nuit dans le Puy-de-Dôme. Donc, la sortie numéro 6 est obligatoire. Et puis, autre fermeture à signaler du côté de l'A5B. Là, on est en Île-de-France, en Seine-et-Marne. L'A5B est fermée sur ses 5 derniers kilomètres avant d'arriver à Melun. Et la sortie 14 est obligatoire. Il y en a d'autres, des fermetures dans les Alpes et en région lyonnaise. Nous continuerons d'en reparler dans nos prochains rendez-vous. Et dans un tout petit instant, on va parler du bon comportement à avoir au péage.
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1: Si vous êtes au niveau d'un péage et que la voiture devant vous est bloquée, le premier réflexe pour la plupart sera certainement de reculer. Un comportement qui peut se révéler dangereux. Marianne Eutis.
2: Un badge non détecté, un ticket illisible, voici les problèmes les plus fréquents rencontrés à l'arrivée au péage. Et pour les véhicules coincés derrière, la tentation de reculer est forte. Steve Simon des autoroutes Aria vous explique pourquoi c'est une mauvaise idée.
3: Le fait de reculer sur un péage, ça va surprendre nos clients qui arrivent derrière pour pouvoir payer. Quand on arrive depuis l'autoroute sur un péage, on ne s'attend pas à ce qu'un client recule. Et ça va générer forcément des comportements à risque de la part des clients qui suivent. On a des accrochages dans les voies de péage sur des comportements inadaptés ou des clients vont procéder à des marches arrière ou des changements de voie de dernière minute sans signaler. C'est toujours surprenant et ça arrive que trop souvent.
2: En cas de difficulté au péage, il faudra en moyenne 10 secondes à l'opérateur pour résoudre votre problème.
3: Dès lors que vous êtes en attente dans une voie de péage, chaque voie est équipée d'un bouton d'assistance. Appuyez dessus, un collaborateur va vous prendre en charge. Quelle que soit la gare de péage sur laquelle se trouve le client, son appel peut être pris en compte de n'importe quel site du réseau AREA.
2: Sur le réseau AREA, plus de 6000 demandes d'assistance au péage sont enregistrées chaque jour.

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1: Et à minuit et demi, merci de faire la route en notre compagnie. On part tout de suite sur l'autoroute A40 en Haute-Savoie, où un chien a été aperçu à proximité des voies de circulation aux abords de la sortie numéro 21 pour Passy et Saint-Gervais. Donc attention dans les deux sens de circulation. Un peu plus à l'ouest, sur l'autoroute A40 dans le bassin Genevois, en région lyonnaise, et puis entre les deux, sur l'autoroute A42 en passant par Bourg-en-Bresse, la météo est défavorable. Cette nuit, il y a de violentes averses de pluie, soyez particulièrement attentifs. Dans le centre du pays, c'est plus sec, sur la 71 entre Bourges et Clermont-Ferrand. À noter une voiture en panne sur cette autoroute A71. Elle a été signalée en direction de Clermont-Ferrand au kilomètre 334. C'est après la bifurcation avec la 79 dans le département de l'Allier. Et puis, il y a les fermetures nocturnes qui sont en place. Et en région lyonnaise, c'est du côté de Villefranche-sur-Saône que l'autoroute A6 est fermée en direction de Paris sur une portion de 6 km. Entre les sorties 31.2 et 31.1. Et donc, la sortie 31.2 à Villefranche est obligatoire. Vous traversez la zone industrielle de Villefranche.

0: Saint-Gervais les Contamines. Et aujourd'hui, eh ben, je vais te proposer une petite rando bien sympathique sur notre territoire.
1: Ok, bon bah on y va.
0: Allez, on est parti.
1: On part pour combien de temps?
0: Là, on va partir pour une virée de 2h30-3h, en sachant qu'on va faire des pauses et qu'on va prendre le temps aussi de profiter du paysage.
1: Voilà, Guillaume, on retrouve un peu l'environnement de la montagne avec les cloches, les grillons.
0: Ouais, exactement. Ça, c'est ce qui est magnifique dans ces alpages, c'est qu'on a vraiment un cadre idyllique, on a la nature sauvage. Comme tu peux l'entendre, c'est assez calme. On est vraiment préservé de toutes ces pollutions sonores qu'on peut avoir en ville ou même plus bas dans la vallée.
1: Alors ça, typiquement, c'est une rando que j'aurais pu choisir de faire tout seul. Quel est l'intérêt pour un vacancier, par exemple, de s'adjoindre les services d'un accompagnateur en montagne?
0: Eh bien, comme tu le dis, effectivement, cette rando, tu pourrais la faire tout seul. Il y a tous les outils techniques aujourd'hui qui te permettent de le faire. On marche sur un sentier qui est facile. Par contre, l'accompagnateur, il va pouvoir t'amener toute une complémentarité sur la faune, la flore, le paysage, l'histoire du lieu. Et ça, c'est quelque chose que tu auras du mal à trouver dans des bouquins.
1: Il y a aussi une question peut-être de sécurité.
0: Alors oui, effectivement, la fonction de l'accompagnateur, c'est aussi d'assurer la sécurité de ses clients, du groupe. Et en montagne, le temps peut changer très vite. On peut avoir certaines particularités qu'un novice ne verra pas forcément. Et l'accompagnateur, effectivement, il surveille tout ça tout au long de la randonnée.
1: Alors je t'interromps parce que là, on arrive... C'est le petit resto d'altitude dont tu m'as parlé?
0: Exactement, le petit riquet.
1: On va se faire une petite tarte à la myrtille.
0: Tarte à la myrtille, petit café ou autre chose. La petite récompense, c'est ce magnifique panorama sur le Mont Blanc qui s'est dégagé pendant qu'on montait. Tu peux voir l'aiguille du goûter, puis le sommet du Mont Blanc qu'on distingue tout là-haut.
2: Et pour s'adjoindre les services de Guillaume ou d'un autre accompagnateur en montagne, contactez la compagnie des guides de Saint-Gervais-Mont-Blanc.

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1: À minuit, passé de 46 minutes, rappelons la présence d'un chien aperçu à proximité des voies de circulation de l'autoroute A40 en Haute-Savoie, aux abords de la sortie numéro 21 de Saint-Gervais-les-Bains et Passy. Attention dans les deux sens de circulation. Ailleurs, c'est la météo qui doit aussi vous inciter à la prudence. Sur cette autoroute A40, dans le bassin Genevois et jusque dans le secteur de Bourg-en-Bresse, sur l'autoroute A42 entre Bourg-en-Bresse et Lyon, et puis en région lyonnaise, les conditions climatiques sont défavorables avec des averses de pluie assez conséquentes. Adaptez votre vitesse. Parlons des zones de travaux et surtout des fermetures qui sont en place cette nuit. Parmi ces fermetures en région lyonnaise, il y a tout au bout de l'autoroute A6, la M6 qui est fermée jusqu'à 5h et impossible de rejoindre Lyon par le tunnel de Fourvière. Sur l'A6, après la barrière de péage de Villefranche-Lima ou en provenance de Clermont-Ferrand par l'A89, il faut suivre l'A46, le contournement de Lyon par l'Est, direction Marseille. À noter quand même que sur ce contournement Est, l'A46 est fermée à partir de Saint-Priest, donc pour rejoindre l'A7 et la vallée du Rhône. Il faut passer par le boulevard périphérique lyonnais. L'itinéraire est exceptionnellement ouvert aux poids lourds cette nuit, donc rejoignez le boulevard périphérique lyonnais. Au nord-est depuis la 42, dans l'est tout au bout de la 43. Et ensuite, via ce boulevard périphérique, vous pourrez récupérer l'autoroute A7 du côté de Fezin, au sud de Lyon.
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1: Page Facebook d'Autoroute Info où vous retrouvez toutes les autres fermetures qui sont en place cette nuit. Nous en reparlerons dans nos prochains rendez-vous. Pour le moment, nous parlons atelier, visite et découverte. Pendant 3 jours de cette fin de semaine, du 12 au 14 juin, l'archéologie sera mise en valeur partout dans le pays. Focus sur cet événement avec Ilyes Jamlaoui.
2: En lien avec l'INRAP, l'Institut National de Recherche Archéologique Préventive, durant tout un week-end, c'est l'archéologie et le patrimoine qui seront à l'honneur, comme nous l'explique Dominique Garcia, président de l'INRAP.
3: Les Journées européennes de l'archéologie, c'est la rencontre des citoyens avec leur archéologie, partout sur le territoire. C'est partout les archéologues qui sont présents pour présenter le résultat de leur découverte. C'est une manière de partager la connaissance. Et donc pendant 3 jours, chacun peut aller au plus près de chez lui, visiter un centre de recherche archéologique.
2: Connaître mieux le métier d'archéologue, c'est également mettre en valeur le territoire. Dominique Garcia.
3: Bien entendu, parce que ce patrimoine, c'est ce qui constitue l'histoire de la France, de la préhistoire jusqu'à nos jours. C'est une manière simple de prendre contact avec son patrimoine, essayer de savoir. Les plus belles découvertes ne sont pas au Louvre dans un musée, elles sont proches de nous et on peut les voir aujourd'hui pendant ces 3 journées.
2: Les Journées européennes de l'archéologie, c'est partout en France, du vendredi 12 au dimanche 14 juin.

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1: Et merci de faire la route en notre compagnie, les 1h.
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1: 1 heure passée d'une petite minute. Allez, on reprend la direction de la Haute-Savoie où un chien a été aperçu tout à l'heure à proximité des voies sur l'autoroute A40 aux abords de la sortie numéro 21 pour Saint-Gervais-les-Bains et Passy. Donc attention dans les deux sens de circulation. Sur le nord des Alpes et en région lyonnaise, c'est également la météo qui doit vous inciter à la prudence avec par endroits des averses de pluie qui peuvent toujours être assez conséquentes. Dans l'Est lyonnais, dans le département de l'Ain et sur les hauteurs du Bugey. Attention, bien évidemment, lorsque vous rencontrez ces conditions climatiques défavorables. Et puis, il y a des travaux en cours et des fermetures. On a évoqué tout à l'heure les fermetures de la région lyonnaise. À noter qu'entre la France et l'Italie, le tunnel du Mont-Blanc est également fermé cette nuit pour des travaux. Et le trafic en transit entre la France et l'Italie se fait par le tunnel du Fréjus au bout de la 43 Maurienne. Et à noter que du côté de Grenoble, il y a une fermeture de la 480 en direction de Lyon. La 480 est fermée sur une portion de 3 km entre la sortie 7 Pont de Claix et la bifurcation avec la Rocade Sud. Allez, direction la Drôme, à deux pas de l'autoroute A49. Adeline Després nous emmène au cœur d'une plateforme logistique où s'entassent des milliers de pneus prêts à être expédiés partout en France.
2: Bonjour, bienvenue chez Allo Pneus.
3: Damien Bonabel, directeur général.
2: Ici, on se trouve à Valence, c'est notre dépôt logistique. C'est un hangar qui fait 55 000 m2. Et c'est là qu'on a aujourd'hui quasiment 800 000 pneumatiques qui sont stockés à l'attente d'être expédiés partout en France pour les automobilistes. On va expédier là depuis Valence plus de 20 000 pneus dans la journée.
3: Nous croisons justement Mouloudji qui s'affaire entre les allées pour préparer les commandes dans sa nacelle mobile.
4: On va les ramener au four après, une fois que la mission sera terminée. Pour l'instant, je continue sur la mission et ensuite on continue.
5: Eh bien, on vous suit.
4: D'accord, ça marche.
2: Donc là, Mouloudji, il a reçu sa mission d'aller chercher un certain nombre de pneus. Certains sont en bas, mais certains sont tout en haut, ouais, jusqu'à 10 mètres de haut. Donc il monte avec sa nacelle, il les récupère, il les charge. Et puis une fois que sa nacelle va être pleine, il va aller les amener sur la zone d'expédition. Alors aujourd'hui, sur le dépôt, à ce matin, on a 133 personnes qui travaillent. À la réception, mais essentiellement à l'expédition.
3: Cap sur la zone d'expédition, devant un long serpentin de tapis roulant. Point névralgique du hangar.
2: Mouloudji, maintenant, il a laissé sur place le rack, c'est l'espèce de chariot dans lequel tous les pneus qu'il est allé chercher ont été entreposés. Et maintenant, on a un opérateur qui va les prendre un par un. Ils sont scannés, donc vous voyez, à l'aide d'une petite douchette là, qui est posée sur le doigt, les préparateurs vérifient que c'est bien le pneu qui a été commandé, l'installent sur ce tapis roulant. Et à partir de là, ils partent pour un petit voyage où ils vont être pesés, filmés, étiquetés, vérifiés. Ils vont monter là quasiment jusqu'au plafond. Ils vont redescendre sur des convoyeurs où ils vont être dispatchés dans différents poids lourds qui partent partout sur l'Hexagone.
3: Suivant le moment de l'année, comptez entre 24 et 48 heures entre le clic de commande et la réception des pneus. Le pic des ventes se situe entre octobre et décembre. Plus d'1 million de pneus vont sortir de l'entrepôt.

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1: À 1h15, la présence d'un chien toujours signalé sur l'autoroute A40 en Haute-Savoie, aux abords de la sortie numéro 21 pour Saint-Gervais-les-Bains et Passy, attention dans les deux sens. La météo qui est toujours quelque peu défavorable sur la région lyonnaise et puis en se décalant également sur le bassin genevois. Du côté de Grenoble également, des averses de pluie peuvent se produire entre Grenoble et Chambéry. Attention donc lorsque vous rencontrez ces conditions climatiques défavorables. Des zones de travaux également sur votre parcours. Il y a les basculements de circulation qui sont en place dans le Val-de-Saône, notamment des chantiers assez conséquents sur l'autoroute A6 entre Beaune et Chalon-sur-Saône et puis du côté de Mâcon, avec les basculements où vous passez d'un côté à l'autre du terre-plein central. Des fermetures également cette nuit, vous les retrouvez en détail sur la page Facebook d'Autoroute Info. Il y a notamment cette fermeture sur l'autoroute A6 à Villefranche-sur-Saône au nord de Lyon. L'A6 est fermée en direction de Paris sur une portion de 6 km entre les sorties 31.2 et 31.1 et ce jusqu'à 6h du matin. Une fermeture qui sera d'ailleurs reconduite toutes les nuits de cette semaine jusqu'à vendredi matin.
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1: Et on parle sécurité routière à présent. Pour lutter contre le fléau du protoxyde d'azote au volant, la société française Olit a mis au point un détecteur. Fabrice Aubry a interrogé le fondateur de cette entreprise.
2: Bonjour Guillaume Nessa.
3: Bonjour.
2: Vous avez donc conçu ce détecteur, premier détecteur de protoxyde d'azote. En quelques mots, comment ça se présente et comment ça fonctionne?
3: C'est un détecteur qui permet d'analyser le protoxyde d'azote dans l'air expiré. C'est un dispositif qui est assez petit, compact, de la taille qu'on pourrait assimiler à une cigarette électronique. Il suffit de souffler dedans pendant quelques secondes, un peu comme un éthylotest classique, et instantanément, l'appareil va analyser la concentration du protoxyde d'azote dans l'air expiré.
2: Votre produit, il est déjà utilisé en phase de test au Danemark, hein, c'est ça?
3: Effectivement, c'est-à-dire que les forces de l'ordre l'utilisent lors des contrôles routiers comme moyen de dépistage pour savoir si le conducteur a pris du protoxyde d'azote, et une confirmation est faite avec la prise de sang derrière pour sanctionner le conducteur.
2: Et il est prévu que les forces de l'ordre en France, cette fois-ci, l'utilisent également?
3: On l'espère. Au moment où je vous parle, c'est pas encore le cas. Mais on travaille avec différents services, différents laboratoires de la police pour faire en sorte que ça avance plus rapidement.

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1: Et merci de faire la route en notre compagnie en cette nuit du lundi au mardi. Nous sommes aujourd'hui le mardi 9 juin. On part sur l'autoroute A40 en Haute-Savoie où un chien a été aperçu tout à l'heure à proximité de la sortie numéro 21 pour Saint-Gervais et Passy. Donc attention dans les deux sens de circulation. Et puis sur cette autoroute A40 entre Bourg-en-Bresse et Chamonix, ainsi que sur les axes, sur les autoroutes alpines et en région lyonnaise, c'est la météo qui doit vous inciter à la prudence avec encore des averses de pluie parfois assez importantes sur votre parcours. Vous pouvez rouler sur des chaussées détrempées, adapter votre vitesse. Et à l'instant même, cela s'affiche sur mes écrans, un obstacle signalé sur l'autoroute A40 en direction de Chamonix au kilomètre 138. C'est entre Bourg-en-Bresse et Oyonnax dans le département de l'Ain. Kilomètre 138, un petit peu après la bifurcation avec l'autoroute A42, sur le viaduc de Poncin avant de monter le col de Seigne. Obstacles signalés sur les voies, les services de sécurité sont dépêchés sur place. Et puis on n'oublie pas les zones de travaux et les fermetures sur votre parcours. Il y a notamment sur l'autoroute A5B, là on est en Île-de-France, une fermeture des 5 derniers kilomètres de cette autoroute A5B avant d'arriver à Melun, et c'est la sortie 14 qui est obligatoire dans le centre du pays. Fermeture également des derniers kilomètres de l'autoroute A75 en arrivant à Clermont pour ceux qui arrivent du sud. La 75 est fermée sur une portion de 10 km entre les sorties 6 et 3 jusqu'à 6 heures du matin. Allez, puis une dernière information, cela s'affiche sur mes écrans, un accident qui s'est produit tout au bout de l'autoroute.

0: se compose d'un musée proposant une immersion dans la vie en Bresse au fil des siècles et d'une ferme traditionnelle classée monument historique. C'est cette dernière que nous allons visiter avec Annabelle Arnaud, responsable de la programmation culturelle.
1: Elle a été exploitée jusque dans les années 1980. Donc ce qu'on peut voir, c'est que cette ferme est entièrement construite en architecture de terre et de bois. Et les briques et les tuiles étaient aussi faites sur place. On faisait avec tous les matériaux qu'on trouvait sur le terrain.
2: Vous pouvez nous décrire les bâtiments qu'on a devant nous ou derrière nous?
1: Le plus ancien, c'est celui qu'on a derrière nous. C'est la maison d'habitation de la ferme, hein, qu'on date de 1603, et à l'intérieur de laquelle on a reconstitué avec des objets de collection labellisés Musée de France, la vie de l'époque au XVIIIe siècle. Donc on va y retrouver bien sûr la fameuse cheminée sarrasine, dont la mitre se voit aussi bien de l'extérieur que de l'intérieur.
0: On entre donc à l'intérieur de la maison d'habitation de la ferme pour admirer la cheminée sarrasine de plus près. À l'intérieur de celle-ci se trouve un banc impressionnant qui date de 1603.
1: Donc on est vraiment à l'intérieur là de la cheminée. Le fermier y invite les gens avec qui il va passer des contrats ou passer des marchés. Vous avez deux coffres sur chaque côté du banc. On va ranger les papiers importants de la ferme.
0: Après avoir visité l'intérieur de la maison d'habitation, on retourne dans la cour. En levant les yeux, on peut voir de nombreux épis de maïs pendus sur les différents bâtiments de la ferme. Annabelle Arnaud.
1: Ce sont des raisins de maïs et qui est là pour être séché et pour être transformé en farine de gaude, donc une des spécialités bressanes. Une fois séché, le maïs est torréfié, épilé pour avoir cette farine à l'aspect caramel et au goût un petit peu particulier, pop-corn j'allais dire, avec laquelle à l'époque on fait la bouillie de farine de gaude et avec laquelle aujourd'hui on va pouvoir faire des sablés et autres propositions culinaires.
0: Dans l'Ain, le domaine des saveurs Les Planons est accessible notamment par l'A406 mais aussi depuis les sorties 3 et 4 de l'autoroute A40.
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1: Et à une heure passée de 46 minutes, fin d'alerte sur l'autoroute A40 dans l'Ain, où l'on signalait un cône de chantier. Le patrouilleur l'a ramassé sur le viaduc de Ponsat entre Bourg-en-Bresse et Oyonnax. Plus loin, sur l'autoroute A40, en Haute-Savoie, un chien a été signalé à hauteur de la sortie numéro 21 pour Saint-Gervais et Passy, donc attention dans les deux sens. Et puis sur la Nationale 205, donc dans le prolongement de l'autoroute A40, avant le tunnel du Mont-Blanc, une voiture est accidentée à hauteur de la sortie numéro 28. La voiture se trouve sur la voie de droite et c'est là où il y a déjà une zone de travaux, donc serrez bien sur la voie de gauche disponible, les services de sécurité sont sur place. La météo avec les pluies qui continuent de vous concerner sur cette autoroute A40 entre Bourg-en-Bresse et l'Italie, et puis des averses de pluie également en Savoie et en Isère sur les autoroutes alpines. Adaptez votre vitesse. Vous pouvez également rencontrer ces conditions climatiques défavorables sur l'autoroute A6 dans la traversée de la Bourgogne et sur l'autoroute A5 également dans l'Aube et en Haute-Marne. C'est ce qu'on voit avec la carte satellite météo qui nous indique donc ces quelques pluies également possibles sur ces autoroutes A6 et A5. Parlons également des zones de travaux qui occasionnent des fermetures cette nuit et en région lyonnaise, tout au bout de l'autoroute A6. Je rappelle que la M6 est fermée jusqu'à 5h, impossible de rejoindre Lyon par le tunnel de Fourvière. Donc pour ceux qui sont sur l'A6 à la barrière de péage de Villefranche-Lima ou en provenance de Clermont-Ferrand par la 89, il faut suivre la 46, contournement de Lyon par l'Est, direction Marseille. Sur ce contournement Est, la 46 est également fermée à partir de Saint-Priest. Donc la 46 sud fermée, et pour rejoindre la 7, il faut passer par le boulevard périphérique de Lyon, un itinéraire qui est exceptionnellement ouvert aux poids lourds cette nuit. Donc en empruntant ce boulevard périphérique depuis la 42 au nord-est de Lyon ou depuis la 43 si vous êtes en provenance des Alpes, vous pourrez ensuite récupérer l'autoroute A7 à Fézin au sud de Lyon.
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1: On parle pneus maintenant. Il existe un détail important, trop souvent négligé, l'indice de charge du pneumatique. On en parle avec Elias Jamlaoui.
2: Avant de prendre la route, pensez à jeter un rapide coup d'œil à vos pneus. D'ailleurs, vous avez sans doute remarqué un numéro inscrit sur leur flanc. C'est ce qu'on appelle l'indice de charge pneumatique. Ce chiffre indique le poids maximal que chaque pneu peut supporter. Par exemple, un indice numéroté 91 correspond à environ 615 kg par pneu. Attention, si cet indice est trop faible, le pneu risque de s'échauffer, de s'user, voire même d'éclater, surtout si votre voiture est déjà bien chargée, sans oublier qu'un pneu correctement gonflé supporte mieux la charge et offre une meilleure tenue de route. Pour connaître l'indice recommandé, vous pouvez consulter simplement le manuel du véhicule ou bien l'étiquette collée la plupart du temps sur la tranche de la portière. Alors avant de partir, vérifiez l'indice et la pression de vos pneus et prenez la route en toute sécurité.

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1: Mardi 9 juin, merci de faire la route en notre compagnie.
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1: Et on part sur l'autoroute A42 où un accident a été signalé. On en a parlé il y a quelques minutes pour vous qui circulez en région lyonnaise. Quasiment tout au bout de la 42 en arrivant à Lyon, une voiture sur voie de gauche au kilomètre 5. C'est juste après la sortie numéro 4 pour le parc de Miribel. Attention donc, gêne au trafic serré sur les voies de droite disponibles. Ailleurs, pas d'autres grosses difficultés liées à des accidents ou des incidents. La météo qui reste bien maussade avec quelques pluies, toujours possibles dans la traversée de la Bourgogne sur la 6, de la Champagne sur la 5, et puis sur le nord des Alpes également, vous pouvez rencontrer ces conditions climatiques défavorables, notamment entre Chambéry et Genève. Voilà donc pour ces pluies qui sévissent toujours.